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0: Jean-Pierre Lachise, bienvenue au micro de Un air de famille.
1: Bonjour.
0: Merci de nous rejoindre. Vous êtes éducateur, formé à l'accompagnement des personnes et des couples. Vous êtes aussi pasteur et vous nous proposez donc de nous arrêter sur certains passages de la Bible et de revoir notre question de Un air de famille au regard de la Bible.
1: Oui, le premier livre de la Bible que nous abordons là, c'est un livre plein de pédagogie pour l'individu, pour le couple, pour la famille.
0: Donc il s'agit du livre de la Genèse.
1: Genèse, oui.
0: Et aujourd'hui, vous nous proposez de nous arrêter sur le passage qui se trouve au chapitre 2, au verset 24.
1: Oui. Alors il est dit, je lis, si vous voulez bien,
0: oui.
1: C'est pourquoi l'homme quittera son père et sa mère et s'attachera à sa femme, ils ne feront qu'une seule chair.
0: C'est un peu surprenant comme texte, puisque quand on relit le verset 23, on se demande qu'est-ce que vient faire ce commentaire.
1: Absolument.
0: Pour le premier homme et la première femme. J'ai l'impression qu'ils n'ont pas de parents à ce stade-là.
1: Non, ils n'ont pas de parents, voilà. Et là, on comprend que la Genèse est un livre de pédagogie qui nous enseigne des choses pour nous-mêmes. Qu'est-ce que je peux apprendre sur moi-même dans ce passage-là? C'est pourquoi l'homme quittera son père et sa mère. Donc, et pour s'attacher, il faut quitter. Pour s'attacher à sa femme, il faut quitter. Alors, ça veut dire quoi, quitter? Ben, je dirais que c'est très difficile pour un homme, par exemple, de quitter sa mère. La mère, elle donne la vie. La mère, elle a tout le rôle d'introduire le père aussi, de dire, voilà, de donner une bonne image du père. Donc, elle va donner les fondamentaux de la vie. Donc, comment on peut se couper, comment on peut se déraciner d'une mère qui donne la vie? C'est très dur. On veut lui plaire, on veut rester accroché à elle. Il y en a, ils sont dans la fusion avec leur mère, ils n'ont pas quitté la fusion avec leur mère. Certains disent, ah, la soupe de ma mère, quand même, quand ils sont chez eux, ils sont mariés. ils regrettent la bonne soupe de leur mère. Alors voilà, c'était pas forcément la bonne.
0: Ça fait toujours plaisir à la femme.
1: Mais c'est ça. Donc, quitter sa mère, c'est très dur à quitter son père. C'est-à-dire que les parents nous ont donné un modèle. On a vu l'amour à travers eux. On a peut-être vu même Dieu, l'amour de Dieu à travers eux. C'est possible aussi. Mais des fois, on a vu beaucoup de déficiences. On a un modèle d'amour entre le père et la mère, que, voilà, on est tous passés par là, d'avoir vu nos parents, la manière dont ils s'aimaient. Et quitter, ça veut dire, ce modèle-là, c'est leur modèle à eux. Chaque modèle conjugal, chaque modèle de relation entre un homme et une femme est unique, et une création unique. Donc quitter, c'est dire, ce que j'ai vu de mon père et ma mère, c'est pas forcément ce que je vais reproduire chez moi. C'est déjà la première leçon.
0: Est-ce que c'est si simple?
1: C'est très dur. Parce que tout ce dont on a peur, c'est ce qu'on reproduit. Hein. C'est ce que dit Job. Tout ce dont j'ai peur, c'est ce qui m'arrive. Ce dont j'ai eu peur chez moi, ce qui m'a manqué, je risque de le reproduire dans ma famille. Mais c'est important que ça soit dit là pour nous apprendre quelque chose. Mon épouse, eh ben, elle n'a pas la même culture que moi. Voilà, elle n'a pas la même ambiance familiale que moi. Et donc, je vais devoir m'adapter à ce qu'elle a vécu. Et c'est tout ça, quitter son père et sa mère, c'est je vais m'adapter pour créer une nouvelle cellule de couple, un nouveau genre de couple, une nouvelle manière d'aimer. Et je vais devoir m'adapter à elle. Sans ça, je vais venir avec mes schémas et je vais reproduire les schémas que j'ai connus avec mes parents. C'est ça, quitter. Alors, c'est toute l'ambivalence. Je dois quitter, mais je dois aimer mes parents aussi.
0: Comment? Oui, c'est pas faire une croix définitive sur notre passé non plus.
1: Voilà. Alors, je dois quitter pour faire une seule chair. C'est très beau le mot une seule chair, parce que dans l'hébreu, le mot chair, c'est le mot bazar, c'est le mot qui signifie, en fait, dans la racine, bonne nouvelle. Créer une bonne nouvelle. Je vais quitter mon père et ma mère pour faire une bonne nouvelle avec ma femme. Alors, et là, c'est déjà une belle image du couple. Un couple qui s'aime, qui a réussi à lâcher les déficiences de ce qu'il a vu, ou les manques ou les carences de ce qu'il a vu, et bien il va pouvoir s'attacher et créer une nouvelle cellule qui va être une image de Dieu, parce que le couple est à l'image de Dieu, une image de Dieu sur la terre. Autrement dit, un homme et une femme qui s'aiment, qui sont unis, hein, ils font une seule chair, c'est pas la fusion, c'est une unité, qu'ils sont unis, et bien ils donnent sur la terre la bonne nouvelle d'un Dieu d'amour, sans prononcer le nom de Dieu, simplement par leur manière d'être unis.
0: Là, on se retrouve devant le premier couple dans ce passage.
1: Oui.
0: Et ce premier couple a vocation à annoncer une bonne nouvelle.
1: Oui, à travers leur unité. Et si on lit la suite, on va voir tout de suite que dès qu'ils vont se séparer de la racine d'amour qu'est Dieu, ils vont se diviser.
0: Et c'est ce qu'on verra dans notre prochaine chronique.
1: Si vous le voulez bien, merci.
0: Merci Jean-Pierre Lachise. On se retrouve donc une prochaine fois pour à nouveau Un air de famille.
1: À bientôt.
0: Au revoir.
1: Au revoir.
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2: Et nous voilà dans le temps du partage biblique. Jérémy Waro, est-ce que tu peux peut-être nous dire quelques mots au sujet de ce temple d'église? Peut-être que tu as même une histoire à nous raconter pour commencer.
3: J'ai une petite histoire, effectivement.
2: Super.
3: D'abord, je vous pose une petite question. Quel type d'enfant étiez-vous? Plutôt des enfants obéissants, plutôt curieux, plutôt agités, plutôt calmes, plutôt aventuriers, plutôt les copains d'abord?
4: Un peu de tout ça.
2: Pour ne pas se mouiller trop.
3: Non, je vous pose la question à vous et puis je la pose aussi aux auditeurs. Quel type d'enfant étions-nous? En fait, je voudrais vous raconter l'histoire d'un enfant, alors là, comme les parents aimeraient l'avoir. Droit depuis tout petit, obéissant. Pour lui, c'est très important d'obéir à ses parents. Il est fidèle. Quand il dit quelque chose, il le fait. Et c'est le genre d'enfant, pas de vague, c'est fiable. Et cet enfant, il va grandir dans la maison. Et bien sûr, rapidement, eh bien, il va pouvoir, encore tout jeune, avoir la responsabilité, d'une certaine façon, de l'entreprise familiale, des grosses responsabilités. Et il grandit, bien sûr, ses parents sont fiers de lui, et il se développe dans cette maison. Cet enfant, il y a quand même quelque chose au fond de lui, du moins, cet adulte maintenant, quand même quelque chose au fond de lui qui est là, et qui le ronge. Dans la maison, il y a une situation délicate dont on n'aime pas beaucoup parler, qui provoque beaucoup, beaucoup de douleur. Cette famille est complètement déchirée, en fait. Et cet enfant, c'est le fils aîné de la famille. Vous voyez peut-être où je veux en venir. Un des enfants de la maison est parti du foyer il y a quelques années dans des circonstances très douloureuses. Et ses parents souffrent terriblement. Et son frère, au fond de lui, il y a une haine, une rage contre ce petit frère qui a tout détruit. Et depuis, l'ambiance n'est plus la même. La maison est déchirée. Et les cœurs de la maison sont déchirés.
2: Ça vous fait penser à une histoire, les filles?
4: Ah oui, le fils prodigue.
3: Oui, on appelle cette histoire l'histoire du fils prodigue, mais moi je l'appelle l'histoire du fils aîné. Parce qu'en fait, on va voir que... On va la reprendre, l'histoire dans la Bible. Elle se trouve dans Luc, au chapitre 15, donc l'évangile de Luc. Et en fait, Jésus va raconter cette histoire dans un contexte très particulier. Jésus, eh bien, il accueille tout le monde. Et on nous dit, tous les collecteurs de taxes et les pécheurs s'approchaient de lui pour l'entendre. Les pharisiens et les scribes, donc les responsables de l'Église, voilà leur réaction. Il maugrit. Il accueille des pécheurs. Il mange avec eux. Jésus accueille des gens de mauvaise vie. Jésus accueille des gens qui n'ont rien à voir avec la religion. Et les responsables religieux de l'époque, aujourd'hui on dirait les responsables de l'Église, hein, eh bien, sont là en train de dire « Mais qu'est-ce qu'il fait celui-là? Mais c'est pas possible !» Et c'est là que Jésus va raconter trois histoires. Il va raconter l'histoire déjà d'un berger et qui va perdre une brebis. Il a tout un troupeau. Il laisse les 99 autres brebis, les 99 autres, il les laisse. Et puis, il part à la recherche de la brebis perdue. Et quand il revient, avec la brebis sur les épaules... Comme la culture de l'époque le veut, c'est la fête,
2: le festin,
3: c'est le festin, tout à fait. Et puis, et à la fin, Jésus dit, mais dans le ciel, il y a de la joie quand une personne donne son cœur à Dieu. Et Jésus va raconter une deuxième histoire pour illustrer cela. Il parle cette fois-ci d'une femme qui va perdre une pièce d'argent très importante, une bonne partie de son salaire, et elle perd cette pièce. Et là, elle se met à nettoyer la maison de fond en comble pour essayer de retrouver cette pièce. Et ting, à un moment donné,
2: elle retrouve
3: la pièce. Et qu'est-ce qui se passe?
4: Elle fait la fête.
3: Elle invite toutes ses copines comme on faisait à ce moment-là. Et puis, elle fait la fête avec ses copines. Et Jésus qui redit encore. Eh bien, il y a de la joie dans le ciel quand une personne donne son cœur à Dieu. Et ensuite, Jésus va raconter une troisième histoire, un peu plus longue que celle-ci. Et il raconte l'histoire justement d'un fils qui va vers ses parents qui sont vivants et qui leur disent, qui dit particulièrement au père, « Donne-moi mon héritage ». Ça veut dire quoi ?
4: T'es déjà mort.
3: T'es déjà mort.
2: Ah ouais.
4: Ouais, c'est
3: donne-moi
4: bien,
3: ton
4: hein.
3: héritage. Donne-moi ma part d'héritage. Et le père va l'écouter. Il va donner la part d'héritage. Il va séparer ses biens pour ses enfants. Il donne la part. Et le jeune s'en va de la maison. Et il vit une vie de fête. Mais là, c'est un autre genre de fête. Hein. Et il vit et il commence à faire n'importe quoi. Et en moins de deux, toute la fortune.
4: Il a
3: dû vendre tous les biens, hein, vendre les champs, vendre les maisons, vendre tout. Toute la fortune, ben, il n'y a plus rien. Plus rien du tout. Et puis, il est là, pendant un moment, dans la misère. Misère la plus totale. Et à un moment donné, il se dit, bon, je vais peut-être retourner à la maison, peut-être je pourrais être serviteur là-bas, dans la maison de mon père. Et il rentre à la maison, et le père... Et là, il le voit arriver au loin, comme s'il était là en train de le surveiller, en train de se dire « Mais quand est-ce que mon enfant va revenir ?» Il le voit arriver au loin, et puis quand il le voit arriver, il court vers lui, il le prend dans les bras, il demande à ses serviteurs d'organiser une grande fête, il tue le veau gras comme il faisait à l'époque, et puis ils organisent une grande fête, il lui met un anneau au doigt pour dire « Voilà, il est de nouveau mon fils, etc. » Et c'est la fête.
2: Incroyable.
3: Et je vais vous lire ce qui se passe après. Or, le fils aîné était au champ. Lorsqu'il revint et s'approcha de la maison, il entendit de la musique et des danses. Il appela un de ses serviteurs pour lui demander ce qui se passait. Ce dernier lui dit « Ton frère est de retour, parce qu'il a été rendu en bonne santé, ton père a abattu le veau engraissé. » Mais il se mit en colère et il ne voulait pas entrer dans la maison. Son père sortit le supplier. Alors il répondit à son père, « Il y a tant d'années que je travaille pour toi comme un esclave. Jamais je n'ai désobéi à tes commandements et jamais tu ne m'as donné un chevreau pour que je fasse la fête avec mes amis. Mais quand ton fils que voici est arrivé, lui qui a dévoré tes biens avec des prostituées, pour lui, tu as abattu le veau engraissé. » Le père lui dit, « Toi, mon enfant, tu es toujours avec moi. Tout ce qui est à moi est à toi. Mais il fallait bien faire la fête et se réjouir, car ton frère que voici était mort et il a repris vie. Il était perdu et il a été retrouvé. »
2: Waouh, bah dis donc,
4: ouais.
2: C'est pas rien. Qu'est-ce que ça nous apprend finalement cette histoire-là, qui paraît vraiment dramatique hein, sur un fond, sur Dieu et sur son Église ?
3: Alors, regardez l'attitude du grand frère. Le grand frère, c'est l'Église, hein. Les responsables religieux, c'est pour eux que Jésus adresse cette parabole. Les responsables d'Église. Et le grand frère, son attitude, ce qu'il est en train de dire là, moi, j'ai toujours travaillé pour toi comme un esclave, comme un serviteur. Et le père va lui répondre, mais toi, tu es mon enfant. Et tout ce qui est à moi est à toi. Et en fait, on se rend compte que la difficulté de ces responsables religieux, de ces responsables d'église, on pourrait dire aujourd'hui, eh bien, c'est qu'ils ne se considéraient pas comme des enfants de leur Dieu. Mais ils se considéraient comme des serviteurs et comme des esclaves. Et en fait, ce que Dieu a voulu faire là, ce que Jésus a voulu faire dans cette parabole, et ce que Dieu veut faire vis-à-vis de son Église aujourd'hui, c'est de montrer, c'est que l'Église ne soit pas une Église qui soit à son service, qui ne soit pas son esclave, mais que ce soit une Église qui ait un cœur de fils, un cœur d'enfant, et qui puisse vraiment avoir dans leur cœur ce qu'il y a dans le cœur de leur papa. Et voilà ce qu'il y a dans le cœur de notre papa, et pour moi c'est ça le sens de ce qu'est l'Église aujourd'hui, ce qu'il y a dans le cœur de notre papa, c'est d'accueillir tous ceux qui sont éloignés de lui, de pouvoir les accueillir à la maison. Et pour moi, alors c'est peut-être résumé, mais c'est un des... L'Église a plein de caractéristiques, mais c'est vraiment l'Église, la caractéristique principale que je voudrais relever aujourd'hui. L'Église est véritablement une maison d'accueil pour accueillir tous ceux qui se sont éloignés de Dieu, tous ceux qui aujourd'hui ne croient plus, doutent, se posent des questions, et puis un jour se disent « Tiens, je vais peut-être revenir, aller vers cette maison. » Et alors je voudrais peut-être, pour conclure, juste évoquer deux choses. C'est de dire que si toi, tu es un enfant de la maison, tu es dans une église, tu te considères comme un enfant de Dieu. Ne sois pas juste un serviteur qui obéit Dieu, très très bien, l'enfant modèle. Mais sois vraiment quelqu'un qui a le cœur de Dieu et qui est là, qui a les bras ouverts pour accueillir ce que Dieu veut envoyer dans son Église. Et la deuxième chose que je voudrais dire, c'est que si, eh bien toi, tu es quelqu'un qui te pose des questions par rapport à Dieu, qui a envie de voir un changement se réaliser dans ta vie, qui a envie de venir à la rencontre de Dieu, eh bien laisse Dieu te conduire vers une église qui saura t'accueillir, te recevoir. Vous savez, les églises ne sont pas parfaites. Pas du tout. Les églises, c'est des gens comme vous et moi, et je suis loin d'être parfait. Donc, on est là, tous des malades, j'ai envie de dire, comme dans un hôpital, et on est tous là en train de se battre pour vivre mieux. Mais l'église, même si elle n'est pas parfaite, l'église est appelée à être un lieu d'accueil pour aimer et entourer ceux qui viennent. Alors demande au Seigneur, montre-moi le lieu vers lequel je peux aller pour rencontrer d'autres de tes enfants et pouvoir grandir avec eux.
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2: Bienvenue dans notre post-it. Aujourd'hui, on va parler d'un choix de vie vraiment bizarre qu'on trouve dans la Bible. Si tu es curieux, alors écoute ce post-it jusqu'à la fin. Cette histoire se trouve dans l'Épître aux Hébreux au chapitre 11 et le verset 24 jusqu'à 26. Il nous dit comme ça le texte. C'est par la foi que, devenu grand, Moïse renonça à être appelé fils de la fille du Pharaon, préférant être maltraité avec le peuple de Dieu que d'avoir la jouissance éphémère du péché. Il tenait en effet l'humiliation du Christ pour une richesse plus grande que les trésors de l'Égypte, car il regardait plus loin vers la récompense. Alors, il y a beaucoup de discussions par rapport à ça, mais on pense que la date de l'Exode est autour des 1400 avant Jésus-Christ. On sait qu'un siècle plus tard, on arrivera à l'apogée de l'Empire égyptien. Ce que veut dire que lorsque Moïse était en Égypte, il vivait quand même bien en Égypte. Mais il y a un petit détail que le texte ne montre pas complètement, mais qui est très intéressant. Moïse, qui était de la famille des Israélites, une ethnie qui n'était pas très convoitée dans le monde égyptien, en fait, il y a eu la joie et la chance aussi d'être adopté par la fille du Pharaon. Si on pourrait mettre ça avec un exemple d'aujourd'hui, c'est comme si un enfant d'un pays en voie de développement serait adopté par un milliardaire. Et il pourrait bénéficier pas simplement de tout cet argent, mais aussi de la position de ses parents. Moïse devrait être véritablement content avec le fait qu'il a eu cette opportunité dans sa vie. Mais selon le texte, c'est aussi l'histoire qui nous est racontée dans l'Ancien Testament, il va tout refuser et tout laisser tomber. Quand je regarde cette histoire, j'ai envie de dire, mais Moïse, qu'est-ce qui se passe dans ta tête, hein? Tu pourrais avoir une vie beaucoup plus calme et tu vas choisir une vie plus compliquée. Pourquoi as-tu fait ça? Le texte nous montre la raison. Il dit qu'il ne s'est pas contenté des richesses de l'Égypte, mais il a voulu poursuivre les richesses que Dieu nous donne. Et ça, c'est vraiment intéressant. Entre les choses et une relation avec Dieu, Moïse, il a bien choisi la relation avec Dieu. Et c'est vrai que nous, aujourd'hui, on n'est pas en Égypte, on n'a peut-être pas été adopté par la fille du Pharaon, mais on peut se retrouver exactement dans la même situation de choix. On peut choisir le confort, on peut choisir les choses de ce monde, en fait, ou choisir Dieu. Le verset qui vient juste après parle que Moïse est sorti de l'Égypte comme celui qui contemple l'invisible. Et c'est tellement difficile, les amis, de contempler l'invisible dans nos jours. Par contre, il y a quelque chose que Moïse il a vu. Si Moïse il a eu la capacité de refuser tout ça pour suivre ce Dieu, c'est qu'il a vécu quelque chose dans sa vie. Et aujourd'hui, le Seigneur peut-être t'appelle à toi aussi, à laisser ton Égypte à toi et à le suivre.
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0: Le médecin m'a donné le diagnostic et j'ai 23 ans. Et le médecin m'a dit, Jordana, désolé, tu es cancer. Automatiquement, dans ma tête, je dis, ok, vous me dites comme ça, mais j'attends à ce que Dieu me va dire. Je suis reconnaissant qu'il y a un bon médecin, mais plus que ça pour moi, c'est Dieu.
1: Hola, bienvenue. C'est avec l'accent chantant du Pérou que l'on vous accueille aujourd'hui dans C'est vous l'histoire. Notre invitée s'appelle Jordana del Rosario Faro Carrasco. Il y a peu, elle était rattrapée par un cancer. Mais au-delà du diagnostic, notre invitée a voulu s'en remettre à Dieu. Une leçon d'optimisme et de foi qu'elle a confiée au micro de notre journaliste François Sergi.
2: Jordana Faro Carrasco, bonjour.
0: Bonjour.
2: Vous allez témoigner d'une guérison. Vous avez été guérie d'un cancer.
0: Oui.
2: Pourquoi est-ce que vous voulez témoigner de cette guérison-là?
0: C'est vrai que pour moi c'est important parce que je veux vivre la gloire de Dieu. Pour connaître vraiment ce qui est Dieu, ça c'est le plus important de ma vie.
2: Vous êtes péruvienne?
0: Oui, je suis péruvienne. Je suis née à Lima.
2: Dans une famille chrétienne?
0: Non. Ma famille, c'est pas chrétienne. Pour le côté de mon père et aussi pour le côté de ma mère, c'est pas une famille chrétienne. Mais c'est à cause d'une amie de ma mère qu'on a connue à Dieu.
2: Voilà. Et donc, vous êtes devenue chrétienne?
0: Oui. J'ai connu à Dieu à 14 ans.
2: À 14 ans?
0: Oui.
2: Une épreuve arrive, donc un cancer de la langue, c'est ça?
0: Oui.
2: Vous êtes hospitalisée?
0: Oui, le médecin m'a donné le diagnostic. Et j'ai 23 ans. Et le médecin m'a dit, Jordana, désolé, tu es cancer. Après un mois, on a fait beaucoup d'études, scanners, et on a commencé à faire la chimiothérapie.
2: Oui.
0: Dedans de l'hôpital. C'est pas une chimiothérapie de jour.
2: D'accord. Et là, comment vous avez reçu cette information et comment vous avez vécu cette chimiothérapie?
0: Oui. Dans le moment que le médecin m'a dit, Jordana, désolé, tu es cancer, automatiquement, dans ma tête, je dis, ok, vous me dites comme ça, mais j'attends à ce que Dieu me va dire.
2: Oui, c'est Dieu qui va.
0: Oui. Donc, le médecin, il a vu que je n'ai pas convaincu. Elle m'a dit, Jordana, attention, tu es cancer. Oui, je sais, mais ok. Et voilà,
2: donc c'était pas un déni de la réalité, vous saviez que vous aviez un cancer,
0: oui.
2: Mais vous comptiez sur Dieu.
0: Oui, exactement, parce qu'il y a aussi, j'ai vu chaque examen, chaque résultat de chaque examen que je passais, donc je reconnais exactement toutes les maladies en moi, mais aussi, je l'ai donné à Dieu et les résultats de mes examens. Mais après, la chimiothérapie, c'est pas facile du tout.
2: Mais beaucoup d'effets secondaires négatifs.
0: Exactement, oui, exactement. Mais je n'ai pas passé à un effet secondaire.
2: Vous n'avez pas eu des...
0: Non. Mais simplement, je me sentais un petit peu fatiguée.
2: Oui.
0: Et tout le temps, comme un bébé, je dormais. Et aussi, j'ai vu la gloire de Dieu et les faveurs et la grâce de Dieu sur moi.
2: Dieu est intervenu dans cette maladie-là.
0: Oui.

0: Je vois la médecine comme un instrument. Vraiment. J'ai fini la profession de psychologie. Oui. J'ai travaillé directement avant au Pérou, dans beaucoup d'hôpitaux. Donc, je connais exactement ce qui passe dedans d'un hôpital. Donc, pour moi, la médecine, c'est vraiment respectable. Et je suis reconnaissant qu'il y a de bons médecins. Mais, plus que ça pour moi, c'est Dieu. Que, voilà. Dieu, que Dieu va conduire, que Dieu peut utiliser la médecine.
1: C'est juste un outil. C'est...
0: Exactement, comme un bon instrument, mais dans la main de Dieu.
1: Donc les médecins ne sont pas tout puissants.
0: Oui, ouais. Exactement. Le médecin m'a dit, ok Jordana, on va continuer, je te propose un traitement comme ça. Mm-hmm. Et c'est moi qui ai dit, ok Seigneur.
1: Alors, question de pure fiction, mais comment vous auriez réagi si, puisque vous avez été guéri, hein, complètement.
0: Oui. Amen, oui. Oui.
1: Comment vous auriez réagi si finalement il n'y aurait pas eu de guérison totale, il y aurait eu rechute et puis que finalement il n'y aurait pas eu guérison? Comment est-ce que vous auriez réagi?
0: Bon, et c'est vrai qu'avant, je me fais la même question. Je sais que Dieu a aussi, il me va aider. Il me va donner de la force, de la foi, mm-hmm. de toutes les choses que j'ai besoin.
1: Il vous aurait aidé à vivre cette période-là de,
0: oui, bien sûr.
1: D'accepter la situation.
0: Oui. Oui, parce que je reconnais que ma vie reste dans la main de Dieu. Et Dieu fait avec moi comme il veut, vraiment.
2: Jordana, on est bien consciente, elle a été guérie, alors que quantité d'autres personnes souffrent encore ou ne seront peut-être pas guéries.
1: Qu'est-ce que vous auriez envie de dire à des auditeurs, des auditrices qui nous écoutent, qui sont dans une situation d'épreuve?
0: Oui.
1: Et qui n'en voient pas le bout, qui ont pourtant crié à Dieu, et ça vient pas, la guérison ne vient toujours pas.
0: Oui. La première chose, c'est de vraiment réfléchir à c'est quoi, c'est la raison que Dieu m'a permis que je passe une chose comme ça.
1: Parce pourquoi que si... est-ce que j'ai eu cette
0: oui,
1: épreuve-là?
0: Exactement. J'ai me demandé à Dieu, Seigneur, pourquoi moi? Si je suis un bon garçon, je ne fais mal à rien, mais non, c'est pas la bonne question.
1: Posé, c'est pas la bonne question de se
0: non.
1: dire pourquoi moi.
0: Oui, exactement, non. C'est pas la bonne question. C'est directement, ok Seigneur, tu m'as permis, mais pourquoi exactement maintenant? Est-ce que je vais apprendre une chose? Est-ce que tu me vas enseigner une chose?
1: En vue de quoi donc,
0: oui.
1: C'est ça?
0: Mm-hmm.
1: Pour quoi?
0: Exactement, exactement. Ça, c'est la première chose. Oui. La deuxième chose, c'est qu'on peut connaître mieux à Dieu. Parce que je me rappelle beaucoup dans l'histoire de Job, si quelqu'un on peut passer en situation de maladie, on peut vraiment déposer notre confiance à Dieu et permettre vraiment que Dieu il peut faire son plan de vie sur nous. Vraiment. C'est une chose de foi aussi.
1: Une question de foi.
0: Oui.
1: Et l'occasion de placer sa confiance en Dieu.
0: Oui, et de connaître aussi à Dieu.
1: Parce
0: que des fois, on peut dire, oui, j'écoute la parole de Dieu, je lis, oui. Mais peut-être des fois que tu ne connais pas vraiment à Dieu. Est-ce que tu reconnais sa voix? Est-ce que tu reconnais chaque fois que Dieu te parle? Ce sont des petites choses qu'on peut remarquer en relation profonde avec Dieu.
1: Alors, est-ce qu'on ose dire que ce temps d'épreuve, de maladie, peut être un temps de bénédiction, finalement?
0: Amen, amen, tout à fait. Toujours, parce que chaque jour, chaque instant que j'ai besoin, par exemple, ou simplement que quelqu'un me prend dans son bras, je sentis que c'est Dieu. Et je sentis l'amour de Dieu, vraiment, la paix de Dieu, la présence de Dieu, à chaque instant.
1: Alors, Jordan, à cette question de guérison, c'est une question de foi, on l'a bien compris, de confiance en Dieu.
0: Mm-hmm.
1: Est-ce que ceux qui ne sont pas guéris, c'est de leur faute? Ils ont manqué de foi?
0: Non, je pense que non. J'ai connu aussi dans l'hôpital, à quelqu'un qui peut-être des fois me dit, ah, mais je vais continuer avec les maladies. Et je dis, bon, ok, mais c'est pas exactement de regarder les maladies directement. C'est non simplement de prendre comme un temps. Dieu, c'est le Seigneur de chaque temps.
1: Mm-hmm.
0: Le temps de maladie, c'est pas pour toute la vie. Mm-hmm. C'est simplement un temps. C'est une étape qu'on va passer. Mais le plus important, c'est vraiment si tu peux réussir cette étape, voilà, tu vas continuer sur Terre.
1: Merci Jordana de vous être exprimée. Vous parlez quand même bien français.
0: Ah,
1: hein?
0: Oh, merci beaucoup, je sais.
1: Et on vous souhaite tout le bonheur que Dieu peut vous donner.
0: Amen, amen. Merci beaucoup à vous.

Ces quelques notes de musique que l'on doit à Tim Menzies étaient à prendre comme une respiration. Face à nos épreuves et nos souffrances, il est bon de se rappeler qu'il y a un temps pour tout. Les jours difficiles, la maladie sont l'occasion, nous dit Jordana del Rosario Faro Carrasco, de placer sa confiance en Dieu, de surmonter l'épreuve et d'en sortir grandi. C'est le pari que nous vous souhaitons tous. Il est temps pour nous de nous quitter, mais vous savez où nous trouver sur parole.fm et les réseaux sociaux où nous sommes présents. Au revoir et hasta luego dans C'est vous l'histoire, une émission signée Radio Réveil.

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1: Bienvenue pour notre émission Petit sujet psychologique et nous sommes, comme à notre habitude, en compagnie d'Éléonore Tarlet, psychologue et psychothérapeute. Et aujourd'hui, Éléonore, vous êtes venue accompagnée de Charlotte. Bonjour à vous deux.
2: Bonjour.
3: Bonjour.
1: Alors donc Charlotte, vous êtes étudiante en troisième année de fac de psycho et vous effectuez en ce moment votre stage d'analyse pratique avec Éléonore Tarlet. Alors on va commencer tout de suite Charlotte. Et est-ce que vous pouvez nous dire qu'est-ce qui vous a poussé, vous personnellement, à vous engager dans un cursus de psycho ?
3: Alors en fait j'aime beaucoup comprendre... les choses, comprendre les gens, comprendre les mécanismes. Je trouve ça fascinant, en fait, voilà, dans la société. C'est pour ça aussi que je me suis spécialisée en psychologie sociale et psychologie du travail. J'aime beaucoup les dynamiques de groupe, donc c'est-à-dire comment les gens se perçoivent, s'influencent, comment ils pensent et... comment oui, ils perçoivent les autres, en fait.
1: Alors, vous êtes aujourd'hui en troisième année de psycho, donc. Et est-ce que ce que vous apprenez ou ce que vous avez appris depuis la première année correspond à l'idée que vous faisiez, justement, de ce cursus en psychologie ?
3: Du coup, j'ai compris que la psychologie, c'était une science. Mmh. Ce n'est pas simplement s'asseoir et écouter la personne, c'est vraiment l'accompagner. Il y a aussi beaucoup de statistiques. C'était pas si simple que ça.
1: Comment est-ce que vous percevez cette période de stage qui finalement vous amène à passer à une partie plus pratique ?
3: Ça devient plus concret, du coup ça me motive plus. Le fait de voir les gens, oui ça me rappelle forcément mes cours, mais c'est quand même autre chose.
1: On apprend la pratique en cours. Comment ça se passe ?
3: Alors,
1: ou est-ce que tout reste complètement théorique ?
3: C'est plus dans les TD, donc c'est les travaux dirigés. Parce qu'on a les CM, les cours magistraux, les TD, travaux dirigés, et les TP, travaux pratiques. Mmh. Et durant les TD, on voit des études de cas, mais voilà, c'est quand même mieux en stage.
1: Voilà. Alors, Éléonore Tarlet, justement, dites-nous comment ça s'est passé pour vous ? Quand vous êtes passé de la théorie à la pratique, parce que vous pratiquez depuis un certain nombre d'années maintenant. Et alors donc, comment ça se passe quand on doit passer de la théorie à la pratique ?
2: Alors c'est vrai que bon, moi ça date maintenant, puisque j'ai fini la fac en 1999. Mais j'ai vraiment manqué de cette partie expérience pratique sur le terrain. Alors bien sûr, on avait des stages hein, comme Charlotte, mais en gros... on écoutait le patient et moi, mes maîtres de stage me disaient « Non, non, mais tu écoutes, voilà. » Alors, moi, on me faisait passer des Rorschach, des TAT, enfin, ce qu'on appelle des tests projectifs en psychologie clinique et pathologique, qui ne sont pas validés scientifiquement, d'ailleurs. Et on me disait « Alors, qu'est-ce que tu as vu sur telle planche ? Qu'est-ce qu'a dit la personne ? Ah, ben, elle a dit que c'est une chauve-souris. Ou... Ah, ben, donc, ça veut dire qu'elle est psychotique. » Bon, évidemment, je schématise un petit peu, mais moi, j'étais quand même assez frustrée parce que, comme Charlotte, j'avais besoin de comprendre. Et quand je disais « Mais qu'est-ce qui fait ? » Enfin, psychotique, c'est quand même lourd. C'est-à-dire qu'en gros, on met la personne dans une catégorie, dans une case, avec un traitement qui va en face et que, sans doute, la personne gardera à vie ou pratiquement, sur une interprétation qu'elle a fait d'une tache d'encre. Et là, ben en fait, non, c'était la question à pas poser. Et donc, je me souviens de mon maître de stage, il m'a dit, de toute façon, t'as un gros problème, va falloir que t'ailles consulter. Et puis, même en consultant, c'est pas sûr que tu t'en sortes. En gros, tu tournes pas rond et puis c'est foutu, quoi. Alors, j'ai trouvé ça extrêmement violent. Et donc, après, je me suis bien gardée de poser des questions. Mais c'est vrai que j'étais très frustrée des stages d'observation que j'ai faits où, bon, en gros, on me tolérait un petit peu, mais j'étais pas libre de poser des questions de novice. Et j'ai pas vraiment appris, en fait. J'étais assez frustrée du côté psychothérapie, c'est-à-dire comment aider les gens concrètement à se sortir de leurs problématiques, de leurs symptômes, de ce qui les amène à consulter, en fait. Mmh. Et ça, je l'ai pas appris à la fac et je l'ai pas appris pendant mes stages d'observation, je l'ai appris après.
1: Alors, Charlotte, pourquoi vous avez choisi de faire votre stage avec Éléonore Tarlet ?
3: Donc, j'ai choisi de faire mon stage avec Madame Éléonore Tarlet parce que j'étais intéressée aussi par tout ce qui est vidéo parce que la psychologie, comment dire, la vulgarisation scientifique et aussi la psychologie dans un cabinet libéral. Donc voilà, c'est parce que j'ai une tutrice qui est très polyvalente. Tout ça, ça m'intéressait. Je trouvais que ça correspondait à ce que je voulais faire.
1: Alors, Éléonore Tarlet, c'est facile, lors d'une séance thérapeutique, d'ajouter un troisième élément qui est Charlotte
2: Oui, c'est une vraie question, parce qu'on devrait vraiment tout investir pour former nos jeunes, pour former les futurs psychologues, psychothérapeutes, et qu'ensuite, on ait vraiment des professionnels qui soient équipés pour aider leurs prochains. Et aujourd'hui, les stages, alors en tout cas pour moi qui suis en libéral, c'est, j'ai une contrainte entre guillemets, Charlotte, elle est super. Mais nous, ça veut dire que on n'est pas indemnisé déjà. Il faut qu'on la prenne sur notre temps de profession libérale, et il va falloir quelque part qu'on impose, là encore un peu entre guillemets, sa présence aux patients. Or, c'est quand même une sphère qui est assez intime, et les personnes, on comprend tout à fait qu'elles n'aient pas envie d'avoir une tierce personne qu'elles ne connaissent pas, devant qui elles vont se révéler, elles vont voilà apporter des choses dont parfois elles ne sont pas fières. Donc c'est compliqué, c'est-à-dire qu'aujourd'hui, les stagiaires, ils vont demander à des institutions publiques, alors les CMS, les CMPP, les hôpitaux psychiatriques, pour faire des lieux de stage, mais il y a beaucoup plus de demandes de stage que de places. Je pense qu'il y aurait vraiment un effort à faire, à réfléchir sur comment vraiment investir plus sur la formation pratique et permettre plus à l'étudiant d'être sur des stages d'observation où il a vraiment un tuteur ou un maître de stage qui est vraiment disponible pour l'accompagner, lui expliquer, prendre le temps de répondre à ses questions, de vraiment mettre le paquet là-dessus. Beaucoup plus que sur la théorie. La théorie, c'est important. Mais en fait, la théorie, ensuite, il faut la mettre en pratique pour s'approprier.
1: Bon, alors nous arrivons à la fin de notre émission, parce que cette émission est courte. Charlotte, pour terminer, si vous auriez quelque chose à dire aux jeunes qui souhaitent s'orienter vers ce cursus en psycho, qu'est-ce que vous voudriez leur dire avant de se quitter ?
3: Alors, je souhaiterais leur dire que la psychologie, n'est pas à prendre à la légère. C'est une science. Il ne faut pas abandonner les maths, parce que parfois on propose de choisir d'autres matières. Donc, parce qu'il y a beaucoup de statistiques. On parle aussi anglais, parce que les articles scientifiques sont rédigés en anglais. Et voilà, accrochez-vous. Moi, j'ai redoublé 5 fois ma deuxième année, et pourtant, je suis toujours motivée.
1: 5 fois ?
3: Oui.
1: D'accord.
3: Et je suis toujours motivée, et le stage, vraiment, ça m'a permis de rendre ça concret. Voilà.
1: Donc, on comprend, là, en fin d'émission, que vous êtes quelqu'un de pugnace.
3: Oui.
1: Merci beaucoup à vous deux, Charlotte et Éléonore Tarlet. C'était un petit sujet psychologique un peu spécial aujourd'hui, et nous avons finalement parlé de transmission. Merci beaucoup.
2: Merci
1: et à très vite.
2: Merci d'avoir accepté de témoigner.
1: Merci, au revoir.
2: Au revoir.
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0: 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Il est 5h.
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2: 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À Paris, toujours le dimanche 14 juin, la chanteuse Miss Dominique sera en concert hommage à Mahalia Jackson au théâtre Stéphane Gildas à 15h30. 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À Paris, samedi 20 juin, la formation Gospel River sera en concert au Temple de la Trinité à 20h. Une quinzaine de choristes accompagnés de musiciens pour vous transmettre l'inspiration et la puissance de la musique négro-spiritual. À Paris, toujours le 20 juin, laissez-vous porter, émouvoir et élever avec Singing Earth Divine, le 20 juin à 20h30 à l'église Saint-Éloi. Vous ne repartirez pas les mains vides ni le cœur vide. Prochainement, le rendez-vous de l'été, c'est la première édition du Divine Gospel Festival. Les 21, 22 et 23 juillet, c'est au domaine de Chantegrillé à Ventabrun, proche d'Aix-en-Provence, avec Divine Gospel Men, Sandrine Garcia et Soulshine Voices, et Emmanuel Pidjob, qui sera le parrain de cette première édition. 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
1: Éric Denimal, bonjour.
2: Bonjour.
1: Nous parlons du contexte historique, contexte familial autour de Jésus, puisque nous parlons de Jésus-Christ pour les nuls. On va parler de son cousin. Il s'agit de Jean-Baptiste. On le mentionnait dans l'émission précédente.
2: Oui, en fait, dans toute cette histoire, on a Jésus, on a ses disciples. On oublie aussi qu'il y a sa famille, qu'il y a des cousins, qu'il y a de la parenté, qu'il y a des amis, des voisins, etc. Jésus va grandir dans un contexte très précis, avec en plus une culture très, très précise aussi, dans le sens où il y a beaucoup de liens entre les êtres, entre les gens, entre les familles, entre les tribus, etc. On n'est pas enfermé tout seul dans son HLM en n'ayant aucun contact avec les autres. Donc, il y a tout un contexte et ce contexte, il est important. On le verra quand Jésus va faire appel à un certain nombre de personnes qui deviendront ses disciples. Les premiers qu'il va rencontrer sont des gens qui, de toute façon, il connaissait déjà depuis un bout de temps. C'est évident. On ne peut pas être dans le même village et parfois travailler dans le même secteur d'activité sans avoir des liens et sans avoir des contacts avec les copains du quartier, quoi, si j'ose dire. Donc, il y a aussi un couple très important, en quelque sorte, qui commence dans l'Évangile, c'est Zacharie et Élisabeth. Zacharie est prêtre, Élisabeth c'est la femme du prêtre, c'était à l'époque où les prêtres étaient mariés. Donc, ce couple-là est un couple âgé, au service de Dieu, impliqué dans le temple, enfin des gens normaux, entre guillemets, avec leur drame personnel. Leur drame personnel, c'est qu'ils n'ont pas d'enfants, et dans la culture de l'époque et dans la culture juive, ne pas avoir d'enfants, c'est redoutable. Ça peut être même perçu comme une malédiction. Alors, il n'y a pas de malédiction à ce niveau-là, mais ça peut être perçu comme cela. En tout cas, ils n'ont pas cette abondance que Dieu offre avec les enfants, avec ce que ça représente. Et Zacharie, qui un jour officie dans le temple, a aussi une vision, a aussi une visite, une visitation un peu particulière. Je dis aussi parce qu'on en a parlé dans une émission précédente, Marie et Joseph voient arriver des anges qui leur parlent, ce qui est quand même assez extraordinaire. Et là, au cœur du temple, Zacharie reçoit la visite d'un ange qui lui dit « Voilà, en fait, le Messie va venir, c'est le moment ». Ça fait un bout de temps qu'on l'attend, ça fait un bout de temps que des générations de prêtres et des générations de juifs et de bons serviteurs du temple espéraient la venue de ce Messie, parce qu'il était annoncé depuis longtemps par les prophètes, et ben voilà, c'est maintenant. Mais j'imagine un petit peu ce qu'a pu être la surprise de Zacharie, et Zacharie va sortir du temple avec cette promesse. En tout cas, il en demande, il a besoin de savoir, est-ce que c'est vraiment vrai ? Enfin, moi, je me mets bien à sa place en disant, attends, tu me dis ça, mais donne-moi une preuve. Comment je peux savoir que c'est vrai ? Comment je peux savoir ? Et l'ange va lui dire, on va faire un truc. T'as besoin d'un truc, on va le faire. Ta femme est enceinte, vous n'avez pas d'enfant, vous êtes vieux, il n'y a plus de chance possible. Eh bien, pour te montrer que Dieu est puissant et que Dieu peut faire des choses incroyables, eh bien, une des choses incroyables qu'on va faire, en plus, c'est que ta femme, Élisabeth, va avoir un enfant. Et que cet enfant va entrer aussi dans le programme. Et cet enfant va aussi avoir un rôle dans ce programme. Il va être le précurseur, il va être le prophète, il va être l'ouvreur de route, l'ouvreur de la brèche. Il va être son héros, son ambassadeur. Voilà, ton fils, parce que ce sera un fils, ton fils, tu l'appelleras Jean, et ce sera celui qui va annoncer. Et c'est effectivement ce qui va se produire. Ce fils, ça va être le Jean-Baptiste dont l'Évangile va parler. Et Élisabeth, la maman, donc, se trouve être la cousine de Marie. Et Marie va apprendre que sa tante, sa cousine, est enceinte, et pour elle, c'est quelque chose d'incroyable, parce qu'elle sait très bien que Élisabeth est stérile, et elle sait très bien aussi qu'elle a eu une visite extraordinaire, celle de l'ange.
1: Ah oui, parce qu'on peut imaginer à l'époque que tout le monde s'est mis à parler, Zacharie est rentré, le prêtre, donc le mari d'Élisabeth est rentré dans le temple, quand il sort, il est muet, et il demande à écrire, et il écrit, j'ai eu la visite d'un ange.
2: Voilà.
1: Donc évidemment, ça a dû se disperser dans tout le pays.
2: C'est sûr qu'une information comme celle-là ne passe pas inaperçue, et que ça va bon train, j'imagine que tout le monde raconte en se demandant ce que ça va produire, cette histoire. Et donc Marie va aller voir Élisabeth. Marie vient juste d'apprendre qu'elle va porter l'enfant de Dieu. Élisabeth, elle, elle est enceinte depuis 6 mois. Donc les deux femmes vont se rencontrer et elles vont avoir des choses à se raconter. Parce qu'elles sont toutes les deux objets de la grâce de Dieu, objets d'un miracle incroyable. Élisabeth, qui est stérile, va avoir un enfant. Marie, qui est vierge, va en avoir un aussi. Et ces enfants-là ne sont pas n'importe quels enfants. C'est vraiment l'intervention de Dieu dans l'histoire des hommes. C'est là qu'il y a quelque chose d'assez bouleversant et quelque chose de très attendrissant, parce que Dieu va décider de se manifester de façon spectaculaire dans l'histoire des hommes. Ce n'est pas un Dieu qui va descendre de l'Olympe, ce roi soleil qui descend des escaliers comme on descend ceux du Lido pour imposer et pour se montrer, etc. C'est un Dieu qui va entrer dans l'histoire en passant par le ventre des femmes. Et ça, c'est quelque chose de très attendrissant. C'est quelque chose qui est pas simplement attendrissant, mais c'est aussi quelque chose qui est important au niveau théologique, si j'ose dire. C'est que l'extraordinaire va sortir de choses complètement ordinaires. Et c'est ça aussi qui va être très important dans tout l'évangile, c'est que Dieu se manifeste toujours de façon puissante, mais de façon extrêmement discrète. C'est un des paradoxes de l'évangile, et c'est une des subtilités qui prouve bien que ça ne peut pas être une invention humaine. C'est vraiment quelque chose qui nous déroute, et c'est effectivement ce que dira un des auteurs bibliques, Dieu va se manifester au travers de choses extrêmement simples.
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1: 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Julien Traxel.
2: Le Mexique a remporté hier soir le match d'ouverture de la Coupe du Monde de football. Devant son public, au stade Azteca de Mexico, la sélection mexicaine a battu l'Afrique du Sud 2-0 dans une rencontre qui s'est terminée à 10-9. Dans l'autre duel du groupe A, la Corée du Sud vient tout juste de s'imposer 2-1 face à la République tchèque à Guadalajara, au Mexique. Les États-Unis ont trouvé un très bon accord avec l'Iran, affirmation faite hier par Donald Trump. Le président américain a même évoqué une possible signature dès ce week-end en Europe. Il a toutefois précisé qu'il n'y assisterait pas, mais qu'elle aurait lieu en présence de son vice-président J.D. Vance. Donald Trump avait annoncé un peu plus tôt avoir annulé des frappes américaines prévues contre l'Iran. L'Iran qui a assuré que sa diplomatie n'avait pas encore décidé si elle était prête à signer cet accord. À Genève, les forces de sécurité se préparent en vue du sommet du G7 prévu la semaine prochaine à Évian. Police, armée, douane, des milliers de personnes auront pour mission d'assurer la sécurité de la Suisse et des délégations des plus grandes puissances économiques mondiales qui atterriront à Genève avant de se rendre en France. Pour le moment, aucun accord n'a été trouvé entre Berne et Paris au sujet de la répartition des coûts de sécurité malgré des mois de discussion. Le CHU va boucler ses comptes 2025 dans les chiffres noirs. Si le résultat est moins bon que lors de l'exercice précédent, les chiffres affichent tout de même un bénéfice d'un peu plus d'un million de francs. Le budget prévoyait pourtant un déficit de près de 15,5 millions. Selon l'hôpital lausannois, ce résultat confirme l'amélioration progressive de la situation financière de l'établissement. Nouveau président et nouveau comité pour le Parti socialiste jurassien. La septantaine de participants au congrès du parti, hier soir à Kiev, a élu Léo Beret pour 2 ans à la présidence. Il succédera à Yelitsa Ubrianketich. En Corée du Sud, l'ancien président Yoon Suk-yeol écope d'une nouvelle peine de prison. Déjà condamné pour insurrection, pour avoir tenté d'imposer la loi martiale dans le pays en décembre 2024, l'ex-dirigeant va devoir purger 30 ans d'emprisonnement pour avoir envoyé des drones militaires en Corée du Nord. Les procureurs ont estimé que cette manœuvre avait pour but de provoquer Pyongyang et de créer un prétexte pour déclencher la loi martiale. L'Antarctique fait face à des températures records en ce début de mois de juin. À l'orée de l'hiver austral, il a fait jusqu'à 20 degrés au-dessus des normales de saison. À Esperanza, à l'extrémité nord de la péninsule antarctique, le mercure a dépassé la semaine dernière les 15 degrés. Selon les météorologues et les climatologues, cette situation donne lieu à des fontes de glace et à des pluies atypiques. De nombreux passages nuageux de moyenne et haute altitude sont à prévoir ce matin. Puis le soleil brillera à partir du Valais et du bassin lémanique avec des cumulus dans les Alpes. En pleine, les températures maximales oscilleront entre 20 et 25 degrés en fonction des régions.
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0: à
1: travers moi.
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1: Bienvenue à l'écoute de notre émission Sentez-vous bien. Nous sommes aujourd'hui en compagnie du docteur Jean Lindsay. Bonjour.
2: Bonjour Oscar.
1: Bienvenue à ce micro. Donc, vous venez nous parler santé. Et aujourd'hui, de quelque chose qui est en train de se découvrir, ce sont les exosomes. Alors, est-ce que vous pouvez nous dire exactement de quoi il s'agit ?
2: Les cellules du corps communiquent. Il y a évidemment des structures de régulation. Le corps est une unité. Et le fonctionnement des organes est régulé par, on le connaît bien, le système nerveux sympathique et le parasympathique, mais aussi par les hormones. Mais tout ça, c'est connu. Ce qui est un peu nouveau, c'est qu'on s'est aperçu que les cellules émettaient des nanoparticules, des nanos naturels, si j'ose dire, qui sont des signaux qui, à distance, vont modifier le fonctionnement. C'est tout nouveau, hein, on est en exploration. Et ce qui nous intéresse aujourd'hui, ce sont les exosomes des muscles. On s'est aperçu que les muscles étaient en fait comme presque des glandes endocrines. C'est-à-dire que quand on a de l'activité physique, quand on contracte ses muscles, eh bien, ça fait sécréter des exosomes, des nanoparticules qui vont avoir un effet sans doute bénéfique. Tout ça est nouveau, mais ça, ce qui est très intéressant, ce qui est très excitant de ces exosomes qu'on appelle exerkines, c'est-à-dire les exerkines, ce sont des molécules qui sont liées à l'exercice, comme le nom l'indique. Cela nous permettrait de comprendre pourquoi l'activité physique est bonne. Parce qu'on constate bien en épidémiologie que l'activité physique est bonne pour la santé et que la sédentarité est très mauvaise pour la santé, mais on n'avait pas vraiment les mécanismes d'action.
1: Et là, la science vient étayer justement l'argumentaire des bienfaits de l'activité physique.
2: En médecine, on peut avoir des corrélations sans forcément avoir la causalité. Mmh. Donc là, ce qui est intéressant, c'est qu'on a une piste qui permettrait de comprendre au moins une partie des effets bénéfiques de l'activité physique. C'est-à-dire que les muscles sécrètent des exosomes.
1: Quand ils sont en activité.
2: On appelle exerkine. Oui, quand on a de l'activité, quand on est sédentaire, il n'y en a pas. Et on s'est aperçu que ça en faisait sécréter dès 10 minutes d'activité physique d'une traite. Et on a bien constaté épidémiologiquement qu'effectivement, dès qu'on a même si peu d'activité physique que ce soit, on a déjà des effets bénéfiques sur la santé. Donc là, on a probablement un mécanisme d'action qui permettrait de comprendre les effets bénéfiques. Alors derrière ça, comme ce sont des nanoparticules naturelles, il y aurait peut-être de la galénique, c'est-à-dire la possibilité, en mimant ce que fait la nature, de transporter des médicaments. Et puis aussi, pour les gens qui ne peuvent pas avoir d'activité physique, si on arrivait à fabriquer ces exerkines, on pourrait éviter aux gens qui sont sédentaires de force les inconvénients de la sédentarité.
1: Alors donc, tout ça tend à démontrer que l'activité physique, c'est important.
2: Oui, largement, oui.
1: Et que
2: ça, on le connaît depuis longtemps. Hein.
1: Ça, on le dit, on le répète. Enfin, vous, en tout cas, docteur Jean Lindsay. Et que faire du sport, c'est pas forcément de faire de manière intensive.
2: C'est pas forcément du sport, surtout. Oui. C'est ça, la grosse affaire.
1: L'activité physique n'est pas forcément du sport.
2: Non, l'activité physique, c'est pas forcément du sport. Le sport, dans l'activité physique globale d'un pays comme la France, ça représente très peu de choses. Quand on parle activité physique, tout le monde pense sport. Mais non, il n'y a pas que le sport, il y a tout ce qui est jeu libre, et puis il y a tout ce qui est activité physique intégrée au quotidien. Faire du jardin, se déplacer à pied, se déplacer à vélo, tout ça, c'est de l'activité physique intégrée au quotidien. Et ça vous fait sécréter des exosomes.
1: Et tout ça, c'est à portée de tous.
2: Ah oui, ça c'est sûr, oui.
1: Ça, et ça simplifie les choses.
2: Et ça dépollue, ça empêche la fabrication de polluants par les pots d'échappement. Ça empêche la génération de bruit dans la ville avec les gros systèmes de transport.
1: Et alors, docteur Jean Lindsay, vous pensez que le fait de savoir comment ça fonctionne, ça motive, ça aide à se mettre en marche?
2: Mais c'est énorme, bien sûr que c'est énorme. On le sait, finalement, les gens qui arrêtent de fumer, ils arrêtent de fumer parce qu'ils savent que c'est mauvais. Et c'est le fait de bien comprendre dans le détail comment c'est mauvais qui fait qu'un jour, tout d'un coup, les fumeurs arrêtent de fumer. La plupart des fumeurs arrêtent de fumer tout seuls dans leur coin. Quand le cortex, quand la raison, en somme, reprend le pouvoir sur le cerveau émotionnel, sur le cerveau addictif, et il en va de même pour l'activité physique. Quand vous comprenez bien comment l'activité physique vous fait du bien, ben, ça vous motive. Et c'est vrai que c'est mieux de comprendre. Quand on comprend les mécanismes, c'est beaucoup plus motivant que quand on vous dit simplement c'est bon. Vous voyez, donc là, quand l'idée, par exemple, que le fait de contracter vos muscles, de les faire bouger, transforme vos muscles en glandes endocrines, une espèce de glande endocrine qui va faire sécréter des substances qui sont bonnes pour le reste du corps, ben ça, ça a un effet, ça remplit le cortex, la raison de raison, et ça aboutit à un changement décisionnel. C'est comme ça que se font les changements de comportement. C'est quand il y a suffisamment d'informations précise dans le cortex, dans la raison, que tout d'un coup le sujet change de comportement.
1: Donc nous sommes là pour ça, donner l'information, l'apporter autant que possible par votre voix, docteur Jean Lindsay. Et puis je vous propose qu'on se retrouve bientôt pour une prochaine chronique de Sentez-vous bien, ou lors de laquelle vous pourrez nous donner encore d'autres informations médicales.
2: Au revoir, Oscar.
1: À bientôt, au revoir.
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1: 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Julien Traxel.
2: Le Mexique a remporté hier soir le match d'ouverture de la Coupe du Monde de football. Devant son public, au stade Azteca de Mexico, la sélection mexicaine a battu l'Afrique du Sud 2-0 dans une rencontre qui s'est terminée à 10-9. Dans l'autre duel du groupe A, la Corée du Sud vient tout juste de s'imposer 2-1 face à la République tchèque à Guadalajara, au Mexique. Les États-Unis ont trouvé un très bon accord avec l'Iran, affirmation faite hier par Donald Trump. Le président américain a même évoqué une possible signature dès ce week-end en Europe. Il a toutefois précisé qu'il n'y assisterait pas, mais qu'elle aurait lieu en présence de son vice-président J.D. Vance. Donald Trump avait annoncé un peu plus tôt avoir annulé des frappes américaines prévues contre l'Iran. L'Iran qui a assuré que sa diplomatie n'avait pas encore décidé si elle était prête à signer cet accord. À Genève, les forces de sécurité se préparent en vue du sommet du G7 prévu la semaine prochaine à Évian. Police, armée, douane, des milliers de personnes auront pour mission d'assurer la sécurité de la Suisse et des délégations des plus grandes puissances économiques mondiales qui atterriront à Genève avant de se rendre en France. Pour le moment, aucun accord n'a été trouvé entre Berne et Paris au sujet de la répartition des coûts de sécurité malgré des mois de discussion. Le CHU va boucler ses comptes 2025 dans les chiffres noirs. Si le résultat est moins bon que lors de l'exercice précédent, les chiffres affichent tout de même un bénéfice d'un peu plus d'un million de francs. Le budget prévoyait pourtant un déficit de près de 15,5 millions. Selon l'hôpital lausannois, ce résultat confirme l'amélioration progressive de la situation financière de l'établissement. Nouveau président et nouveau comité pour le Parti socialiste jurassien. La septantaine de participants au congrès du parti, hier soir à Kiev, a élu Léo Beret pour 2 ans à la présidence. Il succédera à Yelitsa Ubrianketich. En Corée du Sud, l'ancien président Yoon Suk-yeol écope d'une nouvelle peine de prison. Déjà condamné pour insurrection pour avoir tenté d'imposer la loi martiale dans le pays en décembre 2024, l'ex-dirigeant va devoir purger 30 ans d'emprisonnement pour avoir envoyé des drones militaires en Corée du Nord. Les procureurs ont estimé que cette manœuvre avait pour but de provoquer Pyongyang et de créer un prétexte pour déclencher la loi martiale. L'Antarctique fait face à des températures records en ce début de mois de juin. À l'orée de l'hiver austral, il a fait jusqu'à 20 degrés au-dessus des normales de saison. À Esperanza, à l'extrémité nord de la péninsule antarctique, le mercure a dépassé la semaine dernière les 15 degrés. Selon les météorologues et les climatologues, cette situation donne lieu à des fontes de glace et à des pluies atypiques. De nombreux passages nuageux de moyenne et haute altitude sont à prévoir ce matin. Puis le soleil brillera à partir du Valais et du bassin lémanique avec des cumulus dans les Alpes. En pleine, les températures maximales oscilleront entre 20 et 25 degrés en fonction des régions.
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0: Bonjour chers amis, comment allez-vous en ce vendredi matin? Il est 7h10, nous commençons une matinale bien sûr avec Samuel Cunha. Aujourd'hui, Samuel va nous proposer une thématique nouvelle, un choix de vie étrange. Puis nous serons avec Karen Clarkshot pour Send It Down avant de retrouver la psychologie. Nous continuons notre grand tour d'horizon des maladies psychosomatiques avec Eleanor Tarlet et Oscar Miani.
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2: Bienvenue dans notre post-it. Aujourd'hui, on va parler d'un choix de vie vraiment bizarre qu'on trouve dans la Bible. Si tu es curieux, alors écoute ce post-it jusqu'à la fin. Cette histoire se trouve dans l'Épître aux Hébreux au chapitre 11 et le verset 24 jusqu'à 26. Il nous dit comme ça le texte. C'est par la foi que, devenu grand, Moïse renonça à être appelé fils de la fille du Pharaon, préférant être maltraité avec le peuple de Dieu que d'avoir la jouissance éphémère du péché. Il tenait en effet l'humiliation du Christ pour une richesse plus grande que les trésors de l'Égypte, car il regardait plus loin vers la récompense. Alors, il y a beaucoup de discussions par rapport à ça, mais on pense que la date de l'Exode est autour des 1400 avant Jésus-Christ. On sait qu'un siècle plus tard, on arrivera à l'apogée de l'Empire égyptien. Ce qui veut dire que lorsque Moïse était en Égypte, il vivait quand même bien en Égypte. Mais il y a un petit détail que le texte ne montre pas complètement, mais qui est très intéressant. Moïse, qui était de la famille des Israélites, une ethnie qui n'était pas très convoitée dans le monde égyptien, en fait, il y a eu la joie et la chance aussi d'être adopté par la fille du Pharaon. Si on pourrait mettre ça avec un exemple d'aujourd'hui, c'est comme si un enfant d'un pays en voie de développement serait adopté par un milliardaire. Et il pourrait bénéficier pas simplement de tout cet argent, mais aussi de la position de ses parents. Moïse devrait être véritablement content avec le fait qu'il a eu cette opportunité dans sa vie. Mais selon le texte, c'est aussi l'histoire qui nous est racontée dans l'Ancien Testament, il va tout refuser et tout laisser tomber. Quand je regarde cette histoire, j'ai envie de dire, mais Moïse, qu'est-ce qui se passe dans ta tête hein? Tu pourrais avoir une vie beaucoup plus calme et tu vas choisir une vie plus compliquée. Pourquoi as-tu fait ça? Le texte nous montre la raison. Il dit qu'il ne s'est pas contenté des richesses de l'Égypte, mais il a voulu poursuivre les richesses que Dieu nous donne. Et ça, c'est vraiment intéressant. Entre les choses et une relation avec Dieu, Moïse, il a bien choisi la relation avec Dieu. Et c'est vrai que nous, aujourd'hui, on n'est pas en Égypte, on n'a peut-être pas été adopté par la fille du Pharaon, mais on peut se retrouver exactement dans la même situation de choix. On peut choisir le confort, on peut choisir les choses de ce monde, en fait, ou choisir Dieu. Le verset qui vient juste après parle que Moïse est sorti de l'Égypte comme celui qui contemple l'invisible. Et c'est tellement difficile, les amis, de contempler l'invisible dans nos jours. Par contre, il y a quelque chose que Moïse il a vu. Si Moïse il a eu la capacité de refuser tout ça pour suivre ce Dieu, c'est qu'il a vécu quelque chose dans sa vie. Et aujourd'hui, le Seigneur peut-être t'appelle à toi aussi, à laisser ton Égypte à toi et à le suivre.
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0: Un rythme enlevé pour continuer cette matinale en musique. Karen Clarkshire à l'instant pour Send It Down. Nous retrouvons la psychologie, je vous le disais, nous faisons un grand tour d'horizon de ces maladies psychosomatiques, car oui, la santé, c'est essentiel. On tient à ce que vous soyez connectés à la bonne nouvelle du gospel, mais aussi en pleine santé. Nous enchaînerons avec Angela Prem pour un incontournable.
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2: Bienvenue pour notre émission Petit sujet psychologique et nous sommes, comme à notre habitude, en compagnie d'Éléonore Tarlet, psychologue et psychothérapeute. Et aujourd'hui, Éléonore, vous êtes venue accompagnée de Charlotte. Bonjour à vous deux.
3: Bonjour.
4: Bonjour.
2: Alors donc Charlotte, vous êtes étudiante en troisième année de fac de psycho et vous effectuez en ce moment votre stage d'analyse pratique avec Éléonore Tarlet. Alors on va commencer tout de suite Charlotte. Et est-ce que vous pouvez nous dire qu'est-ce qui vous a poussé, vous personnellement, à vous engager dans un cursus de psycho ?
4: Alors en fait j'aime beaucoup comprendre les choses, comprendre les gens, comprendre les mécanismes. Je trouve ça fascinant, en fait, voilà, dans la société. C'est pour ça aussi que je me suis spécialisée en psychologie sociale et psychologie du travail. J'aime beaucoup les dynamiques de groupe, donc c'est-à-dire comment les gens se perçoivent, s'influencent, comment ils pensent et comment ils perçoivent les autres, en fait.
2: Alors, vous êtes aujourd'hui en troisième année de psycho, donc. Et est-ce que ce que vous apprenez ou ce que vous avez appris depuis la première année correspond à l'idée que vous faisiez, justement, de ce cursus en psychologie ?
4: Du coup, j'ai compris que la psychologie, c'était une science. Mmh. Ce n'est pas simplement s'asseoir et écouter la personne, c'est vraiment l'accompagner. Il y a aussi beaucoup de statistiques. C'était pas si simple que ça.
2: Comment est-ce que vous percevez cette période de stage qui finalement vous amène à passer à une partie plus pratique ?
4: Ça devient plus concret, du coup ça me motive plus. Le fait de voir les gens, oui, ça me rappelle forcément mes cours, mais c'est quand même autre chose.
2: On apprend la pratique en cours ? Comment ça se passe ?
4: Alors,
2: ou est-ce que tout reste complètement théorique ?
4: C'est plus dans les TD, donc c'est les travaux dirigés. Parce qu'on a les CM, les cours magistraux, les TD, travaux dirigés, et les TP, travaux pratiques. Mmh. Et durant les TD, on voit des études de cas, mais voilà, c'est quand même mieux en stage.
2: Voilà, alors Éléonore Tarlet, justement, dites-nous comment ça s'est passé pour vous quand vous êtes passé de la théorie à la pratique, parce que vous pratiquez depuis un certain nombre d'années maintenant. Et alors donc, comment ça se passe quand on doit passer de la théorie à la pratique ?
3: Alors c'est vrai que bon, moi ça date maintenant puisque j'ai fini la fac en 1999, mais j'ai vraiment manqué de cette partie expérience pratique sur le terrain. Alors bien sûr on avait des stages hein, comme Charlotte, mais en gros, on écoutait le patient et moi, mes maîtres de stage me disaient « Non, non, mais tu écoutes, voilà. » Alors, moi, on me faisait passer des Rorschach, des TAT, enfin, ce qu'on appelle des tests projectifs en psychologie clinique et pathologique, qui ne sont pas validés scientifiquement, d'ailleurs. Et on me disait « Alors, qu'est-ce que tu as vu sur telle planche ? Qu'est-ce qu'a dit la personne ? Ah, ben, elle a dit que c'est une chauve-souris. Ou... Ah, ben, donc, ça veut dire qu'elle est psychotique. » Bon, évidemment, je schématise un petit peu, mais moi, j'étais quand même assez frustrée parce que, comme Charlotte, j'avais besoin de comprendre. Et quand je disais « Mais qu'est-ce qu'il fait ? » Enfin, psychotique, c'est quand même lourd. C'est-à-dire qu'en gros, on met la personne dans une catégorie, dans une case, avec un traitement qui va en face et que, sans doute, la personne gardera à vie ou pratiquement. Mm-hmm. Sur une interprétation qu'elle a fait d'une tache d'encre. Et là, en fait, non, c'était la question à ne pas poser. Et donc, je me souviens de mon maître de stage, il m'a dit, de toute façon, t'as un gros problème, va falloir que t'ailles consulter. Et puis, même en consultant, c'est pas sûr que tu t'en sortes. En gros, tu tournes pas rond et puis c'est foutu, quoi. Alors, j'avais trouvé ça extrêmement violent. Et donc, après, je me suis bien gardée de poser des questions. Mais c'est vrai que j'étais très frustrée des stages d'observation que j'ai faits où, bon, en gros, on me tolérait un petit peu, mais j'étais pas libre de poser des questions de novice. Et j'ai pas vraiment appris, en fait. J'étais assez frustrée du côté psychothérapie, c'est-à-dire comment aider les gens concrètement à se sortir de leurs problématiques, de leurs symptômes, de ce qui les amène à consulter, en fait. Mmh. Et ça, je ne l'ai pas appris à la fac et je ne l'ai pas appris pendant mes stages d'observation, je l'ai appris après.
2: Alors Charlotte, pourquoi vous avez choisi de faire votre stage avec Éléonore Tarlé ?
4: Donc, j'ai choisi de faire mon stage avec Madame Éléonore Tarlé parce que j'étais intéressée aussi par tout ce qui est vidéo, parce que la psychologie, la vulgarisation scientifique et aussi la psychologie dans un cabinet libéral. Donc voilà, c'est parce que j'ai une tutrice qui est très polyvalente. Donc, tout ça, ça m'intéressait. Je trouvais que ça correspondait à ce que je voulais faire.
2: Alors, Éléonore Tarlé, c'est facile lors d'une séance thérapeutique d'ajouter un troisième élément qui est Charlotte
3: Oui, c'est une vraie question parce qu'on devrait vraiment tout investir pour former nos jeunes, pour former les futurs psychologues, psychothérapeutes, et qu'ensuite on ait vraiment des professionnels qui soient équipés pour aider leurs prochains. Et aujourd'hui, les stages, alors en tout cas pour moi qui suis en libéral, c'est, j'ai une contrainte entre guillemets, Charlotte elle est super, mais nous ça veut dire que on n'est pas indemnisé déjà, il faut qu'on la prenne sur notre temps de profession libérale, et il va falloir quelque part qu'on impose, là encore un peu entre guillemets, sa présence aux patients. Alors c'est quand même une sphère qui est assez intime, et les personnes, on comprend tout à fait qu'elles n'aient pas envie d'avoir une tierce personne qu'elles ne connaissent pas, devant qui elles vont se révéler, elles vont apporter des choses dont parfois elles ne sont pas fières. Donc c'est compliqué, c'est-à-dire qu'aujourd'hui, les stagiaires, ils vont demander à des institutions publiques, alors les CMS, les CMPP, les hôpitaux psychiatriques, pour faire des lieux de stage, mais il y a beaucoup plus de demandes de stage que de places. Donc, je pense qu'il y aurait vraiment un effort à faire, à réfléchir sur comment vraiment investir plus sur la formation pratique et permettre plus à l'étudiant d'être sur des stages d'observation où il a vraiment un tuteur ou un maître de stage qui est vraiment disponible pour l'accompagner, lui expliquer, prendre le temps de répondre à ses questions, de vraiment mettre le paquet là-dessus, beaucoup plus que sur la théorie. La théorie, c'est important, mais en fait, la théorie, ensuite, il faut la mettre en pratique pour s'approprier.
2: Bon, alors nous arrivons à la fin de notre émission, parce que cette émission est courte. Charlotte, pour terminer, si vous auriez quelque chose à dire aux jeunes qui souhaitent s'orienter vers ce cursus en psycho, qu'est-ce que vous voudriez leur dire avant de se quitter ?
4: Alors, je souhaiterais leur dire que la psychologie, pardon, n'est pas à prendre à la légère. C'est une science. Il ne faut pas abandonner les maths, parce que parfois on propose de choisir d'autres matières, donc parce qu'il y a beaucoup de statistiques. On parle aussi anglais, parce que les articles scientifiques sont rédigés en anglais. Et voilà, accrochez-vous. Moi, j'ai redoublé 5 fois ma deuxième année, et pourtant je suis toujours motivée.
2: 5 fois ?
4: Oui.
2: D'accord.
4: Et je suis toujours motivée, et le stage, vraiment, ça m'a permis de rendre ça concret. Voilà.
2: Donc, on comprend là, en fin d'émission, que vous êtes quelqu'un de pugnace. Merci beaucoup à vous deux, Charlotte et Éléonore Tarlé. C'était un petit sujet psychologique un peu spécial aujourd'hui, et nous avons finalement parlé de transmission. Merci beaucoup.
3: Merci
2: et à très vite.
3: Merci d'avoir accepté de témoigner.
2: Merci. Au revoir.
3: Au revoir.
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0: Une version avec l'orgue à monde, évidemment, car c'était la version église de ce titre incontournable, When the Saints Come Marching In. Nous continuons avec notre 7e édition déjà de l'émission Jésus-Christ pour les nuls avec Eric Denimal et Daniel Giraud. Nous enchaînerons avec Maverick City et Sander Crouch pour une évocation du chapitre 19 de l'Apocalypse, puis la puissance.
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2: Mal, bonjour.
3: Bonjour.
2: Nous parlons du contexte historique, contexte familial autour de Jésus, puisque nous parlons de Jésus-Christ pour les nuls. On va parler de son cousin. Il s'agit de Jean-Baptiste. On le mentionnait dans l'émission précédente.
3: Oui, en fait, dans toute cette histoire, voilà, on a Jésus, on a ses disciples. On oublie aussi qu'il y a sa famille, qu'il y a des cousins, qu'il y a de la parenté, qu'il y a des amis, des voisins, etc. Jésus va grandir dans un contexte très précis, avec en plus une culture très, très précise aussi, dans le sens où il y a beaucoup de liens entre les êtres, entre les gens, entre les familles, entre les tribus, etc. On n'est pas enfermé tout seul dans son HLM en n'ayant aucun contact avec les autres. Donc, il y a tout un contexte et ce contexte, il est important. On le verra quand Jésus va faire appel à un certain nombre de personnes qui deviendront ses disciples. Les premiers qu'il va rencontrer sont des gens qui, de toute façon, il connaissait déjà depuis un bout de temps. C'est évident. On ne peut pas être dans le même village et parfois travailler dans le même secteur d'activité sans avoir des liens et sans avoir des contacts avec les copains du quartier, quoi, si j'ose dire. Donc, il y a aussi un couple très important, en quelque sorte, qui commence dans l'Évangile, c'est Zacharie et Élisabeth. Zacharie est prêtre, Élisabeth c'est la femme du prêtre, c'était à l'époque où les prêtres étaient mariés. Donc ce couple-là est un couple âgé, au service de Dieu, impliqué dans le temple, enfin des gens normaux, entre guillemets, avec leur drame personnel. Leur drame personnel c'est qu'ils n'ont pas d'enfants, et dans la culture de l'époque et dans la culture juive, ne pas avoir d'enfants c'est redoutable. Ça peut être même perçu comme une malédiction. Alors, il n'y a pas de malédiction à ce niveau-là, mais ça peut être perçu comme cela. En tout cas, ils n'ont pas cette abondance que Dieu offre avec les enfants, avec ce que ça représente. Et Zacharie, qui un jour officie dans le temple, a aussi une vision, a aussi une visitation un peu particulière. Je dis aussi parce qu'on en a parlé dans une émission précédente, Marie et Joseph voient arriver des anges qui leur parlent, ce qui était quand même assez extraordinaire. Et là, au cœur du temple, Zacharie reçoit la visite d'un ange qui lui dit, le Messie va venir, c'est le moment. Ça fait un bout de temps qu'on l'attend, ça fait un bout de temps que des générations de prêtres et des générations de juifs et de bons serviteurs du temple espéraient la venue de ce Messie, parce qu'il était annoncé depuis longtemps par les prophètes, et ben voilà, c'est maintenant. Mais j'imagine un petit peu ce qu'a pu être la surprise de Zacharie, et Zacharie va sortir du temple avec cette promesse. En tout cas, il en demande, il a besoin de savoir, est-ce que c'est vraiment vrai ? Enfin, moi, je me mets bien à sa place en disant, attends, tu me dis ça, mais donne-moi une preuve. Comment je peux savoir que c'est vrai ? Comment je peux savoir ? Et l'ange va lui dire, on va faire un truc. Tu as besoin d'un truc, on va le faire. Ta femme est enceinte, vous n'avez pas d'enfant, vous êtes vieux, il n'y a plus de chance possible. Eh bien, pour te montrer que Dieu est puissant et que Dieu peut faire des choses incroyables, eh bien, une des choses incroyables qu'on va faire, en plus, c'est que ta femme, Élisabeth, va avoir un enfant. Et que cet enfant va entrer aussi dans le programme. Et cet enfant va aussi avoir un rôle dans ce programme. Il va être le précurseur, il va être le prophète, il va être l'ouvreur de route, l'ouvreur de la brèche. Il va être son héros, son ambassadeur. Voilà, ton fils, parce que ce sera un fils, ton fils, tu l'appelleras Jean, et ce sera celui qui va annoncer. Et c'est effectivement ce qui va se produire. Ce fils, ça va être le Jean-Baptiste dont l'Évangile va parler. Et Élisabeth, la maman, donc, se trouve être la cousine de Marie. Et Marie va apprendre que sa tante, sa cousine, est enceinte, et pour elle, c'est quelque chose d'incroyable, parce qu'elle sait très bien que Élisabeth est stérile, et elle sait très bien aussi qu'elle a eu une visite extraordinaire celle de l'ange.
2: Ah oui, parce qu'on peut imaginer à l'époque que tout le monde s'est mis à parler. Zacharie est rentré, le prêtre. Mmh. Donc le mari d'Élisabeth est rentré dans le temple. Quand il sort, il est muet. Mmh. Et il demande à écrire. Et il écrit « J'ai eu la visite d'un ange ». Voilà. Donc évidemment, ça a dû se disperser dans,
3: c'est sûr qu'une information comme celle-là ne passe pas inaperçue. Et que ça va bon train. J'imagine que tout le monde raconte en se demandant ce que ça va produire, cette histoire. Et donc Marie va aller voir Élisabeth. Marie vient juste d'apprendre qu'elle va porter l'enfant de Dieu. Élisabeth, elle est enceinte depuis 6 mois. Donc les deux femmes vont se rencontrer et elles vont avoir des choses à se raconter. Parce qu'elles sont toutes les deux objets de la grâce de Dieu, objets d'un miracle incroyable. Élisabeth, qui est stérile, va avoir un enfant. Marie, qui est vierge, va en avoir un aussi. Et ces enfants-là ne sont pas n'importe quels enfants. C'est vraiment l'intervention de Dieu dans l'histoire des hommes. C'est là qu'il y a quelque chose d'assez bouleversant et quelque chose de très attendrissant, parce que Dieu va décider de se manifester de façon spectaculaire dans l'histoire des hommes. Ce n'est pas un Dieu qui va descendre de l'Olympe, ce roi soleil qui descend des escaliers comme on descend ceux du Lido pour imposer et pour se montrer, etc. C'est un Dieu qui va entrer dans l'histoire en passant par le ventre des femmes. Et ça, c'est quelque chose de très attendrissant. C'est quelque chose qui est pas simplement attendrissant, mais c'est aussi quelque chose qui est important au niveau théologique, si j'ose dire. C'est que l'extraordinaire va sortir de choses complètement ordinaires. Et c'est ça aussi qui va être très important dans tout l'évangile, c'est que Dieu se manifeste toujours de façon puissante, mais de façon extrêmement discrète. C'est un des paradoxes de l'évangile, et c'est une des subtilités qui prouve bien que ça ne peut pas être une invention humaine. C'est vraiment quelque chose qui nous déroute, et c'est effectivement ce que dira un des auteurs bibliques, Dieu va se manifester au travers de choses extrêmement simples.
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la puissance, nous avons le pouvoir dans le sang de Jésus. C'était Sandra Crouch. Nous retrouvons à 7h50 l'agenda culturel présenté par Gislaine, comme chaque matin. Et ensuite, nous enchaînons avec Vocal Union pour We've Got This Groove. On a ce groove en nous. Puis, bien sûr, ça enchaîne avec l'agenda gospel de Ed pour vous permettre de noter les concerts à venir. Oh,

Et c'est par Lausanne que nous commençons, où le MUDAC, Musée cantonal de design et d'art appliqué contemporain, propose une exposition unique en Suisse consacrée à Isao Takahata. Pionnier du dessin animé contemporain et cofondateur du studio Ghibli. Du premier film Heidi en 1974, au tombeau des Lucioles en 1988, jusqu'au conte de la princesse Kaguya en 2013, l'exposition retrace un parcours exceptionnel. Takahata exerce encore une influence capitale sur l'évolution de son art au Japon comme à l'international. Et à Genève, le Centre de la photographie accueille à l'écoquartier de la Jonction la troisième édition de la Biennale PIPAS, photographie et images pour l'apprentissage scolaire. Sous le titre « Trouble », une cinquantaine de classes du canton ont conceptualisé, photographié, rédigé et même monté elles-mêmes cette exposition collective. Le trouble à la croisée de l'incertitude, du mouvement et de la transformation. Ce thème aux multiples résonances invite à questionner nos perceptions et à interroger les frontières entre réel et imaginaire. L'exposition se prolonge jusqu'au 3 juillet à la Maison de l'Enfance et de l'Adolescence. Nous partons à Paris. La BNF François Mitterrand propose jusqu'au 19 juillet Cartes imaginaires. Inventer des mondes, une immersion dans la cartographie et ses territoires de fiction à travers 200 œuvres mêlant parchemins médiévaux, atlas, dessins et jeux vidéo. Une expérience sensorielle et immersive avec une attention particulière portée à la lumière et aux ambiances sonores. De l'Atlantide à l'Eldorado, de l'île au trésor à Game of Thrones, le visiteur traverse 4 escales dans le temps et les imaginaires. La dernière fait dialoguer œuvres anciennes et artistes contemporains qui s'inspirent de la cartographie dans sa dimension la plus évocatrice et subjective. Pour Marseille, le lobby de l'Intercontinental accueille jusqu'au 30

0: juin, Rivage Céleste, une exposition gratuite de l'artiste marseillaise Laurie Restagno. 8 toiles dominées par le bleu et rehaussées de feuilles d'or 24 carats rendent hommage au territoire provençal, la mer, les montagnes, le mistral et les ciels lumineux. Volutes et arabesques, signatures reconnaissables de son travail, tissent un lien subtil entre le réel et l'imaginaire, entre ancrage terrestre et élévation lumineuse. Une célébration poétique de la Méditerranée, accessible à tous, au cœur d'un lieu de passage inattendu. Nous finissons à Nice où le théâtre Bellecourt propose jusqu'au 20 juin la véritable histoire du chat botté, une adaptation originale et humoristique du conte de Charles Perrault. Le chat, terriblement rusé, son pauvre maître et la belle princesse se retrouvent dans une version qui dévoile le personnage sous un jour inédit. Un spectacle en famille qui fait revivre la légende du bien et du mal entre ogres contrarieurs, destins chavirés et amours contrariés. Une proposition festive et accessible, idéale pour petits et grands.
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0: voix se transforme en véritable clavier, comme un synthétiseur, comme un orgue. We've got this groove, c'était le groupe Vocal Union. Nous retrouvons l'agenda gospel peu avant 8h. C'est le temps de noter les concerts que Ed va nous annoncer. À 8h, nous aurons le Flash Info, puis les London Community Gospel Choir, Solomon Burke, et bien sûr, 8h10, la réussite en 2 minutes chrono. 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
1: À Aix-en-Provence, samedi 13 juin, l'église réformée évangélique d'Aix-en-Provence fête les 150 ans de son temple avec un concert gospel gratuit donné par les Divine Gospel Men à 20h30 au temple protestant rue de la Masse. À Paris, toujours le 13 juin, la formation Gospel Helios, dirigée par Dominique Magloire, ancienne candidate de The Voice, sera en concert à 20h45 à l'église Saint-Sulpice dans le 6e arrondissement. À Paris, toujours le dimanche 14 juin, la chanteuse Miss Dominique sera en concert hommage à Mahalia Jackson au théâtre Stéphane Gildas à 15h30. À Cagnes-sur-Mer, le dimanche 14 juin, la plus grande chorale gospel des Alpes-Maritimes vous invite pour un concert plein d'énergie et d'émotion avec 80 choristes et ses 5 musiciens, Shiny Gospel, en concert à 18h30 au Shopping Promenade Riviera à Cagnes-sur-Mer. À Paris, samedi 20 juin, la formation Gospel River sera en concert au Temple de la Trinité à 20h. Une quinzaine de choristes accompagnés de musiciens pour vous transmettre l'inspiration et la puissance de la musique négro-spiritual. À Paris, toujours le 20 juin, laissez-vous porter, émouvoir et élever avec Singing Earth Divine, le 20 juin à 20h30 à l'église Saint-Éloi. Vous ne repartirez pas les mains vides, ni le cœur vide. Prochainement, le rendez-vous de l'été, c'est la première édition du Divine Gospel Festival. Les 21, 22 et 23 juillet, c'est au domaine de Chantegrillé à Ventabrin, proche d'Aix-en-Provence, avec Divine Gospel Men, Sandrine Garcia et Soulshine Voices, et Emmanuel Pidjob, qui sera le parrain de cette première édition. Chaque concert sera précédé du chœur Gospel Mars avec Magali Ponsada. Divine Gospel Festival les 21, 22 et 23 juillet au domaine de Chantegrillé. 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
5: 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Sandra Viscardi.
6: C'est une refonte majeure de la politique migratoire européenne qui entre en vigueur aujourd'hui, le pacte migratoire européen. La Suisse y a adhéré pour la première fois aux côtés des États membres de l'Union européenne. Elle devra donc appliquer une grande partie de ce cadre commun et qui va du contrôle aux frontières au filtrage des demandes d'asile, Gabriela Cabré.
7: Dès aujourd'hui, les personnes qui franchissent de manière irrégulière une frontière extérieure à l'Europe seront soumises à une procédure de tri. Dès aujourd'hui aussi, certaines procédures d'asile seront accélérées. Les bases de données seront remplies selon de nouveaux critères. La Suisse devra s'y conformer en enregistrant, par exemple, les empreintes digitales et les images faciales des enfants dès 6 ans. La gauche s'y était opposée. Elle espère maintenant que le secrétariat d'État aux migrations, le SEM, appliquera ces règles avec une certaine souplesse. Pour la gauche, la Suisse doit aussi appliquer pleinement le mécanisme de solidarité prévu par ce pacte. Son but est de décharger certains pays, la Grèce ou l'Italie par exemple, en prenant volontairement des réfugiés en cas de crise. La majorité du Parlement a décidé d'y adhérer, mais sous condition. L'Italie, qui ne reprenait plus de demandeurs d'asile, pourrait le faire à nouveau, nous indique le SEM, qui part du principe que les premiers transferts auront lieu dès la mise en œuvre du pacte européen. Mais cela reste encore à prouver, sachant aussi que plusieurs États membres de l'UE sont réticents à l'idée d'appliquer ce pacte. L'équilibre voulu par cette réforme et surtout ce mécanisme de solidarité est encore fragile au moment de son entrée en vigueur.
6: Donald Trump avait promis de frapper durement l'Iran cette nuit. Le président américain s'est ravisé après avoir fait monter la pression sur Téhéran ces deux derniers jours avec une série d'offensives aériennes contre des cibles stratégiques. Il a dit renoncer temporairement à toute nouvelle opération. Un retournement de situation justifié par des avancées notables dans les négociations avec Téhéran. Michael Pecker, on vous retrouve à Washington. La Maison Blanche évoque une signature prochaine d'un accord.
8: Alors, si vous avez l'impression d'avoir déjà entendu ça quelque part, c'est normal. Donald Trump a évoqué un accord à bout touchant près de 40 fois ces deux derniers mois, sans aucun résultat concret. Ils temporisent, ils nous prennent pour des pigeons, avait d'ailleurs tonné le président américain mercredi pour justifier les frappes menées cette semaine contre l'Iran, en annonçant des attaques d'ampleur inédite pour cette nuit. Mais entre-temps, la situation se serait débloquée, les discussions auraient avancé. Vous aurez remarqué ici l'usage du conditionnel, parce qu'en face, l'agence Fars, proche des gardiens de la Révolution, affirme qu'aucun texte préliminaire avec les États-Unis n'a été approuvé.
6: Les autorités bernoises annoncent qu'une grande partie de la ville de Bienne est privée d'électricité. L'origine de la panne est inconnue, sa durée aussi. Attention, les services téléphoniques et de transmission peuvent être perturbés. À Genève, la majorité des frontières est fermée dès aujourd'hui pour garantir la sécurité du sommet du G7 qui commence lundi à Évian. Seules 10 douanes sont ouvertes, 3 uniquement pour le personnel jugé essentiel et 7 pour tout le monde, mais avec des contrôles renforcés. Anouk Pernet était ce matin à la douane de Bardonnay, le principal point d'entrée des frontaliers à Genève. Elle nous indique comment ça se passe.
9: Alors ça va peut-être vous surprendre, mais c'est très fluide, même plus que d'habitude. D'ordinaire, ce sont ici 50 000 frontaliers qui entrent à Genève chaque jour. Ils sont moins nombreux aujourd'hui. Le mot d'ordre dans cette période de G7, dans beaucoup d'entreprises, c'est télétravail. Alors les automobilistes avec lesquels j'ai discuté sont plutôt soulagés ce matin. Ils s'attendaient à beaucoup de monde sur la route. Finalement, il y en a moins que d'habitude. Un frontalier m'a même répondu en souriant qu'il allait être plutôt au travail. Il y a une file réservée au personnel jugé essentiel. L'État de Genève a délivré des macarons prioritaires à des travailleuses et travailleurs, notamment dans le secteur de la santé. C'était un peu le flou ce matin. Les voitures ne savaient pas trop où aller. Certains s'inquiétaient de ne pas pouvoir rentrer sans macarons. Il faut dire que les panneaux qui installaient cette circulation différenciée viennent d'être installés. Quand je suis arrivée, ils n'avaient pas encore été livrés. Donc il y a une heure, la douane de Bardonnay fonctionnait étonnamment normalement. Alors bien sûr, tout peut changer à chaque instant en fonction des contrôles ici, des contrôles côté français. Et puis l'armée arrive ici à 8h. À voir donc si ça renforcera les contrôles et la circulation. Ça inquiète évidemment les frontaliers qui suivront une habitude ces prochains jours anticipés.
6: Des défis en cascade pour les forces motrices valaisannes. Le géant public de l'énergie hydraulique cantonale a tenu hier soir son assemblée générale, l'occasion de faire le point sur les multiples chantiers d'envergure. L'eau revient en main publique, les barrages doivent être rehaussés, d'autres construits, ça on le savait déjà, et ça avance à petits pas. Mais c'est un autre point, Mathias Delétro, qui a attiré votre attention, les centres de données.
10: La croissance des data centers touche le géant hydraulique. Il doit adapter son réseau à de nouvelles demandes en énergie. Damien Métraillet, président des forces motrices valaisannes.
11: On a eu, je pense, sur les deux dernières années, une bonne dizaine de demandes. Après, parfois, ce sont des demandes de principe. Il n'y a pas encore de projet très concret. Par contre, nous devons vraiment anticiper pour pouvoir faire face à la demande. Et nous devons à peu près investir 350 millions de francs dans les 20 prochaines années pour adapter notre réseau.
10: Et l'enjeu est grand. Les data centers pourraient représenter jusqu'à 15% de la consommation énergétique en Suisse d'ici 2030.
11: Les data centers sont des très très grands consommateurs d'énergie qui nécessitent une adaptation du réseau. Le positionnement géographique d'un data center est peut-être pas tout à fait en phase avec la capacité du réseau d'approvisionner en énergie ce data center. Donc ce qui veut dire que nous devons adapter nos capacités, créer des transformateurs, créer des lignes pour assurer l'approvisionnement énergique.
10: Aujourd'hui en Suisse, on compte environ 120 data centers, une vingtaine centaines en construction.
6: Le Mexique a remporté 2-0 contre l'Afrique du Sud le premier match de la Coupe du Monde de football. La Corée du Sud a battu la République tchèque 2-1. Le soleil finira par s'imposer dans le ciel romand, même si les nuages joueront les prolongations sur l'arc jurassien. 20 à 25 degrés en plaine cet après-midi, prélude d'un week-end au soleil avec 28 degrés au thermomètre.
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Décidément, cette fin de semaine, on aime vraiment vous proposer des grands classiques du gospel, Swing Low, Sweet Chariot, avec vraiment un tempo enlevé. C'était Solomon Burke. Il est 7h10, chers amis, ça veut dire qu'on est avec John Graz maintenant, et nous parlons avec vous, John, des valeurs d'une vie. Puis ce sera Sweet Angels et Léo Raphaël pour Now to Him, avant de retrouver notre rencontre lecture avec Cécile Masson.

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1: Qu'est-ce qu'une valeur ? Pour éviter les confusions, je m'en réfère à la définition du Larousse. Une valeur est ce qui est posé comme vrai, beau, bien, selon des critères personnels ou sociaux et sert de référence, de principe moral. Dans les sondages sur les valeurs, on retrouve souvent mentionné l'honnêteté, la tolérance, le travail, la famille. Chacun a son ordre de priorité. Les jeunes placent en premier la tolérance et l'environnement. À d'autres occasions, la famille, la solidarité, la sécurité, l'argent seront en tête de liste. Le classement s'effectue selon nos intérêts, nos croyances, notre expérience, notre milieu. Arrivé à maturité, l'individu devrait être au clair sur ce qu'il croit. Il devrait savoir pour quelle valeur il est prêt à donner sa vie, à tout perdre s'il le fallait. Dans l'enfer d'un camp de concentration nazi, le célèbre psychologue Viktor Frankl découvrit l'amour comme valeur essentielle. L'amour était au cœur de l'action du Christ. Quand on lui demande pourquoi il a donné sa vie pour nous, il répond « Dieu a tant aimé le monde qu'il a donné son Fils unique afin que quiconque croit en lui ne meure pas, mais qu'il ait la vie éternelle. » Valeur centrale, l'amour en produit d'autres, par exemple l'obéissance, le service, la générosité, la miséricorde, la justice. Arrivé à ce stade, nous allons faire un petit exercice. Faites 2 colonnes. Dans la première, écrivez les 3 valeurs qui vous viennent à l'esprit et que vous acceptez en priorité. Dans la seconde colonne, notez les 3 valeurs que vous rejetez. Essayez de faire cet exercice en 1 minute. Les valeurs que j'accepte, 1, 2, 3. Et les valeurs que je rejette, 1, 2, 3. N'oubliez pas, on devrait accorder moins d'importance à ce qu'on va faire qu'à ce qu'on est. C'est une citation de Maître Eckhart. Votre prochaine chronique a pour titre « Vous avez dit principe ».
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0: Effectivement, cette musique montre que quand les humains se rencontrent et font de la musique ensemble, mettent en harmonie les voix, eh bien, ce sont des cadeaux, tout simplement. C'était Now to Him des Sweet Angels et Léo Raphaël. Nous continuons avec la chronique à chacun son livre. Cécile Masson nous propose un livre qui s'intitule Compost à émotion. Nous aurons ensuite Kirk Franklin. 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
2: Bonjour chers auditeurs. Si nous parlions aujourd'hui d'un livre pour enfants, je voudrais vous présenter un très bel album qui s'intitule Le compost à émotions. La jeune auteure Marine Bigot-Berlusconi signe ici son premier livre. Passionnée par la nature et la recherche d'un développement durable, elle cherche à appliquer les principes de l'écologie aux relations humaines. Il existe pas mal d'outils de développement personnel sur la gestion des émotions et ce qu'on appelle dans le jargon professionnel la communication non violente. Mais comment transmettre ces techniques, qui sont malgré tout simples et efficaces, à nos enfants? Ce livre tente le pari de cette transmission aux plus jeunes. L'auteur met en scène, de façon très vivante, deux enfants, Léo et Nina, qui sont amis et qui partagent beaucoup de moments heureux. Mais il leur arrive aussi de se fâcher, d'être triste ou en colère. C'est alors que le compost à émotions intervient, en leur permettant d'exprimer leurs ressentis pour mieux digérer les émotions négatives. C'est justement ce qui leur arrive un jour où ils sont invités à goûter chez le grand-père de Léo et où Nina arrive très en retard au rendez-vous. Le livre est accompagné des magnifiques dessins pleins de douceur, de sensibilité et de poésie de Pascale Lafont, illustratrice jeunesse chevronnée. L'histoire de Léo et Nina est suivie d'une fiche pratique pour aider les enfants et les adultes qui les entourent à mettre en pratique ce compost à émotions. Ce n'est peut-être pas tout à fait naturel de dire à l'autre ce qu'on ressent, mais si on y est aidé par notre entourage et que l'on pratique cela régulièrement en famille, c'est tout de suite plus facile. Le compost à émotions est le premier album des éditions Palanquet qui s'adresse aux enfants, à partir de 6 ans. Il inaugure une nouvelle collection, Les Gones, qui devrait s'enrichir d'autres titres dans les prochains mois. Vous pouvez vous le procurer dans la librairie de votre choix ou sur le site des éditions Palanquet, au prix de 15 euros.
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0: cette magnifique invocation à l'amour. Try love, essayez l'amour, vous verrez, ça fait tellement de bien. C'était Kirk Franklin. Nous retrouvons l'équipe de Boost Espoir pour un partage biblique de 6 minutes qui vont vous faire un bien fou, vous verrez. Puis ce sera Nakita Fox avant de retrouver à 8h35 notre rubrique Destination Santé qui va parler du Covid et de la recherche contre le cancer.
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2: Edith, alors apparemment il reste encore un peu d'huile, explique-nous.
3: Oui, alors je reviens sur cette petite histoire courte. Elle est assez courte parce qu'elle se trouve dans l'Ancien Testament, dans un livre qui s'appelle Deux Rois au chapitre 4. Et c'est une petite histoire, je crois qu'on connaît un peu tous quand on a un peu étudié la Bible ou quand depuis enfant on nous a raconté des belles histoires de la Bible. Et puis il y avait quelque chose, quand j'ai relu cette histoire, ou que j'ai réentendu aussi, qui m'a beaucoup touchée et que je n'avais pas remarqué encore. Alors je me suis dit, tiens, c'est intéressant. Pour revenir sur ce que nous a dit Amandine, c'est un peu ça l'histoire. C'est une femme seule, c'est une veuve, à l'époque de l'Ancien Testament, avec deux enfants. Et ces deux enfants, on menace de lui prendre et de les conduire en esclavage parce qu'elle a des dettes. Donc à l'époque, on ne plaisantait pas, on prenait carrément les enfants. Hein. Elle fait appel à un homme de Dieu, qui s'appelle Élisée donc. Et Élisée lui demande « Que puis-je faire pour toi ?» Dis-moi, qu'as-tu à la maison ? Et elle va répondre dans un premier jet comme ça, rien du tout. Pour ensuite revenir quand même à une réflexion et se rappeler que, ah si, il me reste encore un peu d'huile. Élisée va lui dire d'aller demander à tout le monde, les voisins, ses connaissances, etc., des vases vides. Mais pas un petit nombre, hein, vraiment, allez chercher tous les vases vides que vous allez trouver. Il lui dit de rentrer chez elle, de fermer la porte et de verser son huile dans tous les vases qu'elle aura trouvés. Et elle va faire ce qu'Élisée lui a dit. Les enfants lui présentent les vases vides et elle remplit encore, encore et encore. Et quand il n'y a plus de vases, et bien à ce moment-là, l'huile s'arrête de couler. Élisée lui dit alors d'aller vendre ses vases d'huile et de payer ses dettes avec cela, et puis bien de garder le reste.
2: Mais du coup, en quoi cette vieille histoire d'il y a des milliers d'années peut-elle encore nous parler aujourd'hui ?
3: Bien, je trouve qu'au-delà du miracle vécu ce jour-là, il y a dans cette histoire quelque chose que je n'avais pas encore relevé. Et je me disais, il y a des personnes pour qui, un jour, tout bascule. Plus de conjoint, des enfants à charge, des dettes, peut-être des menaces financières aussi. Et ça, c'est encore bien d'actualité. Et comme cette femme-là, dans ce cas-là, souvent on a tendance, dans un premier réflexe, je dirais, à s'isoler.
2: Et il est vrai qu'on n'aime pas vraiment se dévoiler à ce moment-là. On ne veut pas en parler, on ne veut pas en parler à n'importe qui. Mais qu'est-ce qu'il faut faire alors ?
3: Bien, elle va avoir un bon réflexe. Elle va chercher une personne qui connaît Dieu. Et la réponse de cette personne, c'est déjà un secours pour elle. Parce qu'il lui demande « Que puis-je faire pour toi ?» Quand on est désespérément seul, avoir quelqu'un qui prête un peu d'attention, qui s'arrête pour écouter, c'est déjà énorme. Ne nous privons pas de ça non plus, ni dans un sens, ni dans l'autre. C'est-à-dire d'aller chercher une oreille attentive quand on en a besoin, mais aussi prendre un peu de son temps pour être à l'écoute quand l'autre en a besoin. La deuxième question qu'Élisée va lui poser va être déterminante. Il lui dit « Qu'as-tu dans ta maison ?» Et la réponse immédiate de la femme va être, on l'a vu tout à l'heure, « Oh là là, rien du tout !» Et puis, en cherchant bien, elle va rectifier « J'ai un tout petit flacon d'huile. » Et ce qu'il se passe là, c'est ce qu'il se passe souvent dans nos têtes quand, en fonction de la petite voix dont tu parlais aussi, Amandine, la petite voix qui nous parle, laquelle je vais suivre, celle qui me dit « Oh, c'est fichu, il n'y a rien à faire, j'ai plus rien de toute façon. » Ou celle qui, tout d'un coup, me rappelle « Ah oui, il me reste un tout petit peu. Et si je remettais ça à Dieu ?» Je ne sais pas si cela parle à certains de nos auditeurs, peut-être aujourd'hui, ceux qui sont dans des difficultés, ceux qui n'ont pas forcément la foi ou qui l'ont perdue, peut-être. Imagine seulement que Dieu peut utiliser quelque chose de très petit, un tout petit bout de foi qui te reste, que tu lui confies, c'est le petit pot d'huile que tu as chez toi. Parce que si tu fais cette démarche-là, je n'ai pas grand-chose, mais je te le confie, eh bien c'est toi qui rends le miracle possible. Dieu n'est pas impressionné par ceux qui font tout par eux-mêmes. Pas du tout. Même ceux qui font des choses extraordinaires. Il est impressionné par ceux qui lui remettent tout. Parce que c'est ça la foi. Il nous chuchote, avec ce petit peu de foi que tu vas mettre en moi, je peux retourner les choses.
2: Mais alors pourquoi Élisée va demander de remplir ces vases vides? Il aurait pu très bien faire le miracle par lui-même directement.
3: Ben oui, c'est souvent ce qu'on a tendance à faire. C'est une réponse, vous savez, quelquefois on veut donner un coup de pouce à Dieu. On aimerait bien l'aider aussi un petit peu nous et faire avec nos propositions, nos idées. Et puis on attend juste que Dieu tamponne. Vous êtes d'accord avec
4: juste.
3: Ça? On le fait encore, hein, on est d'accord.
4: Très juste, c'est très juste.
3: Alors que là, il veut une réelle confiance en lui. Cette femme se retrouve devant des vases vides. Et moi je trouve qu'il faut une belle dose de foi pour dire que ça va changer, non? Vous ne trouvez pas? Pourtant, elle va fermer la porte de chez elle, et c'est chez elle que le miracle va avoir lieu.
2: Mais c'est si important que ce soit chez elle, justement?
3: Bien, je pense à nos auditeurs qui ne sont pas croyants, ou voilà, encore une fois, ou ceux dont la foi s'est un peu éteinte. Dieu n'a pas envie de faire des miracles en mondiovision. Dieu, il a envie que ça se fasse chez toi, ça veut dire en toi. Là où il peut te rencontrer. Cette femme est rentrée chez elle, elle a fermé la porte, elle a fait ce que lui avait dit l'homme de Dieu, et elle a rempli, rempli, rempli. Le miracle était bien chez elle.
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0: bien.
1: J'ai un témoignage ici à vous donner, dit Nikita Fox. Quelqu'un ici m'a gardé. He kept me. C'est maintenant le temps de retrouver Destination Santé. Nous parlerons avec Emmanuel Ducreuset et Frédéric Salomon du Covid-19, mais dans le sens du retard que cela a fait prendre à la recherche contre le cancer. Nous enchaînerons avec Master Music et Marcel Bungwembe.
2: Avec Destination Santé, Emmanuel Ducreuset.
3: Bonjour à tous. Une étude du Centre international de recherche sur le cancer montre que la crise du Covid a entraîné un retard massif dans le diagnostic de cancer. Pour l'heure, les conséquences à long terme restent incertaines. Une étude révèle que plus de 55 000 cas de cancer n'ont pas été diagnostiqués au cours des premiers mois de la pandémie de Covid-19 en 2020. Des chercheurs ont analysé les données inhérentes au cancer en Australie, au Canada, au Danemark, en Irlande, en Nouvelle-Zélande, en Norvège et au Royaume-Uni entre 2015 et 2020. Ils ont ainsi pu comparer le nombre de cancers diagnostiqués pendant la pandémie au nombre attendu basé sur les tendances pré-Covid. Résultat, entre avril et décembre 2020, 16% des diagnostics prévus de cancer étaient manquants. Les plus fortes diminutions ont été observées pour le cancer de la prostate, le cancer du sein et le mélanome cutané. Les réductions les plus significatives ont eu lieu durant les premiers mois des confinements d'avril à juillet 2020. Plusieurs facteurs peuvent expliquer cette chute brutale. Pendant les confinements, l'accès aux soins a été limité, notamment en médecine générale. De nombreux programmes de dépistage ont été suspendus et surtout, beaucoup de patients ont hésité à consulter par peur de contracter le virus. Les chercheurs mettent en garde. Les conséquences du retard de diagnostic à long terme restent incertaines et la surveillance continue est essentielle pour déterminer si un diagnostic retardé affectera la survie de ces patients dans les années à venir. Notons tout de même que certaines des baisses des diagnostics les plus marquées ont été observées au Royaume-Uni et en Irlande, tandis qu'en Norvège et en Nouvelle-Zélande, les perturbations ont été relativement moindres. Une compréhension plus détaillée des raisons pour lesquelles certains systèmes de santé ont mieux résisté aux pressions de la pandémie de Covid-19 pourrait offrir des leçons précieuses pour la préparation future aux crises, conclut le CIRC.
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0: Enfin, direz-vous, un titre en français, tout ce dont j'ai besoin. C'était Master Music et Marcel Bungwembe. Nous continuons avec Jacqueline Carr pour Dieu a été bon pour moi, Yahweh has been good to me. Et ensuite, Hezekiah Walker qui nous rappelle qu'il ne faut jamais oublier, never forget. Nous enchaînerons avec Stan Kosa pour de nouveau ce thème, va le raconter au-delà de la montagne.
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L'orgamonde des voix généreuses auront vraiment été une thématique fil rouge de notre semaine de nos directs de la matinale. C'était Hezekiah Walker. Never forget, n'oubliez jamais. Nous enchaînons avec l'artiste The Causer pour Go to Legend on the Mountain, valeur racontée par delà les montagnes. Puis sur le chemin de la maison, On My Way Home, des Golden Gospel Singers.

magnifique voix profonde qui sourit, qui nous font sourire. C'était les Golden Gospel Singers, On My Way Home, sur le chemin de retour à la maison. Alors vous êtes plutôt sur le chemin vers le travail, vers vos occupations, mais nous vous souhaitons de rester en vous à la maison, en bonne compagnie. Nous continuons avec l'agenda culturel de Ghislaine. Belle fin de semaine à vous, prenez soin de vous, à lundi 7h. 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

0: Et c'est par Lausanne que nous commençons, où le MUDAC, Musée cantonal de design et d'art appliqué contemporain, propose une exposition unique en Suisse consacrée à Isao Takahata, pionnier du dessin animé contemporain et cofondateur du studio Ghibli. Du premier film Heidi en 1974, au tombeau des Lucioles en 1988, jusqu'au conte de la princesse Kaguya en 2013, l'exposition retrace un parcours exceptionnel. Takahata exerce encore une influence capitale sur l'évolution de son art au Japon comme à l'international. Et à Genève, le Centre de la photographie accueille à l'écoquartier de la Jonction la troisième édition de la Biennale PIPAS, photographie et images pour l'apprentissage scolaire. Sous le titre « Trouble », une cinquantaine de classes du canton ont conceptualisé, photographié, rédigé et même monté elles-mêmes cette exposition collective. Le trouble à la croisée de l'incertitude, du mouvement et de la transformation. Ce thème aux multiples résonances invite à questionner nos perceptions et à interroger les frontières entre réel et imaginaire. L'exposition se prolonge jusqu'au 3 juillet à la Maison de l'enfance et de l'adolescence. Nous partons à Paris. La BNF François Mitterrand propose jusqu'au 19 juillet cartes imaginaires. Inventer des mondes, une immersion dans la cartographie et ses territoires de fiction à travers 200 œuvres mêlant parchemins médiévaux, atlas, dessins et jeux vidéo. Une expérience sensorielle et immersive avec une attention particulière portée à la lumière et aux ambiances sonores. De l'Atlantide à l'Eldorado, de l'île au trésor à Game of Thrones, le visiteur traverse quatre escales dans le temps et les imaginaires. La dernière fait dialoguer œuvres anciennes et artistes contemporains qui s'inspirent de la cartographie dans sa dimension la plus évocatrice et subjective. Pour Marseille, le lobby de l'Intercontinental accueille jusqu'au 30 juin « Rivage céleste », une exposition gratuite de l'artiste marseillaise Laurie Restagno. Huit toiles dominées par le bleu et rehaussées de feuilles d'or 24 carats rendent hommage au territoire provençal. La mer, les montagnes, le mistral et les ciels lumineux. Volutes et arabesques, signatures reconnaissables de son travail, tissent un lien subtil entre le réel et l'imaginaire, entre ancrage terrestre et élévation lumineuse. Une célébration poétique de la Méditerranée, accessible à tous, au cœur d'un lieu de passage inattendu. Nous finissons à Nice où le théâtre Bellecourt propose jusqu'au 20 juin la véritable histoire du chat botté, une adaptation originale et humoristique du conte de Charles Perrault. Le chat, terriblement rusé, son pauvre maître et la belle princesse se retrouvent dans une version qui dévoile le personnage sous un jour inédit. Un spectacle en famille qui fait revivre la légende du bien et du mal entre ogres contrarieurs, destin chaviré et amour contrarié. Une proposition festive et accessible, idéale pour petits et grands.
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3: C'est la plus grande entrée en bourse de l'histoire. SpaceX s'apprête à lever aujourd'hui 75 milliards de dollars à la bourse américaine. Au total, l'entreprise aérospatiale devrait valoir presque 1770 milliards de dollars. Et Mathilde Farine, la société d'Elon Musk suscite déjà un engouement important des investisseurs.
4: La demande est énorme parce qu'acheter une action SpaceX, c'est parier sur des perspectives prometteuses, comme le souligne Florian Marini, responsable de la recherche à la banque CIS.
5: Elle fait rêver parce que bien sûr on parle de nouvelles technologies, on parle de l'espace et on parle aussi d'une croissance qui est vraiment très importante. Donc il y a quand même des points positifs. Si on prend la croissance du revenu par exemple, on était à 2 milliards en 2021 et puis en 2025 on est à 18,7 milliards. Donc on a quand même une accélération qui est extrêmement importante.
4: SpaceX, c'est 3 entreprises en une, un fournisseur d'accès Internet, de l'intelligence artificielle et des satellites, un domaine où elle est très en avance.
5: C'est un monopole qui est très fort pour SpaceX parce qu'il contrôle aujourd'hui 82% du marché mondial des lancements commerciaux. Ça, c'est vraiment quelque chose qui se construit. C'est 20 ans d'investissement et d'infrastructures physiques, d'apprentissage aussi pendant 20 ans. Donc ça, personne ne va pouvoir les répliquer.
4: Reste quelques inquiétudes tout de même, à commencer par le prix que les investisseurs vont devoir débourser, jugé très élevé, car derrière les perspectives concrètes des satellites, il y a beaucoup de promesses qui, elles, sont encore très hypothétiques, notamment dans l'intelligence artificielle, où le groupe n'est pas aussi avancé. Et puis, la gouvernance dérange avec un Elon Musk qui gardera 80% des droits de vote.
3: Les principales bourses européennes sont attendues en nette hausse aujourd'hui à l'ouverture. Elles devraient amplifier leurs gains de la veille à la suite du relèvement des taux par la Banque Centrale Européenne. Les cours du pétrole passent quant à eux sous la barre des 90 dollars le baril. Conséquence notamment du rétro-pédalage de Donald Trump, le président américain avait menacé l'Iran de frappe avant de se raviser hier et de clamer une énième fois avoir trouvé un très bon accord avec le gouvernement iranien. Une information que tempère Téhéran ce matin. Nous n'avons pas encore tranché sur l'accord brandi par Donald Trump, dit le gouvernement. L'électricité est partiellement rétablie à Bienne dans le canton de Berne après une panne qui a touché l'ensemble de la ville tôt ce matin. Le service Alerte Suisse l'a signalé peu avant 7h. En cause, selon la police cantonale, le déclenchement d'un incendie dans un transformateur électrique à Brugues, dans la banlieue de Bienne, pour une raison encore indéterminée. La durée des perturbations demeure pour l'heure inconnue. Tous les numéros d'urgence ont fonctionné et il n'y a aucun danger, précise la police. Mais la population est priée de ne pas utiliser les ascenseurs. En Valais, le service cantonal des contributions accumule les retards. 20 000 contribuables n'ont pas encore reçu leur taxation définitive pour 2024. Cette situation se répercute sur les communes qui ne savent pas exactement combien d'argent va rentrer. Un manque de liquidité qui représente, pour certaines comme Salvan, 15 à 20% de leur budget. Pour les petites communes, un tel retard prétérite certains investissements, comme l'entretien du réseau routier. Philippe Lortan, président de Gouttet-Fechel dans le Haut-Valais.
6: C'est vraiment difficile parce que les petites communes, nous avons peine d'équilibrer les décomptes, d'équilibrer les budgets. Si on regarde aussi les investissements, des fois ça bloque des postes.
7: Ça bloque des postes ou de petits investissements communaux. Est-ce que vous avez un exemple?
6: Ouais, ça bloque des projets. Pour nous, on regarde toujours tout ce qui concerne les routes, de renouveler. Et là, on regarde, on fait 50 ou 100 mètres en moins si on a les recettes ou pas.
3: Des propos recueillis par Claudine Gaillard-Torrent. En football, la première journée du mondial a connu 2 gagnants. Le Mexique qui l'a emporté face à l'Afrique du Sud 2-0 et la Corée du Sud qui a battu la République tchèque 2-1. L'équipe de Suisse, elle, va quitter San Diego aujourd'hui pour rejoindre San Francisco. C'est là qu'elle affrontera demain soir le Qatar pour son entrée dans la Coupe du Monde. Le défenseur Sylvain Vindmer connaît déjà l'importance de ce premier rendez-vous. On l'écoute.
8: Réellement, c'est un match très très important. Pour commencer bien, c'est clair qu'on est favorite dans ce premier match. On veut être l'équipe plus forte sur le terrain. On veut gagner ce match. Ça veut dire qu'on a déjà une bonne possibilité de continuer ce tournoi. On sait qu'on est une équipe forte. On sait qu'on peut dominer les matchs. Nous essayons de faire ça samedi et de gagner le match.
9: Est-ce que vous avez travaillé sur les 2 buts encaissé en match de préparation contre la Jordanie, contre l'Australie, deux buts un peu similaires où vous laissez l'adversaire partir en rupture?
8: Oui, on a parlé beaucoup de ces deux buts parce que On veut absolument éviter une situation similaire dans les prochains matchs.
3: Sylvain Widmer au micro de Bernardin Lehmann. Et en attendant, Suisse-Qatar, deux matchs ce soir et cette nuit. Canada-Bosnie dans le même groupe, ce sera à 21h. Et États-Unis-Paraguay à 3h du matin. La Chine accuse des services étrangers d'un espionnage maritime inédit, l'utilisation de tortues et de poissons équipés de capteurs. Selon un rapport publié par le ministère de la Sécurité chinois aujourd'hui, ces animaux recueillent discrètement des données sensibles, comme la température ou les courants, pour cartographier les faiblesses des défenses côtières chinoises. Pékin a également signalé des bouées espions et des dispositifs sur cargo. Face à cette menace, les autorités invitent les pêcheurs à signaler tout objet suspect en mer. Météo, un temps nuageux en début de journée, puis de plus en plus ensoleillé à partir du Valais et du bassin lémanique. Température maximale 20 à 25 degrés. Demain, grand soleil malgré quelques voiles nuageux l'après-midi. Température 12 à l'aube et 28 l'après-midi. Même chose pour dimanche.
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3: L'amitié peut avoir des silences, se réduire parfois à une simple présence. C'est le moment le plus beau, celui où l'on n'a rien à prouver, un état de grâce. C'est difficile parfois de tracer la ligne de démarcation entre l'amitié et l'amour. Ce sont les fruits d'un même arbre. Mais il y a quand même des nuances. La relation avec l'époux, l'épouse, la fiancée, le fiancé n'est pas absolument la même avec l'ami. L'ami, c'est un territoire qu'on ne possède pas. Tandis que l'époux et l'épouse, eh bien, c'est une place réservée, un territoire privé. Et face à son époux ou son épouse, on a des droits, on a un contrat, on a une alliance. Il y a une idée de possession. Ce n'est pas le cas pour l'amitié. Comme cette pensée le dit si bien, l'amitié connaît des silences et ne demande pas des explications de ce silence. L'amitié s'exprime dans une simple présence et ne cherche pas des obligations à cette présence. Parce que l'amitié n'a rien à prouver. L'amitié est tout simplement un état de grâce. Que c'est agréable d'être dans un état de grâce.
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2: Bonjour à tous, j'espère que vous allez bien, que vous avez passé une très bonne semaine et que vous allez réussir à laisser tous vos soucis loin derrière vous et que vous allez passer un très bon moment avec nous. Aujourd'hui, on va étudier la puissance de Jésus. On va voir ça avec le pasteur Philippe Leduc. Comment vas-tu Philippe ?
3: Ça va, merci, bonjour.
2: Tu vas bien ? Et avec le pasteur Pascal Rodet. Comment ça va Pascal ?
4: Bien, Nafi, très bien.
2: Ça vous est pas arrivé parfois d'être en voiture et il y a une personne qui force le passage et évidemment il est plus intelligent de se dire je vais le laisser parce que de toute façon ça sert à rien de faire n'importe quoi en voiture, on le laisse passer puis l'autre il est tout fier, il oublie de vous dire merci avec les warnings, il pense qu'il est passé par sa propre force, sa propre puissance. Et dans la vie aussi souvent on fait des choses, on pense souvent que c'est grâce à nous. Et c'est pas souvent ça. Hein. On a beaucoup de coups de pouce et on peut dire merci à ce coup de pouce. Aujourd'hui, on va voir l'histoire des 7 fils de Sceva. Alors j'espère que je ne me trompe pas en le prononçant. Et je vais te demander, si ça ne te dérange pas, Philippe, de nous lire Acte 19, versets 11 à 20, s'il te plaît.
3: Dieu fait des actions extraordinaires par l'intermédiaire de Paul. Alors on apporte aux malades des linges et des mouchoirs qui ont touché son corps. Les malades sont débarrassés de leur maladie et les esprits mauvais s'en vont. Il y a aussi certains juifs qui vont d'un endroit à un autre et ils essayent de chasser les esprits mauvais des malades en prononçant le nom du Seigneur Jésus. Et ils disent « Au nom de ce Jésus que Paul annonce, sortez, c'est un ordre ». Un grand prêtre juif, Sceva, a 7 fils qui font justement cela. Mais l'esprit mauvais leur répond « Jésus, je le connais, et Paul, je sais qui il est. Mais vous, qui êtes-vous » Et l'homme qui a l'esprit mauvais en lui attaque les fils de Sceva. Il est plus fort qu'eux et il leur fait beaucoup de mal. Alors ils sortent de sa maison en courant, ils sont nus et blessés. Tous les habitants d'Éphèse, les juifs et les non-juifs, apprennent cela. Ils sont tous pleins de respect et disent « Le nom du Seigneur Jésus est grand ». Beaucoup de gens deviennent croyants et viennent avouer à haute voix ce qu'ils ont fait. Parmi ceux qui pratiquaient la magie, beaucoup apportent leurs livres et les brûlent devant tout le monde. On calcule le prix de ces livres et on trouve que cela fait 50 000 pièces d'argent. Ainsi, par la puissance du Seigneur, la parole de Dieu est de plus en plus connue et de plus en plus solide.
2: C'est quand même une histoire assez incroyable. Pourquoi à l'époque, ils faisaient de la magie ?
3: Oui, alors de tout temps, hein, les hommes ont essayé de faire des choses extraordinaires et quand on voit des miracles, ça nous fascine. Hein. Et alors, on a l'impression que l'homme est doté de beaucoup de pouvoir et l'homme a soif de pouvoir, de manière générale. Hein. Donc, oui. Quand on voit quelqu'un, on lui dit « tiens, j'aimerais faire comme lui fait hein. ». Sauf que dans ce domaine-là, c'est quand même très particulier et on ne peut pas simplement faire appel à une entité et puis... Et puis ça marche comme ça. Alors en effet là on a une histoire extraordinaire qui tourne autour de ce qu'on appelle on peut aussi l'ésotérisme, hein. C'est quelque chose qui sort un peu de toute rationalité. Mm-hmm. Et donc on est face à quelque chose que l'on ne maîtrise pas, qui est un petit peu particulier.
2: Pourquoi est-ce que les gens à l'époque faisaient de la magie ?
3: Je pense pour la même raison qu'ils le font aussi aujourd'hui. Quand on voit quelqu'un qui fait des choses extraordinaires, ça nous fascine, on est étonné. Et pour certains, ils ont envie de refaire la même chose. Et donc, ils testent des choses et ils ont envie de toucher à ce domaine-là, qui est un petit peu de l'ordre de l'ésotérisme, hein, c'est du non-rationnel. Et certains se passionnent pour ça. Et c'est plus qu'un spectacle, pour certains, c'est une vraie passion. Et à l'époque aussi, il y avait déjà ça.
2: Et Pascal, tu penses que de nos jours, on fait toujours de la magie dans tous les pays occidentaux ou des choses comme ça ?
4: Certainement moins qu'il y a quelques années, c'est évident, dans les pays occidentaux, parce qu'il y a une certaine, comme disait Philippe, rationalité qui est intervenue. Mais ça existe, bien sûr, il y a toujours eu. D'ailleurs, quand je suis né, il y a quelques années...
2: Yes.
4: Oui, voilà. Dans ma tête, je n'ai jamais entendu parler de magiciens ou de sorciers ou de choses ésotériques qui étaient faites. Et pourtant, quand je suis parti de mon département où je suis né, le Berry... quand à l'extérieur on me demandait « Ah, vous venez d'où ?» Ben, je viens du Berry. « Ah oui, là où il y a le plus de sorciers. » Donc pour moi, c'était étonnant. Donc dans la tête, il y avait ce côté-là. Et ma mère a dit « Oui, en effet, si tu vois l'immeuble qui est en face de chez nous, ben, je sais qu'il y en a une qui est là. » Donc oui, ça existe. Ça, je pense encore aujourd'hui des personnes, mais moins qu'il y a plusieurs dizaines d'années, bien sûr.
2: J'étais persuadée qu'il y avait les endroits comme Haïti ou l'Afrique qui étaient particulièrement touchés. Je ne pensais pas que ça pouvait aussi...
4: Tout ce qui est un peu mystique et tout ce qui est un peu étrange, ça a toujours existé, même en Europe, même en France. Il y a certaines régions qui sont même d'ailleurs connues pour ça, que ce soit un peu la Bretagne, le Berry chez moi, ou des choses, ou des régions comme ça, où, voilà, si tu veux apporter le malheur chez quelqu'un, ou si tu veux essayer d'enlever un démon de quelque part, il faut faire telle chose, il faut utiliser telle chose. Ça, toujours aussi, il y a eu aussi chez nous. Ouais.
2: Philippe, j'ai cru lire dans la Bible que Dieu avait formellement interdit la magie.
3: Oui. Oui, Dieu a mis en garde son peuple, notamment, de ne pas s'approcher, de ne pas toucher à ces choses-là, parce que il faut savoir, quand on invoque des esprits, mais qui est-ce qu'on invoque, hein? Et puis, il y a deux catégories, les bons esprits et les mauvais esprits. Hein. Et donc, voilà, c'est un domaine très, très, très sensible, très dangereux. Mais je voulais aussi attirer votre attention sur le verset 11, hein, que j'ai commencé à lire tout à l'heure. Dieu fait des actions extraordinaires par l'intermédiaire de Paul. Donc, ce n'est pas Paul qui accomplit le miracle, c'est Dieu qui le fait au travers de Paul.
2: Par son intermédiaire.
3: Donc, c'est intéressant de savoir qui est à l'origine du miracle. Ce n'est pas la personne qu'on voit là, mais c'est au nom de qui je le fais. Et c'est ça qui a posé problème par la suite. Parce qu'il ne suffit pas de prendre l'aspect extérieur de l'homme, mais il faut savoir qui il invoque. Alors, quand on invoque Dieu, on a un résultat, mais quand on invoque autre chose que Dieu, on a d'autres résultats.
2: D'autres résultats. Donc,
4: c'est d'ailleurs ce que, dans le texte qui a été lu, les sept fils de Sketa sont en train d'apprendre. C'est-à-dire que celui qui voulait enlever le démon au milieu de cette personne, soi-disant démon, cette personne a dit, mais moi je ne vous connais pas, je connais Dieu, je connais Paul, mais vous je ne vous connais pas. Donc il y a aussi ce côté où les miracles, ce n'est pas non plus contre tout ce qui est démoniaque, ou quelque chose. Ce n'est pas non plus une baguette magique où il suffit d'invoquer le nom de quelqu'un ou quoi que ce soit. C'est une autre force ici, à ce niveau-là.
2: Une petite parenthèse, est-ce que le peuple qui a suivi Moïse, ils se sont tous rendus compte justement que les miracles que Moïse faisait, c'était aussi par son intermédiaire? Ou est-ce qu'il y avait des gens qui le suivaient parce qu'il faisait des miracles et ils pouvaient oublier que c'était par l'intermédiaire de Dieu?
3: Moïse a toujours pris soin de dire « Regardez ce que Dieu a fait ». Il ne s'est jamais attiré la gloire pour lui. Hein. C'est le risque quand des choses magnifiques se font et puis vous êtes quelque part dans le processus. Le risque, c'est de dire « Regardez », de s'enorgueillir. Hein. Mais non, Moïse a toujours dit « Regardez comment Dieu va vous délivrer déjà ». En plus, des fois, il le dit même au futur. Hein. Encore une dose de foi encore plus grande. Hein. La chose n'est pas encore passée, qu'il dit déjà « Regardez, parce que c'est sûr, il va le faire. » Mais c'est lui qui le fait, c'est pas Moïse.
2: C'est pas Moïse.
3: Ouais, très important.
2: Pascal, est-ce que tu peux me lire Éphésiens 1, versets 16 à 20, s'il te plaît?
4: Je dis vos noms quand je prie, et sans cesse je remercie Dieu à cause de vous. Je demande au Dieu de notre Seigneur Jésus-Christ, le Père rempli de gloire, de vous donner la sagesse. Alors vous découvrirez Dieu et vous le connaîtrez vraiment. Je lui demande d'ouvrir les yeux de votre intelligence. Ainsi, vous pourrez connaître l'espérance qu'il nous a donnée en vous appelant. Vous connaîtrez la richesse magnifique des biens qu'il donne à ceux qui lui appartiennent. Vous connaîtrez la puissance extraordinaire que Dieu a montrée pour nous qui croyons en lui. Sa puissance et sa force, Dieu les a montrées dans le Christ quand il l'a réveillé de la mort, quand il l'a fait asseoir à sa droite dans les cieux.
2: Qui dit ce texte?
4: Alors, ici, c'est Paul.
2: D'accord.
4: Le dit.
2: Donc, si je comprends bien, Dieu a révélé à Paul un secret que Paul comprend, qu'il nous distribue pour qu'on puisse tous le comprendre. C'est ça ?
4: Tout à fait. Alors, c'est un secret qui est... qui n'est pas un secret comme on pourrait l'entendre. Il y a quelque chose que je vais te dire parce qu'il n'y a que moi qui le sais, ou des choses comme ça. Non. Le secret que Paul parle ici, c'est cette difficulté justement à comprendre l'importance du Christ qui est venu sur terre au milieu des hommes en tant que fils de Dieu pour être comme les hommes, pour faire la même vie que les hommes, mais pour montrer ce qu'est l'amour de Dieu, son Père, et de mourir pour chacun d'entre nous, et d'être, là il le rappelle encore dans le texte que je viens de lire, et d'être réveillé, ressuscité des morts et monté au ciel. Ça, c'est un secret dans le sens où, compliqué à comprendre quand même, hein, et donc peut-être pour Paul, il y a cette nécessité où, il y a derrière un secret qui est ni plus ni moins l'amour de Dieu pour chacun d'entre nous. Donc prenez-le, voilà, c'est ce qu'il exhorte Paul dans ce texte. Prenez-le à pleine main, cet amour et ce cadeau et cette relation. Et cherchez, fouillez, vous comprendrez ce secret vous-même si vous l'appropriez.
2: Ce que je trouve extraordinaire, c'est qu'il met quand même en exergue le fait que Dieu est venu sur terre, il s'est fait, je ne vais pas dire moins que rien parce que ce n'est pas le cas, mais... par rapport à sa condition de qui il est, il s'est fait plus que petit et il s'est mis à notre niveau à nous pour nous dire « je me mets à votre niveau pour vous dire à quel point je vous aime ». C'est ça ou...
4: C'est ça, dans le sens où, en effet, le texte dans les évangiles nous rappelle. Hein, il n'avait rien d'apparent extraordinaire, il ne faisait pas partie des plus hauts dignitaires. Il n'avait même pas de maison pour vivre. Il n'avait même pas un lit pour dormir. Donc il y a toute une liste de choses qu'il n'avait pas. Mais la seule chose qu'il avait, il l'a donnée à tout le monde. Cette relation extraordinaire de respect, d'amour, d'écoute, de partage, de miracle aussi, lorsqu'il rencontrait les personnes qui étaient sur son chemin. Donc oui, c'est ça qui fait la différence.
2: Serions-nous capables de faire ça ?
4: Ah, ça c'est une grande question. Oui, il y en a. Hein, je pense toujours à Mère Teresa qui a quand même sacrément fait une carrière extraordinaire dans ce domaine du don de soi pour les autres. Mais encore une fois, quand on regarde, c'est aussi, il y a besoin de cette puissance de l'amour de Dieu pour aller au-delà de ce qu'on pourrait s'imaginer dans ce domaine-là.
2: Alors, à main levée, là, comme ça, est-ce que vous sauriez un texte chacun, ou seulement un texte, qui prouve que Jésus est puissant dans la Bible. Bon, de toute façon, la Bible, c'est à elle-même, elle est puissante, mais un texte qui prouve la puissance de Jésus.
3: Ben moi, je pense à la résurrection de Lazare, quand Jésus dit « Lazare, sort ». Et en effet, que Lazare était mort, et on le voit sortir, et voilà, je pense que ça, c'est une expression de puissance incroyable, hein, de pouvoir ressusciter un mort. C'est un texte très fort.
2: Très fort. Et toi, Pascal ?
4: Alors moi, c'est plutôt un texte qui n'a rien à voir avec une puissance physique ou un changement complet. C'est lorsque Jésus est devant Jérusalem et qu'il pleure. Une émotion qui, pour un grand, on ne s'attend pas forcément, parce qu'il faut souvent être solide. Mais là, je trouve qu'il y a une puissance de son amour pour les autres. Voilà ce que j'ai envie de dire. Il pleure parce qu'il connaît Jérusalem, il sait que c'est une ville où il y a eu un nom extraordinaire, c'est quand même la ville de la paix, hein, où il y a eu dans l'histoire, et c'est ça son souvenir, mort, destruction, etc. Il le dit lui-même, hein, ville qui tue ses prophètes, mais il l'aime. Et ça, je trouve que c'est une puissance extraordinaire.
2: Merci beaucoup, Pascal. Du coup, en fait, je vais rester sur ça. Sur la plus grande puissance que Jésus a, c'est son amour pour son peuple. Et c'est inégalable. Je pense que personne ne peut aimer comme Jésus aime. Souvent, j'entends des mamans qui me disent « Non, mais tu comprends pas l'amour que j'ai pour mon fils. » Et on décuple ça, et c'est l'amour de Jésus. Donc, effectivement, oui. On ne peut pas comprendre. On peut être des imitateurs. D'ailleurs, je pense que Jésus nous invite à l'imiter. Et je vous invite à faire cette expérience qui est magnifique, s'aimer les uns les autres. C'est l'un des plus grands commandements qu'il a laissé et vraiment c'est agréable. En tout cas, merci beaucoup Pascal, merci beaucoup Philippe. Je vous souhaite de passer une excellente semaine. Vous aussi, qui nous écoutez ou qui nous regardez, passez une excellente semaine ensoleillée. Merci beaucoup, à bientôt, au revoir.
4: Au revoir. Au revoir.

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0: 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Il est 10h.
1: Corinne Valls, bienvenue au micro de Top Cuisine. Je rappelle que vous êtes spécialiste de la cuisine saine. Lors de notre dernière chronique, vous nous avez parlé des algues, de comment consommer ces algues. Et vous allez nous parler d'un produit particulier qui se nomme l'agar-agar. Mais ça a un lien avec les algues.
2: Oui, bonjour. L'agar-agar, c'est un gel effeuillant issu d'une algue rouge. C'est une algue rouge qui est transformée. Alors, vous pouvez trouver l'agar-agar sous forme de poudre ou sous forme de filament en barre.
1: Qu'est-ce qu'on en fait de cet agar-agar ? À quoi est-ce que ça sert dans la cuisine particulièrement ?
2: Alors déjà, on en consomme sans le savoir parce que l'industrie l'utilise de plus en plus. Ça remplace avantageusement la gélatine de porc, ce qui n'est pas négligeable non plus. Et certainement que ça apporte aussi des éléments minéraux puisque c'est issu de l'algue qui est riche en éléments minéraux.
1: Et alors donc, ça n'a pas de goût particulier, ça permet plutôt de donner une consistance ?
2: Voilà, c'est assez neutre, hein, c'est assez neutre comme aliment et ça va permettre d'élaborer ou des desserts ou des plats salés. C'est l'avantage de l'agar-agar, c'est que d'abord ça ne va pas transformer le goût de votre aliment, mais vous pouvez transformer votre aliment comme ça. Ça va prendre la forme de votre moule, voilà, comme quand vous faites des flans, des puddings et tout. Ça, c'est un gélifiant. Donc avec un gélifiant, on peut faire beaucoup de choses. Hein.
1: Et alors, on trouve ça facilement dans le commerce ?
2: Oui, tout à fait. De plus en plus, on trouve ça en principe dans tous les magasins de régime où vous trouvez de l'agar-agar. Je crois que ça, on commence à trouver ça dans les grands magasins aussi, ou en poudre, ou en barre. Alors, ce que je voulais quand même préciser, c'est que des fois, au début, on fait de mauvaises expériences parce que dans les recettes, par exemple, une cuillère à café, selon la grandeur de la cuillère ou alors la qualité de votre agar-agar, ça va donner ou trop liquide ou trop figé. Donc, achetez toujours le même et après, vous apprenez à travailler avec.
1: On peut l'utiliser soi-même. Ça se présente un peu comme les plaques de gélatine.
2: Voilà, ça fait comme une forme de gélatine, c'est un gélifiant. On va dire que même en barre de gélatine, vous trouvez la gélatine sous forme de feuilles ou de barres, bien là, vous pouvez trouver aussi en barre des filaments ou alors en poudre. C'est un usage très très pratique et facile en principe. Hein. Je peux même vous donner une recette. Alors donc, vous avez toutes sortes de recettes salées. Moi, je vais vous en donner une et vous pouvez faire tous les flans, les desserts à base d'agar-agar, les gelées, les purées un peu plus figées. Ça vous aide à travailler les aliments.
1: Alors Corinne Valls, est-ce que vous pouvez nous donner cette recette à base de l'agar-agar ?
2: Oui, alors moi j'ai choisi de vous donner la terrine de brocoli. Vous pouvez remplacer le brocoli par toutes sortes de légumes. La betterave, le chou-fleur, le poireau, la blette, les épinards. Alors donc pour une terrine de brocoli, vous prenez 300 g de brocoli, 200 ml d'eau, une cuillère à café de sel marin, une cuillère à café d'agar-agar, donc c'est environ 3 grammes. Un agar-agar moyen, parce qu'il existe des agar-agar faibles, moyens ou forts. Prenez le moyen. Une petite gousse d'ail pressé, 200 ml de fromage blanc, une pincée de poivre. Vous lavez les brocolis, vous les coupez en dés, vous les mettez dans l'eau, le sel, l'agar-agar et les brocolis dans une casserole. Vous mélangez, vous portez à ébullition. Vous laissez mijoter 10 minutes pour faire ramollir les brocolis et vous retirez du feu. Vous mixez en purée, si c'est assez mou, vous mixez en purée. Vous ajoutez de l'ail et du poivre. Vous laissez refroidir quelques instants. Vous battez le fromage blanc. Vous incorporez la purée de brocolis doucement. Ensuite, vous rincez un plat à l'eau froide et vous déposez votre préparation. Vous laissez refroidir au réfrigérateur. Ensuite, ça se met sur un plat et vous coupez en tranches. Vous pouvez décorer avec des rondelles de tomates, du radis, de la salade.
1: Corinne Valls, merci pour cette nouvelle recette que vous nous apportez, pour ces conseils que vous nous donnez aussi régulièrement dans cette chronique Top Cuisine. On se retrouve bientôt pour d'autres choses à découvrir. Merci, au revoir.
2: Au revoir.
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0: L'invité gospel cette semaine, c'est Emma Lamadji, artiste autodidacte, chanteuse gospel, jazz, afro-jazz, coach vocal et leader de la formation Afroplug. Voici un extrait de son interview.
1: Cette petite pour toi, c'est...
0: Quoi tu me le dis, mais en même temps
1: Mais je sais pas, parce que c'est mon cheminement, je sais pas, j'ai toujours besoin de...
0: Il y a encore des doutes.
1: Oui, oui, tu sais, parce que je vois autour de moi, c'est vraiment uniquement une histoire d'implication quand tu es dans ton chemin, dans ta vie chrétienne. Voilà, moi je suis quand même encore bien dans ce monde en fait. Voilà, ma musique m'amène partout et pas que dans l'église. Donc dans cette mesure-là, c'est là que je me dis, bon, est-ce que tu peux porter vraiment cette appellation?
0: Mais vas-y. Tu as des regrets?
1: Pas du tout. Pas du tout, parce que ça m'amène, j'en parlais encore avec les musiciens, ça m'amène à... Il y a eu beaucoup d'expériences où justement les gens sont venus me poser des questions après, parce qu'ils m'ont dit, on sent qu'il y a quelque chose dans ce que tu racontes. On n'est pas à l'église, mais j'ai l'impression qu'on est dans l'église, parce qu'il y a des fois, tu sais, ça part en prêche, sans prêcher. Et du coup, je me dis, si on arrive à avoir cette petite connexion, ça veut dire que peut-être effectivement, oui, Dieu continue de parler en moi,
0: à
1: travers moi.
0: Oui. Wow. Donc, laisse tomber ce petit sentiment de culpabilité, là.
1: je sais pas, mais merci.
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1: Et nous voilà dans le temps du partage biblique. Jérémy Waraud, est-ce que tu peux peut-être nous dire quelques mots au sujet de ce temple d'église? Peut-être que tu as même une histoire à nous raconter pour commencer.
2: J'ai une petite histoire, effectivement.
1: Super.
2: D'abord, je vous pose une petite question. Quel type d'enfant étiez-vous? Plutôt des enfants obéissants, plutôt curieux, plutôt agités, plutôt calmes, plutôt aventuriers, plutôt
3: les copains
2: d'abord?
3: Un peu de tout ça, hein, un peu de tout ça.
1: Pour pas se mouiller trop.
2: Non, je vous pose la question à vous et puis je la pose aussi aux auditeurs. Quel type d'enfant étions-nous? En fait, je voudrais vous raconter l'histoire d'un enfant. Alors là, comme les parents aimeraient l'avoir. Droit, depuis tout petit. Obéissant. Pour lui, c'est très important d'obéir à ses parents. Il est fidèle. Quand il dit quelque chose, il le fait. Et c'est le genre d'enfant, pas de vague, c'est fiable. Et cet enfant, il va grandir dans la maison. Et bien sûr, rapidement, eh bien, il va pouvoir, encore tout jeune, avoir la responsabilité, d'une certaine façon, de l'entreprise familiale, des grosses responsabilités. Et il grandit, bien sûr, ses parents sont fiers de lui, et il se développe dans cette maison.

0: enfance très douloureuse. Et ses parents souffrent terriblement. Et son frère, au fond de lui, il y a une haine, une rage contre ce petit frère qui a tout détruit. Et depuis, l'ambiance n'est plus la même. La maison est déchirée et les cœurs de la maison sont déchirés.
1: Ça vous fait penser à une histoire, les filles ?
2: Ah oui, le fils prodigue ?
0: Oui, on l'appelle cette histoire l'histoire du fils prodigue, mais moi je l'appelle l'histoire du fils aîné. Parce qu'en fait, on va voir que... On va la reprendre, l'histoire dans la Bible, hein, elle se trouve dans Luc, au chapitre 15, donc l'évangile de Luc. Et en fait, Jésus va raconter cette histoire dans un contexte très particulier. Jésus, eh bien, il accueille tout le monde. Et on nous dit, tous les collecteurs de taxes et les pécheurs s'approchaient de lui pour l'entendre. Les pharisiens et les scribes, donc les responsables de l'Église, voilà leur réaction. Il maugréit. Il accueille des pécheurs. Il mange avec eux. Jésus accueille des gens de mauvaise vie. Jésus accueille des gens qui n'ont rien à voir avec la religion. Et les responsables religieux de l'époque, aujourd'hui on dirait les responsables de l'Église, hein, eh bien, sont là en train de dire « Mais qu'est-ce qu'il fait celui-là ? Mais c'est pas possible !» Et c'est là que Jésus va raconter trois histoires. Il va raconter l'histoire déjà d'un berger qui va perdre une brebis. Il a tout un troupeau. Il laisse les 99 autres brebis, les 99 autres, il les laisse. Et puis, il part à la recherche de la brebis perdue. Et quand il revient, avec la brebis sur les épaules... Comme la culture de l'époque le veut, et ben c'est la fête,
1: le festin,
0: c'est le festin, tout à fait. Et puis et à la fin Jésus dit mais dans le ciel il y a de la joie quand une personne donne son cœur à Dieu. Et Jésus va raconter une deuxième histoire pour illustrer cela. Il parle cette fois-ci d'une femme qui va perdre une pièce d'argent très importante, une bonne partie de son salaire et elle perd cette pièce et là, elle se met à nettoyer la maison de fond en comble pour essayer de retrouver cette pièce. Et ting, à un moment donné, elle retrouve la pièce. Et qu'est-ce qui se passe ?
2: Elle fait la fête.
0: Elle invite toutes ses copines comme on faisait à ce moment-là. Et puis, elle fait la fête avec ses copines. Et Jésus qui redit encore, eh bien, il y a de la joie dans le ciel quand... une personne donne son cœur à Dieu. Et ensuite, Jésus va raconter une troisième histoire, un peu plus longue que celle-ci. Et il raconte l'histoire justement d'un fils qui va vers ses parents qui sont vivants et qui leur disent, qui dit particulièrement au père, « Donne-moi mon héritage. » Ça veut dire quoi ?
2: T'es déjà mort.
1: Ah ouais.
2: Ouais,
0: donne-moi
2: hein.
0: ton héritage. Donne-moi ma part d'héritage. Et le père va l'écouter, il va donner la part d'héritage, il va séparer ses biens pour ses enfants, il donne la part et le jeune s'en va de la maison et il vit une vie de fête, mais là c'est un autre genre de fête. Hein. Et il vit et il commence à faire n'importe quoi et en moins de toute la fortune.
2: Il a dû vendre
0: tous les biens, hein, vendre les champs, vendre les maisons, vendre tout, toute la fortune. Il n'y a plus rien. Plus rien du tout. Et puis, il est là, pendant un moment, dans la misère. Misère la plus totale. Et à un moment donné, il se dit, « Bon, je vais peut-être retourner à la maison. Peut-être je pourrais être serviteur là-bas, dans la maison de mon père. » Et il rentre à la maison, et le père est là, et il le voit arriver au loin, comme s'il était là, en train de le surveiller, en train de se dire, « Mais quand est-ce que mon enfant va revenir ? » Il le voit arriver au loin, et puis quand il le voit arriver, il court vers lui, il le prend dans les bras, il demande à ses serviteurs d'organiser une grande fête, il tue le veau gras comme il faisait à l'époque, et puis ils organisent une grande fête, il lui met un anneau au doigt pour dire « Voilà, il est de nouveau mon fils, etc. » Et c'est la fête.
1: Incroyable.
0: Et je vais vous lire ce qui se passe après. « Or, le fils aîné était au champ. Lorsqu'il revint et s'approcha de la maison, il entendit de la musique et des danses. Il appela un de ses serviteurs.

0: bras pour lui demander ce qui se passait. Ce dernier lui dit « Ton frère est de retour, parce qu'il a été rendu en bonne santé, ton père a abattu le veau engraissé. » Mais il se mit en colère et il ne voulait pas entrer dans la maison. Son père sortit le supplier. Alors il répondit à son père « Il y a tant d'années que je travaille pour toi comme un esclave. Jamais je n'ai désobéi à tes commandements et jamais tu ne m'as donné un chevreau pour que je fasse la fête avec mes amis. Mais quand ton fils que voici est arrivé, lui qui a dévoré tes biens avec des prostituées, pour lui tu as abattu le veau engraissé. » Le père lui dit « Toi, mon enfant, tu es toujours avec moi. Tout ce qui est à moi est à toi. Mais il fallait bien faire la fête et se réjouir, car ton frère que voici était mort et il a repris vie. Il était perdu et il a été retrouvé. »
1: Waouh, bah dis donc,
2: ouais.
1: C'est pas rien. Qu'est-ce que ça nous apprend finalement cette histoire-là, qui paraît vraiment dramatique, hein, sur un fond, sur Dieu et sur son Église?
0: Alors, regardez l'attitude du grand frère. Le grand frère, c'est l'Église, hein. Les responsables religieux, c'est pour eux que Jésus adresse cette parabole. Les responsables d'Église. Et le grand frère, son attitude, ce qu'il est en train de dire là, « Moi, j'ai toujours travaillé pour toi comme un esclave, comme un serviteur. » Et le père va lui répondre, « Mais toi, tu es mon enfant, et tout ce qui est à moi est à toi. » Et en fait, on se rend compte que la difficulté de ces responsables religieux, de ces responsables d'église, on pourrait dire aujourd'hui, eh bien, c'est qu'ils ne se considéraient pas comme des enfants de leur Dieu, mais ils se considéraient comme des serviteurs et comme des esclaves. Et en fait, ce que Dieu a voulu faire là, ce que Jésus a voulu faire dans cette parabole, et ce que Dieu veut faire vis-à-vis de son Église aujourd'hui, c'est de montrer, c'est que l'Église ne soit pas une Église qui soit à son service, qui ne soit pas son esclave, mais que ce soit une Église qui ait un cœur de fils, un cœur d'enfant, et qui puisse vraiment avoir dans leur cœur ce qu'il y a dans le cœur de leur papa. Et voilà ce qu'il y a dans le cœur de notre papa, et pour moi c'est ça le sens de ce qu'est l'Église aujourd'hui, ce qu'il y a dans le cœur de notre papa, c'est d'accueillir tous ceux qui sont éloignés de lui, de pouvoir les accueillir à la maison. Et pour moi, alors c'est peut-être résumé, mais c'est l'Église a plein de caractéristiques, mais c'est vraiment l'Église, la caractéristique principale que je voudrais relever aujourd'hui. L'Église est véritablement une maison d'accueil pour accueillir tous ceux qui se sont éloignés de Dieu, tous ceux qui aujourd'hui ne croient plus, doutent, se posent des questions, et puis un jour se disent « Tiens, je vais peut-être revenir, aller vers cette maison. » Et alors je voudrais peut-être pour conclure, hein, juste évoquer deux choses. C'est de dire que si toi tu es un enfant de la maison, tu es dans une église, tu te considères comme un enfant de Dieu, ne sois pas juste un serviteur qui obéit Dieu, très très bien, l'enfant modèle, mais sois vraiment quelqu'un qui a le cœur de Dieu et qui est là, qui a les bras ouverts pour accueillir ce que Dieu veut envoyer dans son Église. Et la deuxième chose que je voudrais dire, c'est que si, eh bien toi, tu es quelqu'un qui te pose des questions par rapport à Dieu, qui a envie de voir un changement se réaliser dans ta vie, qui a envie de venir à la rencontre de Dieu, eh bien, laisse Dieu te conduire vers une église qui saura t'accueillir, te recevoir. Vous savez, les églises ne sont pas parfaites, hein? Pas du tout. Les églises, c'est des gens comme vous et moi, et je suis loin d'être parfait. Donc, on est là tous des malades, j'ai envie de dire, comme dans un hôpital, et on est tous là en train de se battre pour vivre mieux. Mais l'Église, même si elle n'est pas parfaite, l'Église est appelée à être un lieu d'accueil pour aimer et entourer ceux qui viennent. Alors demande au Seigneur, montre-moi le lieu vers lequel je peux aller pour rencontrer d'autres de tes enfants et pouvoir grandir avec eux.
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2: 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Sandra Viscardi.
3: Il a un peu plu ces derniers jours, mais pas assez pour que la Suisse en finisse avec la sécheresse. La situation est légèrement meilleure dans les cours d'eau alpins que sur le plateau, mais là aussi, les niveaux sont inférieurs à la moyenne à long terme. Cette sécheresse persistante est principalement due au mois d'avril et de mai extrêmement sec, ainsi qu'à une couche de neige très mince dans les Alpes. La sécheresse devrait s'aggraver encore au cours de la semaine à venir. La Suisse a levé les restrictions de visa qu'elle a appliquée à l'Éthiopie depuis 2 ans. Une décision qui fait suite à une meilleure collaboration d'Addis Abeba en matière de recours. L'Union européenne a pris la même décision le mois dernier. La panne électrique à Bienne est terminée. Le courant est revenu progressivement depuis 8h30. C'est un dégagement de fumée au poste de transformation de Mâche qui a provoqué la panne. Le courant est revenu plus tardivement dans le quartier des Champs de Bougeon. À l'hôpital, le générateur a permis d'assurer le fonctionnement de l'établissement durant cette panne. La commune de Givisiez dans le canton de Fribourg met à l'enquête une plateforme multimodale composée d'une gare routière, des transports publics fribourgeois et du réaménagement de la route des Taconnets. Le coût de cette nouvelle gare routière est estimé à 1,5 million, une somme réglée principalement par le canton et l'agglomération de Fribourg. Les travaux devraient débuter à la fin de l'année prochaine pour une mise en service à la rentrée scolaire août 2028. Pas question de partir tant que leurs revendications ne sont pas entendues par la ville. Le collectif culturel Abal, qui occupe illégalement depuis bientôt une semaine les anciens abattoirs de Serrières à Neuchâtel, ne quittera pas les lieux malgré l'ultimatum fixé par la commune ce soir, 17h. L'association bénévole autogérée du littoral exige la mise à disposition d'un lieu permettant d'accueillir Carac, un nom donné au projet de lieu autogéré dédié à la culture et à la création artistique. Un projet soutenu par plus de 80 acteurs culturels. Les deux bâtiments, pourtant, doivent être démolis cet automne. La commune les juge insalubres et dangereux. Le site serait même pollué. Un bénéfice au lieu d'un déficit. Oui, oui, on connaît tous la chanson. Eh bien, la ville de Delémont n'y échappe pas. Ses comptes 2025 sont bénéficiaires à hauteur de 328 000 francs au lieu d'un trou de près d'un demi-million budgétisé. Et la ville a en plus mis 6 millions de côté pour les années difficiles. Delémont a engrangé plus de recettes fiscales. C'est ce qui explique cette différence. Si vous aimez l'héliski, eh bien cette nouvelle est pour vous. L'antenne helvétique de l'association Mountain Wilderness va demander l'interdiction de l'utilisation à des fins touristiques des places d'atterrissage situées dans des zones protégées. Dans son viseur, donc, 17 des 40 places utilisées en Suisse. Il faut dire qu'entre 2007 et 2024, la pratique de l'héliski a bondi de 70% en Suisse. Un nouveau test de salive pourrait un jour témoigner d'un épuisement au volant. Des chercheurs de l'université de Zurich ont découvert l'équivalent des traces digitales dans le métabolisme qui indique de manière fiable si une personne souffre d'un manque aigu de sommeil. De quoi améliorer la sécurité sur les routes et dans certains métiers. Et les chercheurs y voient aussi une utilisation possible dans la médecine légale pour établir les circonstances d'un accident. Le soleil finira par s'imposer dans le ciel romand, même si les nuages joueront les prolongations sur l'arc jurassien. 20 à 25 degrés en pleine cet après-midi, prélude d'un week-end au soleil avec 28 au thermomètre.
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0: Frédéric de Nimal, bonjour.
1: Bonjour.
0: Nous parlons du contexte historique, contexte familial autour de Jésus, puisque nous parlons de Jésus-Christ pour les nuls. On va parler de son cousin. Il s'agit de Jean-Baptiste. On le mentionnait dans l'émission précédente.
1: Oui, en fait, dans toute cette histoire, on a Jésus, on a ses disciples. On oublie aussi qu'il y a sa famille, qu'il y a des cousins, qu'il y a de la parenté, qu'il y a des amis, des voisins, etc. Jésus va grandir dans un contexte très précis, avec en plus une culture très, très précise aussi, dans le sens où il y a beaucoup de liens entre les êtres, entre les gens, entre les familles, entre les tribus, etc. On n'est pas enfermé tout seul dans son HLM en n'ayant aucun contact avec les autres. Donc, il y a tout un contexte, et ce contexte, il est important. On le verra quand Jésus va faire appel à un certain nombre de personnes qui deviendront ses disciples. Les premiers qu'il va rencontrer sont des gens qui, de toute façon, il connaissait déjà depuis un bout de temps. C'est évident. On ne peut pas être dans le même village et parfois travailler dans le même secteur d'activité sans avoir des liens et sans avoir des contacts avec les copains du quartier, quoi, si j'ose dire. Donc, il y a aussi un couple très important, en quelque sorte, qui commence dans l'Évangile, c'est Zacharie et Élisabeth. Zacharie est prêtre, Élisabeth c'est la femme du prêtre, c'était à l'époque où les prêtres étaient mariés. Donc ce couple-là est un couple âgé, au service de Dieu, impliqué dans le temple, enfin des gens normaux, entre guillemets, avec leur drame personnel. Leur drame personnel, c'est qu'ils n'ont pas d'enfants, et dans la culture de l'époque et dans la culture juive, ne pas avoir d'enfants, c'est redoutable. Ça peut être même perçu comme une malédiction. Alors, il n'y a pas de malédiction à ce niveau-là, mais ça peut être perçu comme cela. En tout cas, ils n'ont pas cette abondance que Dieu offre avec les enfants, avec ce que ça représente. Et Zacharie, qui un jour officie dans le temple, a aussi une vision, a aussi une visitation un peu particulière. Je dis aussi parce qu'on en a parlé dans une émission précédente, Marie et Joseph voient arriver des anges qui leur parlent, ce qui est quand même assez extraordinaire. Et là, au cœur du temple, Zacharie reçoit la visite d'un ange qui lui dit, le Messie va venir, c'est le moment. Ça fait un bout de temps qu'on l'attend, ça fait un bout de temps que des générations de prêtres et des générations de juifs et de bons serviteurs du temple espéraient la venue de ce Messie, parce qu'il était annoncé depuis longtemps par les prophètes, et ben voilà, c'est maintenant. Mais j'imagine un petit peu ce qu'a pu être la surprise de Zacharie, et Zacharie va sortir du temple avec cette promesse. En tout cas, il en demande, il a besoin de savoir, est-ce que c'est vraiment vrai ? Enfin, moi, je me mets bien à sa place en disant, attends, tu me dis ça, mais donne-moi une preuve. Comment je peux savoir que c'est vrai ? Comment je peux savoir ? Et l'ange va lui dire, on va faire un truc. Tu as besoin d'un truc, on va le faire. Ta femme est enceinte, vous n'avez pas d'enfant, vous êtes vieux, il n'y a plus de chance possible. Eh bien, pour te montrer que Dieu est puissant et que Dieu peut faire des choses incroyables, eh bien, une des choses incroyables qu'on va faire, en plus, c'est que ta femme, Élisabeth, va avoir un enfant. Et que cet enfant va entrer aussi dans le programme. Et cet enfant va aussi avoir un rôle dans ce programme. Il va être le précurseur, il va être le prophète, il va être l'ouvreur de route, l'ouvreur de la brèche. Il va être son héros, son ambassadeur. Voilà, ton fils, parce que ce sera un fils, ton fils, tu l'appelleras Jean, et ce sera celui qui va annoncer. Et c'est effectivement ce qui va se produire. Ce fils, ça va être le Jean-Baptiste dont l'Évangile va parler. Et Élisabeth, la maman, donc, se trouve être la cousine de Marie. Et Marie va apprendre que sa tante, sa cousine, est enceinte, et pour elle, c'est quelque chose d'incroyable, parce qu'elle sait très bien que Élisabeth est stérile, et elle sait très bien aussi qu'elle a eu une visite extraordinaire, celle de l'ange.
0: Ah oui, parce qu'on peut imaginer à l'époque que tout le monde s'est mis à parler, Zacharie est rentré, le prêtre, donc le mari d'Élisabeth est rentré dans le temple, quand il sort, il est muet, et il demande à écrire, et il écrit, j'ai eu la visite d'un ange.
1: Voilà.
0: Donc évidemment, ça a dû se disperser dans tout le pays.
1: C'est sûr qu'une information comme celle-là ne passe pas inaperçue, et que ça va bon train, j'imagine que tout le monde raconte en se demandant ce que ça va produire, cette histoire. Et donc Marie va aller voir Élisabeth. Marie vient juste d'apprendre qu'elle va porter l'enfant de Dieu. Élisabeth, elle est enceinte depuis 6 mois. Donc les deux femmes vont se rencontrer et elles vont avoir des choses à se raconter. Parce qu'elles sont toutes les deux objets de la grâce de Dieu, objets d'un miracle incroyable. Élisabeth, qui est stérile, va avoir un enfant. Marie, qui est vierge, va en avoir un aussi. Et ces enfants-là ne sont pas n'importe quels enfants. C'est vraiment l'intervention de Dieu dans l'histoire des hommes. C'est là qu'il y a quelque chose d'assez bouleversant et quelque chose de très attendrissant, parce que Dieu va décider de se manifester de façon spectaculaire dans l'histoire des hommes. Ce n'est pas un Dieu qui va descendre de l'Olympe, ce roi soleil qui descend des escaliers comme on descend ceux du Lido pour imposer et pour se montrer, etc. C'est un Dieu qui va entrer dans l'histoire en passant par le ventre des femmes. Et ça, c'est quelque chose de très attendrissant. C'est quelque chose qui est pas simplement attendrissant, mais c'est aussi quelque chose qui est important au niveau théologique, si j'ose dire. C'est que l'extraordinaire va sortir de choses complètement ordinaires. Et c'est ça aussi qui va être très important dans tout l'évangile, c'est que Dieu se manifeste toujours de façon puissante, mais de façon extrêmement discrète. C'est un des paradoxes de l'évangile, et c'est une des subtilités qui prouve bien que ça ne peut pas être une invention humaine. C'est vraiment quelque chose qui nous déroute, et c'est effectivement ce que dira un des auteurs bibliques, Dieu va se manifester au travers de choses extrêmement simples.
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0: À Aix-en-Provence, samedi 13 juin, l'église réformée évangélique d'Aix-en-Provence fête les 150 ans de son temple avec un concert gospel gratuit donné par les Divine Gospel Men à 20h30 au temple protestant rue de la Masse. À Paris, toujours le 13 juin, la formation Gospel Helios, dirigée par Dominique Magloire, ancienne candidate de The Voice, sera en concert à 20h45 à l'église Saint-Sulpice dans le 6e arrondissement. À Paris, toujours le dimanche 14 juin, la chanteuse Miss Dominique sera en concert hommage à Mahalia Jackson au théâtre Stéphane Gildas à 15h30. À Cagnes-sur-Mer, le dimanche 14 juin, la plus grande chorale gospel des Alpes-Maritimes vous invite pour un concert plein d'énergie et d'émotion avec 80 choristes et ses 5 musiciens, Shiny Gospel, en concert à 18h30 au Shopping Promenade Riviera à Cagnes-sur-Mer. À Paris, samedi 20 juin, la formation Gospel River sera en concert au Temple de la Trinité à 20h. 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
2: 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Pierre-Étienne Joie.
3: En prévision du G7 d'Évian, les hôpitaux universitaires de Genève ont déployé un important dispositif pour faire face à des afflux soudains de blessés au cas où la situation dégénérerait. Des tentes ont été installées devant l'entrée du site. Les opérations non urgentes ont été réduites de 20% du 11 au 18 juin. Les HUG ont aussi ouvert une quarantaine de lits supplémentaires. Le développement de l'énergie éolienne ne doit pas être entravé. Le Conseil fédéral a rejeté les initiatives populaires pour la protection des forêts et pour la protection des communes. Il ne propose pas de contre-projet. Le premier texte demande que l'installation d'éoliennes soit réalisée ailleurs que dans les forêts et les pâturages boisés. La deuxième initiative veut garantir que les nouvelles éoliennes soient soumises à un vote populaire contraignant dans les communes concernées. Globalement, les initiants estiment que les éoliennes impactent le paysage et le quotidien des gens. Le PVL Fribourg lance un candidat dans la course au Conseil d'État du 8 novembre. Il s'agit de Leonardo Gomez Mariaca, 28 ans. Il dit vouloir porter une vision ambitieuse et rassembleuse pour l'avenir du canton. Vice-président du parti, Leonardo Gomez Mariaca est juriste et doctorant en droit pénal environnemental à l'Université de Neuchâtel. Le deuxième tour de l'élection au Conseil d'État fribourgeois est agendé au 29 novembre. L'artiste britannique David Hockney, l'une des figures les plus influentes de l'art contemporain, est décédé à l'âge de 88 ans chez lui, à Londres. David Hockney est connu pour ses paysages, ses portraits du Swinging London des années 60, mais aussi ses peintures de piscine, notamment instantanées du style de vie californien des années 70. Les secours philippins déblayent les routes pour retrouver les personnes portées disparues encore après le puissant séisme du début de semaine. Il a fait 46 morts et 38 disparus selon le dernier bilan. La secousse de magnitude 7,8 s'est produite lundi, jour de rentrée scolaire au large des côtes de l'île de Mindanao dans le sud de l'archipel d'Asie du Sud-Est. Il y a encore des répliques. Les relations entre la Suisse et le Vietnam passent à la vitesse supérieure. Le Conseil fédéral a approuvé un partenariat global pour consolider les liens politiques et économiques entre les deux pays. Le Vietnam est considéré comme un partenaire prioritaire de la Suisse en Asie du Sud-Est. Et le Conseil fédéral veut aller de l'avant avec le projet de liaison ferroviaire directe entre la Suisse et Londres. Actuellement, plus de 50 liaisons aériennes directes sont proposées chaque jour et autant dans le sens inverse. Le trajet en train est plus compliqué. Il implique un changement de gare à Paris ou un arrêt à Lille. Il convient notamment de déterminer quelles gares suisses seront desservies. L'ouverture de la ligne pourrait avoir lieu dès les années 2030. Ce coup de filet stupéfiant en Turquie, plus d'une tonne de drogue dissimulée à l'intérieur d'un poids lourd a été saisie à la frontière grecque, au nord-ouest du pays. La cargaison d'une valeur marchande de plus de 55 millions d'euros contenait notamment de la méthamphétamine, de l'héroïne, de la gomme d'opium. Le semi-remorque arrivait d'Iran, pays frontalier de l'Iran. La Turquie est située sur la route des Balkans, principale voie d'acheminement de l'héroïne afghane vers l'Europe. La météo, la place au soleil à partir du bassin lémanique et du Valais, puis partout, température en pleine entre 20 et 25 degrés. Demain samedi, temps ensoleillé et dimanche également avec toujours quelques voiles nuageux, maximum 17 à 29 degrés.
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0: Avec Destination Santé, Emmanuel Ducreuset.
1: Bonjour à tous. Une étude du Centre international de recherche sur le cancer montre que la crise du Covid a entraîné un retard massif dans le diagnostic de cancer. Pour l'heure, les conséquences à long terme restent incertaines. Une étude révèle que plus de 55 000 cas de cancer n'ont pas été diagnostiqués au cours des premiers mois de la pandémie de Covid-19 en 2020. Des chercheurs ont analysé les données inhérentes au cancer en Australie, au Canada, au Danemark, en Irlande, en Nouvelle-Zélande, en Norvège et au Royaume-Uni entre 2015 et 2020. Ils ont ainsi pu comparer le nombre de cancers diagnostiqués pendant la pandémie au nombre attendu basé sur les tendances pré-Covid. Résultat, entre avril et décembre 2020, 16% des diagnostics prévus de cancer étaient manquants. Les plus fortes diminutions ont été observées pour le cancer de la prostate, le cancer du sein et le mélanome cutané. Les réductions les plus significatives ont eu lieu durant les premiers mois des confinements d'avril à juillet 2020. Plusieurs facteurs peuvent expliquer cette chute brutale. Pendant les confinements, l'accès aux soins a été limité, notamment en médecine générale. De nombreux programmes de dépistage ont été suspendus et surtout, beaucoup de patients ont hésité à consulter par peur de contracter le virus. Les chercheurs mettent en garde. Les conséquences du retard de diagnostic à long terme restent incertaines et la surveillance continue est essentielle pour déterminer si un diagnostic retardé affectera la survie de ces patients dans les années à venir. Notons tout de même que certaines des baisses des diagnostics les plus marquées ont été observées au Royaume-Uni et en Irlande, tandis qu'en Norvège et en Nouvelle-Zélande, les perturbations ont été relativement moindres. Une compréhension plus détaillée des raisons pour lesquelles certains systèmes de santé ont mieux résisté aux pressions de la pandémie de Covid-19 pourrait offrir des leçons précieuses pour la préparation future aux crises, conclut le CIRC.
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1: Bienvenue dans notre post-it. Aujourd'hui, on va parler d'un choix de vie vraiment bizarre qu'on trouve dans la Bible. Si tu es curieux, alors écoute ce post-it jusqu'à la fin. Cette histoire se trouve dans l'Épître aux Hébreux au chapitre 11 et le verset 24 jusqu'à 26. Il nous dit comme ça le texte. C'est par la foi que, devenu grand, Moïse renonça à être appelé fils de la fille du Pharaon, préférant être maltraité avec le peuple de Dieu que d'avoir la jouissance éphémère du péché. Il tenait en effet l'humiliation du Christ pour une richesse plus grande que les trésors de l'Égypte, car il regardait plus loin vers la récompense. Alors, il y a beaucoup de discussions par rapport à ça, mais on pense que la date de l'Exode est autour des 1400 avant Jésus-Christ. On sait qu'un siècle plus tard, on arrivera à l'apogée de l'Empire égyptien. Ce que veut dire que lorsque Moïse était en Égypte, il vivait quand même bien en Égypte. Mais il y a un petit détail que le texte ne montre pas complètement, mais qui est très intéressant. Moïse, qui était de la famille des Israélites, une ethnie qui n'était pas très convoitée dans le monde égyptien, en fait, il y a eu la joie et la chance aussi d'être adopté par la fille du Pharaon. Si on pourrait mettre ça avec un exemple d'aujourd'hui, c'est comme si un enfant d'un pays en voie de développement serait adopté par un milliardaire. Et il pourrait bénéficier pas simplement de tout cet argent, mais aussi de la position de ses parents. Moïse devrait être véritablement content avec le fait qu'il a eu cette opportunité dans sa vie. Mais selon le texte, c'est aussi l'histoire qui nous est racontée dans l'Ancien Testament, il va tout refuser et tout laisser tomber. Quand je regarde cette histoire, j'ai envie de dire, mais Moïse, qu'est-ce qui se passe dans ta tête, hein? Tu pourrais avoir une vie beaucoup plus calme et tu vas choisir une vie plus compliquée. Pourquoi as-tu fait ça? Le texte nous montre la raison. Il dit qu'il ne s'est pas contenté des richesses de l'Égypte, mais il a voulu poursuivre les richesses que Dieu nous donne. Et ça, c'est vraiment intéressant. Entre les choses et une relation avec Dieu, Moïse, il a bien choisi la relation avec Dieu. Et c'est vrai que nous, aujourd'hui, on n'est pas en Égypte, on n'a peut-être pas été adopté par la fille du Pharaon, mais on peut se retrouver exactement dans la même situation de choix. On peut choisir le confort, on peut choisir les choses de ce monde, en fait, ou choisir Dieu. Le verset qui vient juste après parle que Moïse est sorti de l'Égypte comme celui qui contemple l'invisible. Et c'est tellement difficile, les amis, de contempler l'invisible dans nos jours. Par contre, il y a quelque chose que Moïse il a vu. C'est Moïse, il a eu la capacité de refuser tout ça pour suivre ce Dieu. C'est qu'il a vécu quelque chose dans sa vie. Et aujourd'hui, le Seigneur peut-être t'appelle à toi aussi, à laisser ton Égypte à toi et à le suivre.
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0: c'est par Lausanne que nous commençons, où le MUDAC, Musée cantonal de design et d'art appliqué contemporain, propose une exposition unique en Suisse consacrée à Isao Takahata. Pionnier du dessin animé contemporain et cofondateur du studio Ghibli. Du premier film Heidi en 1974, au tombeau des Lucioles en 1988, jusqu'au conte de la princesse Kaguya en 2013, l'exposition retrace un parcours exceptionnel. Takahata exerce encore une influence capitale sur l'évolution de son art au Japon comme à l'international. Et à Genève, le Centre de la photographie accueille à l'écoquartier de la Jonction la troisième édition de la Biennale PIPAS, photographie et images pour l'apprentissage scolaire. Sous le titre « Trouble », une cinquantaine de classes du canton ont conceptualisé, photographié, rédigé et même monté elles-mêmes cette exposition collective. Le trouble à la croisée de l'incertitude, du mouvement et de la transformation. Ce thème aux multiples résonances invite à questionner nos perceptions et à interroger les frontières entre réel et imaginaire. L'exposition se prolonge jusqu'au 3 juillet à la Maison de l'enfance et de l'adolescence. Nous partons à Paris. La BNF François Mitterrand propose jusqu'au 19 juillet cartes imaginaires. Inventer des mondes, une immersion dans la cartographie et ses territoires de fiction à travers 200 œuvres mêlant parchemins médiévaux, atlas, dessins et jeux vidéo. Une expérience sensorielle et immersive avec une attention particulière portée à la lumière et aux ambiances sonores. De l'Atlantide à l'Eldorado, de l'île au trésor à Game of Thrones, le visiteur traverse quatre escales dans le temps et les imaginaires. La dernière fait dialoguer œuvres anciennes et artistes contemporains qui s'inspirent de la cartographie dans sa dimension la plus évocatrice et subjective. Pour Marseille, le lobby de l'Intercontinental accueille jusqu'au 30 juin « Rivage céleste », une exposition gratuite de l'artiste marseillaise Laurie Restagno. 8 toiles dominées par le bleu et rehaussées de feuilles d'or 24 carats rendent hommage au territoire provençal. La mer, les montagnes, le mistral et les ciels lumineux. Volutes et arabesques, signatures reconnaissables de son travail, tissent un lien subtil entre le réel et l'imaginaire, entre ancrage terrestre et élévation lumineuse. Une célébration poétique de la Méditerranée, accessible à tous, au cœur d'un lieu de passage inattendu. Nous finissons à Nice où le théâtre Bellecour propose jusqu'au 20 juin la véritable histoire du chat botté, une adaptation originale et humoristique du conte de Charles Perrault. Le chat, terriblement rusé, son pauvre maître et la belle princesse se retrouvent dans une version qui dévoile le personnage sous un jour inédit. Un spectacle en famille qui fait revivre la légende du bien et du mal entre ogres contrarieurs, destin chaviré et amour contrarié. Une proposition festive et accessible, idéale pour petits et grands.
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4: Un traité des Nations Unies pour la protection de la haute mer. Il entre en vigueur aujourd'hui, alors on va en parler parce que ça s'est passé avec l'UNOC à Nice. On est avec Kamal Amakran, vous êtes envoyé spécial du président de l'Assemblée Générale des Nations Unies pour le climat et vous êtes directeur général du Centre Mondial pour la Mobilité Climatique. Alors justement, ça sert à quoi ce traité? Parce qu'il y a plus de 80 pays qui l'ont signé, on a suivi cette rencontre internationale, il va servir à quoi?
5: Alors comme vous le savez très bien, il y a toujours une grande partie de notre monde, de notre océan qui n'était pas gouverné. Il s'agit principalement de 50% de ce que représente la planète. Aujourd'hui, avec ce traité, nous avons abouti à une copropriété, une co-responsabilité entre toutes les parties, tous les pays, tous les États membres pour gouverner, pour gérer, pour administrer le bien et le bien-être de cet océan, de la haute mer.
4: Alors, il suffisait de 60 pays qui puissent signer ce traité. On est 200 jours après ces rencontres. 80 pays, c'est pas mal. Dans le pratique, ça va donner quoi? Qu'est-ce qu'on va protéger? Parce qu'il y a tellement de choses, peut-être la faune, peut-être l'environnement. Alors, comme on est en mer lointaine, on n'est pas sur le littoral, mais pratiquement.
5: Alors, deux points très importants. Le premier... Comme vous le savez très bien, les processus internationaux ou les traités généralement prennent beaucoup de temps pour pouvoir ancrer leur importance et ancrer leur nécessité. Généralement, nous sommes entre 10 à 20 ans avant que nous puissions voir l'entrée en vigueur d'un traité. Aujourd'hui, cela a pu être réalisé en 6 mois et je salue énormément le travail de la France, le travail du Costa Rica et de tous les pays champions. Deuxième point important, et toute longue marche commence avec des petits pas. Il faut commencer quelque part. Toute grande construction est portée par des fondations. Certes, on oublie toujours les petits pas, personne ne voit ces fondations, mais aujourd'hui, nous avons les bonnes fondations pour construire et pour bâtir, et nous avons fait les petits pas nécessaires pour aller très loin. Alors, aujourd'hui commence le travail de comment organiser, administrer et gérer cette copropriété qui est très importante pour l'humanité. Il s'agit du bien-être, il s'agit de la sécurité de plus de 1 milliard de personnes qui vivent le long des côtes, mais aussi des 2 à 3 milliards qui vivent juste derrière et principalement du 3/4 de l'économie mondiale.
4: Alors Kamala Makran, ce fut aussi une organisation très importante, 3000 scientifiques, des dizaines de présidents d'État, mais Nice va rester une ville importante dans le monde maritime ou le monde de la protection des océans. Qu'en dire exactement?
5: Alors, Nice est aujourd'hui la capitale de l'océan, la capitale des côtes. Très important, comme vous l'avez souligné, est que la rencontre de l'UNOC de Nice a pu rassembler non seulement les diplomates, les chefs d'État, les négociateurs, mais aussi tous ceux qui représentent l'océan, ses côtes et ses peuples. À plus de 450 mers, plus de 2000 scientifiques, plus de 1500 organisations civiles. Et ceci souligne l'importance du multilatéralisme dans une réalité nouvelle. Au-delà des pays, au-delà du gouvernement, mais une souveraineté et une gouvernance portée par des populations et des peuples.
4: Et vous l'avez dit, il y a aussi, monsieur l'envoyé spécial, il y a aussi à Nice eu une vraie dynamique pendant ces rencontres et ce sommet mondial de toute la population. Ça, vous teniez à le souligner, ce n'est pas toujours le cas lorsqu'une ville accueille un sommet comme celui-ci.
5: Bientôt, 3 décennies aux Nations Unies, que ça soit un marathon, que ça soit un festival, il est toujours porté par des organisations ou par des organismes ou des organisateurs. Je dois remercier Nice, le maire de Nice, pour leur engagement, tous les Niçoises et tous les Niçois, car le sommet de l'océan, l'UNOC, était porté par tous et par toutes. Et c'était vraiment un moment de bonheur et de joie de voir les petits et les grands de Nice ravis, engagés, et partie prenante à cet exercice.
4: Merci à vous, Kamala Makran. Je rappelle, vous êtes envoyé spécial du président de l'Assemblée générale des Nations Unies pour le climat et directeur général du Centre mondial pour la mobilité climatique dans le cadre de cette rencontre de l'entrée en vigueur du traité des Nations Unies pour la haute mer et pour sa protection.
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0: Jean-Pierre Lachise, bienvenue au micro de Un air de famille.
1: Bonjour.
0: Merci de nous rejoindre. Vous êtes éducateur, formé à l'accompagnement des personnes et des couples. Vous êtes aussi pasteur et vous nous proposez donc de nous arrêter sur certains passages de la Bible et de revoir notre question de Un air de famille au regard de la Bible.
1: Oui, le premier livre de la Bible que nous abordons là, c'est un livre plein de pédagogie pour l'individu, pour le couple, pour la famille.
0: Donc il s'agit du livre de la Genèse.
1: La Genèse, oui.
0: Et aujourd'hui, vous nous proposez de nous arrêter sur le passage qui se trouve au chapitre 2, au verset 24.
1: Oui. Alors il est dit, je lis, si vous voulez bien,
0: oui.
1: C'est pourquoi l'homme quittera son père et sa mère et s'attachera à sa femme, ils ne feront qu'une seule chair.
0: C'est un peu surprenant comme texte, puisque quand on relit le verset 23, on se demande qu'est-ce que vient faire ce commentaire.
1: Absolument.
0: Pour le premier homme et la première femme. J'ai l'impression qu'ils n'ont pas de parents à ce stade-là.
1: Non, ils n'ont pas de parents, voilà. Et là, on comprend que la Genèse est un livre de pédagogie qui nous enseigne des choses pour nous-mêmes. Qu'est-ce que je peux apprendre sur moi-même dans ce passage-là? C'est pourquoi l'homme quittera son père et sa mère. Donc, et pour s'attacher, il faut quitter. Pour s'attacher à sa femme, il faut quitter. Alors, ça veut dire quoi, quitter? Ben, je dirais que c'est très difficile pour un homme, par exemple, de quitter sa mère. La mère, elle donne la vie. La mère, elle a tout le rôle d'introduire le père aussi, de dire, voilà, de donner une bonne image du père. Donc, elle va donner les fondamentaux de la vie. Donc, comment on peut se couper, comment on peut se déraciner d'une mère qui donne la vie? C'est très dur. On veut lui plaire, on veut rester accroché à elle. Il y en a, ils sont dans la fusion avec leur mère, ils n'ont pas quitté la fusion avec leur mère. Certains disent, ah, la soupe de ma mère, quand même, quand ils sont chez eux, ils sont mariés. ils regrettent la bonne soupe de leur mère. Alors voilà, c'était pas forcément la bonne.
0: Ça fait toujours plaisir à la femme.
1: Mais c'est ça. Donc, quitter sa mère, c'est très dur à quitter son père. C'est-à-dire que les parents nous ont donné un modèle. On a vu l'amour à travers eux. On a peut-être vu même Dieu, l'amour de Dieu à travers eux. C'est possible aussi. Mais des fois, on a vu beaucoup de déficiences. On a un modèle d'amour entre le père et la mère, que, voilà, on est tous passés par là, d'avoir vu nos parents, la manière dont ils s'aimaient. Et quitter, ça veut dire, ce modèle-là, c'est leur modèle à eux. Chaque modèle conjugal, chaque modèle de relation entre un homme et une femme est unique, et une création unique. Donc quitter, c'est dire, ce que j'ai vu de mon père et ma mère, c'est pas forcément ce que je vais reproduire chez moi. C'est déjà la première leçon.
0: Est-ce que c'est si simple?
1: C'est très dur. Parce que tout ce dont on a peur, c'est ce qu'on reproduit. Hein. C'est ce que dit Job. Tout ce dont j'ai peur, c'est ce qui m'arrive. Ce dont j'ai eu peur chez moi, ce qui m'a manqué, je risque de le reproduire dans ma famille. Mais c'est important que ça soit dit là pour nous apprendre quelque chose. Mon épouse, eh ben, elle n'a pas la même culture que moi. Voilà, elle n'a pas la même ambiance familiale que moi. Et donc, je vais devoir m'adapter à ce qu'elle a vécu. Et c'est tout ça, quitter son père et sa mère, c'est je vais m'adapter pour créer une nouvelle cellule de couple, un nouveau genre de couple, une nouvelle manière d'aimer. Et je vais devoir m'adapter à elle. Sans ça, je vais venir avec mes schémas et je vais reproduire les schémas que j'ai connus avec mes parents. C'est ça, quitter. Alors, c'est toute l'ambivalence. Je dois quitter, mais je dois aimer mes parents aussi.
0: Comment? Oui, c'est pas faire une croix définitive sur notre passé non plus.
1: Voilà. Alors, je dois quitter pour faire une seule chair. C'est très beau le mot une seule chair, parce que dans l'hébreu, le mot chair, c'est le mot bazar, c'est le mot qui signifie, en fait, dans la racine, bonne nouvelle. Créer une bonne nouvelle. Je vais quitter mon père et ma mère pour faire une bonne nouvelle avec ma femme. Alors, et là, c'est déjà une belle image du couple. Un couple qui s'aime, qui a réussi à lâcher les déficiences de ce qu'il a vu, ou les manques ou les carences de ce qu'il a vu, et bien il va pouvoir s'attacher et créer une nouvelle cellule qui va être une image de Dieu, parce que le couple est à l'image de Dieu, une image de Dieu sur la terre. Autrement dit, un homme et une femme qui s'aiment, qui sont unis, hein, ils font une seule chair, c'est pas la fusion, c'est une unité, qu'ils sont unis, et bien ils donnent sur la terre la bonne nouvelle d'un Dieu d'amour, sans prononcer le nom de Dieu, simplement par leur manière d'être unis.
0: Là, on se retrouve devant le premier couple dans ce passage.
1: Oui.
0: Et ce premier couple a vocation à annoncer une bonne nouvelle.
1: Oui, à travers leur unité. Et si on lit la suite, on va voir tout de suite que dès qu'ils vont se séparer de la racine d'amour qu'est Dieu, ils vont se diviser.
0: Et c'est ce qu'on verra dans notre prochaine chronique.
1: Si vous le voulez bien, merci.
0: Merci Jean-Pierre Lachise. On se retrouve donc une prochaine fois pour à nouveau Un air de famille.
1: À bientôt.
0: Au revoir.
1: Au revoir.
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2: L'enseignement d'une deuxième langue nationale au niveau primaire devrait être obligatoire. Le Conseil fédéral a mis en consultation un projet de loi. Il s'appliquerait que si les cantons abandonnent le compromis sur les langues de 2004. Le Conseil fédéral est préoccupé par la décision de certains cantons alémaniques de reporter l'enseignement de la deuxième langue nationale au niveau secondaire. Une telle décision, selon lui, met en péril l'harmonisation de l'enseignement et la cohésion nationale. Le gouvernement propose deux variantes. La première, deux langues étrangères au primaire, une langue nationale et l'anglais comme le prévoit le système Armos. La deuxième, l'enseignement d'une deuxième langue nationale dès le primaire et jusqu'à la fin du niveau secondaire 1. À Genève, la caisse publique de prêts sur gage a rendu public les détails sur l'important vol dont elle a été victime en avril. Au total, 24 prêts appartenant à 20 clients, principalement des lingots d'or et des pièces, ont été dérobés. Ceci pour une valeur d'environ 750 000 francs. L'auteur présumé des faits est un employé qui avait engagé fin mars sous une identité qui s'est révélée fausse. L'OTAN va réduire sa présence au Kosovo en raison de l'amélioration des conditions de sécurité dans le pays. Une annonce qui tombe au lendemain de la décision du Conseil national de prolonger l'engagement de soldats suisses dans cette KFOR jusqu'à fin 2029 et même d'étoffer le contingent maximal de la Swisscoi à 300 soldats. On ne sait pas encore quels soldats quitteront la force, mais les États-Unis ont déjà fait part de leur volonté de réduire leurs effectifs. L'Égypte appelle Washington et Téhéran à saisir l'opportunité d'un accord et préparer la fin de la guerre en Iran et dans la région. Cette déclaration fait suite au dernier revirement du président américain Donald Trump. Hier soir, il a annoncé l'annulation des nouvelles frappes prévues contre l'Iran. Il a ajouté qu'un très bon accord allait peut-être être signé en Europe dès ce week-end. Artiste parmi les plus influents des 20e et 21e siècles, David Hockney est décédé à Londres à l'âge de 88 ans. Il laisse une œuvre gigantesque et vibrante de couleurs, de paysages verdoyants de son Angleterre natale aux piscines turquoises de Californie. Figure du pop art des années 60, le Britannique s'est illustré par sa capacité à se renouveler, maîtrisant les techniques académiques avant de s'emparer des nouvelles technologies avec ses œuvres à l'iPad réalisées à 70 ans passés. Et dans un tout autre registre, ce décès également qu'on apprend aujourd'hui, celui du crooner belge d'origine italienne Frank Michael, autour des 75 ans. On ne sait pas trop quand il est né. Il était connu pour ses chansons à l'eau de rose comme... Toutes les femmes sont belles, ou encore pour toujours et à jamais. Les titres de ses chansons évoquaient aussi bien la collection Harlequin qu'un roman photo à l'italienne. Elles lui ont souvent valu des sarcasmes et une étiquette de ringard. La météo, le soleil est de la partie avec quelques nuages encore par-ci par-là. Et elle va s'installer au moins pour tout le week-end. 20 à 25 degrés cet après-midi, entre 26 et 29 ce week-end.
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3: 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Car si votre récepteur DAB+ le permet, vous recevez aussi des infos visuelles, sur le titre qui passe ou sur la météo par exemple. 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
1: Bienvenue à l'écoute de notre émission Sentez-vous bien. Nous sommes aujourd'hui en compagnie du docteur Jean Lindsay. Bonjour.
2: Bonjour Oscar.
1: Bienvenue à ce micro. Donc, vous venez nous parler santé. Et aujourd'hui, de quelque chose qui est en train de se découvrir, ce sont les exosomes. Alors, est-ce que vous pouvez nous dire exactement de quoi il s'agit ?
2: Les cellules du corps communiquent. Il y a évidemment des structures de régulation. Le corps est une unité. Et le fonctionnement des organes est régulé par, on le connaît bien, le système nerveux sympathique et le parasympathique, mais aussi par les hormones. Mais tout ça, c'est connu. Ce qui est un peu nouveau, c'est qu'on s'est aperçu que les cellules émettaient des nanoparticules, des nanos naturels, si j'ose dire, qui sont des signaux qui, à distance, vont modifier le fonctionnement. C'est tout nouveau, on est en exploration. Et ce qui nous intéresse aujourd'hui, ce sont les exosomes des muscles. On s'est aperçu que les muscles étaient en fait comme presque des glandes endocrines. C'est-à-dire que quand on a de l'activité physique, quand on contracte ses muscles, eh bien, ça fait sécréter des exosomes, des nanoparticules qui vont avoir un effet sans doute bénéfique. Tout ça est nouveau, mais ça, ce qui est très intéressant, ce qui est très excitant de ces exosomes qu'on appelle exerkines, c'est-à-dire les exerkines, ce sont des molécules qui sont liées à l'exercice, comme le nom l'indique. Cela nous permettrait de comprendre pourquoi l'activité physique est bonne. Parce qu'on constate bien en épidémiologie que l'activité physique est bonne pour la santé et que la sédentarité est très mauvaise pour la santé, mais on n'avait pas vraiment les mécanismes d'action.
1: Et là, la science vient étayer justement l'argumentaire des bienfaits de l'activité physique.
2: En médecine, on peut avoir des corrélations sans forcément avoir la causalité. Vous voyez. Donc là, ce qui est intéressant, c'est qu'on a une piste qui permettrait de comprendre au moins une partie des effets bénéfiques de l'activité physique. C'est-à-dire que les muscles sécrètent des exosomes.
1: Quand ils sont en activité.
2: On appelle exerkine. Oui, quand on a de l'activité, quand on est sédentaire, il n'y en a pas. Et on s'est aperçu que ça en faisait sécréter dès 10 minutes d'activité physique, d'une traite. Et on a bien constaté, épidémiologiquement, qu'effectivement, dès qu'on a même si peu d'activité physique que ce soit, on a déjà des effets bénéfiques sur la santé. Donc là, on a probablement un mécanisme d'action qui permettrait de comprendre les effets bénéfiques. Alors derrière ça, comme ce sont des nanoparticules naturelles, il y aurait peut-être de la galénique, c'est-à-dire la possibilité, en mimant ce que fait la nature, de transporter des médicaments. Et puis aussi, pour les gens qui ne peuvent pas avoir d'activité physique, si on arrivait à fabriquer ces exerkines, on pourrait éviter aux gens qui sont sédentaires de force les inconvénients de la sédentarité.
1: Alors donc, tout ça tend à démontrer que l'activité physique, c'est important.
2: Oui, largement, oui.
1: Et que
2: ça, on le connaît depuis longtemps. Hein.
1: Ça, on le dit, on le répète. Enfin, vous, en tout cas, docteur Jean Lindsay. Et que faire du sport, c'est pas forcément de faire de manière intensive.
2: C'est pas forcément du sport, surtout. Oui. C'est ça, la grosse affaire.
1: L'activité physique n'est pas forcément du sport.
2: Non, l'activité physique, c'est pas forcément du sport. Le sport, dans l'activité physique globale d'un pays comme la France, ça représente très peu de choses. Quand on parle activité physique, tout le monde pense sport. Mais non, il n'y a pas que le sport, il y a tout ce qui est jeu libre, et puis il y a tout ce qui est activité physique intégrée au quotidien. Faire du jardin, se déplacer à pied, se déplacer à vélo, tout ça, c'est de l'activité physique intégrée au quotidien. Et ça vous fait sécréter des exosomes.
1: Et tout ça, c'est à portée de tous.
2: Ah oui, ça c'est sûr, oui.
1: Ça, c'est... Et ça simplifie les choses.
2: Et ça dépollue, ça empêche la fabrication de polluants par les pots d'échappement, ça empêche la génération de bruit dans la ville avec les gros systèmes de transport.
1: Et alors, docteur Jean Lindsay, vous pensez que le fait de savoir comment ça fonctionne, ça motive, ça aide à se mettre en marche?
2: Mais c'est énorme, bien sûr que c'est énorme. On le sait, finalement, les gens qui arrêtent de fumer, ils arrêtent de fumer parce qu'ils savent que c'est mauvais. Et c'est le fait de bien comprendre dans le détail comment c'est mauvais qui fait qu'un jour, tout d'un coup, les fumeurs arrêtent de fumer. La plupart des fumeurs arrêtent de fumer tout seuls dans leur coin. Quand le cortex, quand la raison, en somme, reprend le pouvoir sur le cerveau émotionnel, sur le cerveau addictif, et il en va de même pour l'activité physique. Quand vous comprenez bien comment l'activité physique vous fait du bien, ça vous motive. Et c'est vrai que c'est mieux de comprendre. Quand on comprend les mécanismes, c'est beaucoup plus motivant que quand on vous dit simplement c'est bon. Vous voyez, donc là, quand l'idée, par exemple, que le fait de contracter vos muscles, de les faire bouger, transforme vos muscles en glandes endocrines, une espèce de glande endocrine qui va faire sécréter des substances qui sont bonnes pour le reste du corps, ben ça, c'est un effet, ça remplit le cortex, la raison de raison, et ça aboutit à un changement décisionnel. C'est comme ça que se font les changements de comportement. C'est quand il y a suffisamment d'informations précise dans le cortex, dans la raison, que tout d'un coup le sujet change de comportement.
1: Donc nous sommes là pour ça, donner l'information, l'apporter autant que possible par votre voix, docteur Jean Lindsay. Et puis je vous propose qu'on se retrouve bientôt pour une prochaine chronique de Sentez-vous bien, ou lors de laquelle vous pourrez nous donner encore d'autres informations médicales.
2: Au revoir, Oscar.
1: À bientôt, au revoir.
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1: Bienvenue pour notre émission Petit sujet psychologique et nous sommes, comme à notre habitude, en compagnie d'Éléonore Tarlet, psychologue et psychothérapeute. Et aujourd'hui, Éléonore, vous êtes venue accompagnée de Charlotte. Bonjour à vous deux.
2: Bonjour.
3: Bonjour.
1: Alors donc Charlotte, vous êtes étudiante en troisième année de fac de psycho et vous effectuez en ce moment votre stage d'analyse pratique avec Éléonore Tarlet. Alors on va commencer tout de suite Charlotte. Et est-ce que vous pouvez nous dire qu'est-ce qui vous a poussé, vous personnellement, à vous engager dans un cursus de psycho ?
3: Alors en fait j'aime beaucoup comprendre les choses, comprendre les gens, comprendre les mécanismes. Je trouve ça fascinant, en fait, voilà, dans la société. C'est pour ça aussi que je me suis spécialisée en psychologie sociale et psychologie du travail. J'aime beaucoup les dynamiques de groupe, donc c'est-à-dire comment les gens se perçoivent, s'influencent, comment ils pensent et comment oui, ils perçoivent les autres, en fait.
1: Alors, vous êtes aujourd'hui en troisième année de psycho, donc. Et est-ce que ce que vous apprenez ou ce que vous avez appris depuis la première année correspond à l'idée que vous faisiez, justement, de ce cursus en psychologie ?
3: Du coup, j'ai compris que la psychologie, c'était une science. Mmh. Ce n'est pas simplement s'asseoir et écouter la personne, c'est vraiment l'accompagner. Il y a aussi beaucoup de statistiques. C'était pas si simple que ça.
1: Comment est-ce que vous percevez cette période de stage qui finalement vous amène à passer à une partie plus pratique ?
3: Ça devient plus concret, du coup ça me motive plus. Le fait de voir les gens, oui ça me rappelle forcément mes cours, mais c'est quand même autre chose.
1: On apprend la pratique en cours. Comment ça se passe ?
3: Alors,
1: ou est-ce que tout reste complètement théorique ?
3: C'est plus dans les TD, donc c'est les travaux dirigés. Parce qu'on a les CM, les cours magistraux, les TD, travaux dirigés, et les TP, travaux pratiques. Mmh. Et durant les TD, on voit des études de cas, mais voilà, c'est quand même mieux en stage.
1: Voilà. Alors, Éléonore Tarlet, justement, dites-nous comment ça s'est passé pour vous ? Quand vous êtes passé de la théorie à la pratique, parce que vous pratiquez depuis un certain nombre d'années maintenant. Et alors donc, comment ça se passe quand on doit passer de la théorie à la pratique ?
2: Alors c'est vrai que bon, moi ça date maintenant, puisque j'ai fini la fac en 1999. Mais j'ai vraiment manqué de cette partie expérience pratique sur le terrain. Alors bien sûr, on avait des stages hein, comme Charlotte, mais en gros, on écoutait le patient et moi, mes maîtres de stage me disaient « Non, non, mais tu écoutes, voilà. » Alors, moi, on me faisait passer des Rorschach, des TAT, enfin, ce qu'on appelle des tests projectifs en psychologie clinique et pathologique, qui ne sont pas validés scientifiquement, d'ailleurs. Et on me disait « Alors, qu'est-ce que tu as vu sur telle planche ? Qu'est-ce qu'a dit la personne ? Ah, ben, elle a dit que c'est une chauve-souris. Ou... Ah, ben, donc, ça veut dire qu'elle est psychotique. » Bon, évidemment, je schématise un petit peu, mais moi, j'étais quand même assez frustrée parce que, comme Charlotte, j'avais besoin de comprendre. Et quand je disais « Mais qu'est-ce qui fait ? » Enfin, psychotique, c'est quand même lourd. C'est-à-dire qu'en gros, on met la personne dans une catégorie, dans une case, avec un traitement qui va en face et que sans doute la personne gardera à vie ou pratiquement, sur une interprétation qu'elle a fait d'une tache d'encre. Et là, ben en fait, non, c'était la question à pas poser. Et donc, je me souviens de mon maître de stage, il m'a dit, de toute façon, t'as un gros problème, va falloir que t'ailles consulter. Et puis, même en consultant, c'est pas sûr que tu t'en sortes. En gros, tu tournes pas rond et puis c'est foutu, quoi. Alors, j'ai trouvé ça extrêmement violent. Et donc, après, je me suis bien gardée de poser des questions. Mais c'est vrai que j'étais très frustrée des stages d'observation que j'ai faits où, bon, en gros, on me tolérait un petit peu, mais j'étais pas libre de poser des questions de novice. Et j'ai pas vraiment appris, en fait. J'étais assez frustrée du côté psychothérapie, c'est-à-dire comment aider les gens concrètement à se sortir de leurs problématiques, de leurs symptômes, de ce qui les amène à consulter, en fait. Mmh. Et ça, je ne l'ai pas appris à la fac et je ne l'ai pas appris pendant mes stages d'observation, je l'ai appris après.
1: Alors, Charlotte, pourquoi vous avez choisi de faire votre stage avec Éléonore Tarlet ?
3: Donc, j'ai choisi de faire mon stage avec Madame Éléonore Tarlet parce que j'étais intéressée aussi par tout ce qui est vidéo parce que la psychologie, comment dire, la vulgarisation scientifique et aussi la psychologie dans un cabinet libéral. Donc voilà, c'est parce que j'ai une tutrice qui est très polyvalente. Tout ça, ça m'intéressait. Je trouvais que ça correspondait à ce que je voulais faire.
1: Alors, Éléonore Tarlé, c'est facile, lors d'une séance thérapeutique, d'ajouter un troisième élément qui est Charlotte
2: Oui, c'est une vraie question, parce qu'on devrait vraiment tout investir pour former nos jeunes, pour former les futurs psychologues, psychothérapeutes, et qu'ensuite, on ait vraiment des professionnels qui soient équipés pour aider leurs prochains. Et aujourd'hui, les stages, alors en tout cas pour moi qui suis en libéral, c'est, j'ai une contrainte entre guillemets, Charlotte, elle est super, mais nous, ça veut dire que on n'est pas indemnisé déjà. Il faut qu'on la prenne sur notre temps de profession libérale, et il va falloir quelque part qu'on impose, là encore un peu entre guillemets, sa présence aux patients. Or, c'est quand même une sphère qui est assez intime, et les personnes, on comprend tout à fait qu'elles n'aient pas envie d'avoir une tierce personne qu'elles ne connaissent pas, devant qui elles vont se révéler, elles vont apporter des choses dont parfois elles ne sont pas fières. Donc c'est compliqué, c'est-à-dire qu'aujourd'hui, les stagiaires, ils vont demander à des institutions publiques, alors les CMS, les CMPP, les hôpitaux psychiatriques, pour faire des lieux de stage, mais il y a beaucoup plus de demandes de stage que de places. Je pense qu'il y aurait vraiment un effort à faire, à réfléchir sur comment vraiment investir plus sur la formation pratique et permettre plus à l'étudiant d'être sur des stages d'observation où il a vraiment un tuteur ou un maître de stage qui est vraiment disponible pour l'accompagner, lui expliquer, prendre le temps de répondre à ses questions, de vraiment mettre le paquet là-dessus. Beaucoup plus que sur la théorie. La théorie, c'est important. Mais en fait, la théorie, ensuite, il faut la mettre en pratique pour s'approprier.
1: Bon, alors nous arrivons à la fin de notre émission, parce que cette émission est courte. Charlotte, pour terminer, si vous auriez quelque chose à dire aux jeunes qui souhaitent s'orienter vers ce cursus en psycho, qu'est-ce que vous voudriez leur dire avant de se quitter ?
3: Alors, je souhaiterais leur dire que la psychologie, n'est pas à prendre à la légère. C'est une science. Il ne faut pas abandonner les maths, parce que parfois on propose de choisir d'autres matières. Donc, parce qu'il y a beaucoup de statistiques. On parle aussi anglais, parce que les articles scientifiques sont rédigés en anglais. Et voilà, accrochez-vous. Moi, j'ai redoublé 5 fois ma deuxième année, et pourtant, je suis toujours motivée.
1: 5 fois ?
3: Oui.
1: D'accord.
3: Et je suis toujours motivée, et le stage, vraiment, ça m'a permis de rendre ça concret. Voilà.
1: Donc, on comprend, là, en fin d'émission, que vous êtes quelqu'un de pugnace.
3: Oui.
1: Merci beaucoup à vous deux, Charlotte et Éléonore Tarlé. C'était un petit sujet psychologique un peu spécial aujourd'hui, et nous avons finalement parlé de transmission. Merci beaucoup.
2: Merci,
1: et à
2: Charlotte,
1: très vite.
2: Merci d'avoir accepté de témoigner.
1: Merci, au revoir.
2: Au revoir.
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0: 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Il est 16h. 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
1: Bonjour chers auditeurs, si nous parlions aujourd'hui d'un livre pour enfants, je voudrais vous présenter un très bel album qui s'intitule « Le compost à émotions ». La jeune auteure Marine Bigot-Berlusconi signe ici son premier livre. Passionnée par la nature et la recherche d'un développement durable, elle cherche à appliquer les principes de l'écologie aux relations humaines. Il existe pas mal d'outils de développement personnel sur la gestion des émotions et ce qu'on appelle dans le jargon professionnel la communication non violente. Mais comment transmettre ces techniques, qui sont malgré tout simples et efficaces, à nos enfants? Ce livre tente le pari de cette transmission aux plus jeunes. L'auteur met en scène, de façon très vivante, deux enfants, Léo et Nina, qui sont amis et qui partagent beaucoup de moments heureux. Mais il leur arrive aussi de se fâcher, d'être triste ou en colère. C'est alors que le compost à émotions intervient, en leur permettant d'exprimer leurs ressentis pour mieux digérer les émotions négatives. C'est justement ce qui leur arrive un jour où ils sont invités à goûter chez le grand-père de Léo et où Nina arrive très en retard au rendez-vous. Le livre est accompagné des magnifiques dessins pleins de douceur, de sensibilité et de poésie de Pascal Lafont, illustratrice jeunesse chevronnée. L'histoire de Léo et Nina est suivie d'une fiche pratique pour aider les enfants et les adultes qui les entourent à mettre en pratique ce compost à émotions. Ce n'est peut-être pas tout à fait naturel de dire à l'autre ce qu'on ressent, mais si on y est aidé par notre entourage et que l'on pratique cela régulièrement en famille, c'est tout de suite plus facile. Le compost à émotions est le premier album des éditions Palanquet qui s'adresse aux enfants, à partir de 6 ans. Il inaugure une nouvelle collection, Les Gones, qui devrait s'enrichir d'autres titres dans les prochains mois. Vous pouvez vous le procurer dans la librairie de votre choix ou sur le site des éditions Palanquet, au prix de 15€.
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0: C'était Elvis Presley, Crying in the Chapel sur Hope Radio. Bonjour à vous tous si vous nous rejoignez sur Hope Radio. Soyez les bienvenus, c'est Ed avec vous entre 16h et 20h en ce dernier jour de la semaine, vendredi 12 juin. Déjà 12 juin. Dans quelques instants, l'Instant Bible à 16h30, présenté par Nafi Bonine. Nous aurons le plaisir d'écouter Linda Lee Hopkins, Fada Freddy, Kirk Franklin. Et tout de suite, voici d'ailleurs Kirk Franklin et New Nation Project. Spiritual.
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Ah, ça fait toujours du bien d'entendre de bons sons, même s'ils sont d'un autre âge peut-être. Go Down Moses, interprété par Louis Armstrong et sa célèbre trompette. Voici tiré de l'album Gospel Act 2, Par la foi, suivi de Linda Lee Hopkins.

0: Vous êtes à l'écoute de Hop Radio, c'est Ed au micro, merci de votre fidélité. Il est 16h30, voici l'Instant Bible animé par Nafi Bonine.
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3: Bonjour à tous, j'espère que vous allez bien, que vous avez passé une très bonne semaine et que vous allez réussir à laisser tous vos soucis loin derrière vous et que vous allez passer un très bon moment avec nous. Aujourd'hui, on va étudier la puissance de Jésus. On va voir ça avec le pasteur Philippe Leduc. Comment vas-tu Philippe ?
4: Ça va, merci, bonjour.
3: Tu vas bien ? Et avec le pasteur Pascal Rodet. Comment ça va Pascal ?
5: Bien, ma fille, très bien.
3: Ça vous est pas arrivé parfois d'être en voiture et il y a une personne qui force le passage et évidemment il est plus intelligent de se dire je vais le laisser parce que de toute façon ça sert à rien de faire n'importe quoi en voiture, on le laisse passer puis l'autre il est tout fier, il oublie de vous dire merci avec les warnings, il pense qu'il est passé par sa propre force, sa propre puissance. Et dans la vie aussi souvent on fait des choses, on pense souvent que c'est grâce à nous. Et c'est pas souvent ça. Hein. On a beaucoup de coups de pouce et on peut dire merci à ce coup de pouce. Aujourd'hui, on va voir l'histoire des 7 fils de Sceva. Alors j'espère que je ne me trompe pas en le prononçant. Et je vais te demander, si ça ne te dérange pas, Philippe, de nous lire Acte 19, versets 11 à 20, s'il te plaît.
4: Dieu fait des actions extraordinaires par l'intermédiaire de Paul. Alors on apporte aux malades des linges et des mouchoirs qui ont touché son corps. Les malades sont débarrassés de leur maladie et les esprits mauvais s'en vont. Il y a aussi certains juifs qui vont d'un endroit à un autre et ils essayent de chasser les esprits mauvais des malades en prononçant le nom du Seigneur Jésus. Et ils disent « Au nom de ce Jésus que Paul annonce, sortez, c'est un ordre ». Un grand prêtre juif, Sceva, a 7 fils qui font justement cela. Mais l'esprit mauvais leur répond « Jésus, je le connais, et Paul, je sais qui il est. Mais vous, qui êtes-vous » Et l'homme qui a l'esprit mauvais en lui attaque les fils de Sceva. Il est plus fort qu'eux et il leur fait beaucoup de mal. Alors ils sortent de sa maison en courant, ils sont nus et blessés. Tous les habitants d'Éphèse, les juifs et les non-juifs, apprennent cela. Ils sont tous pleins de respect et disent « Le nom du Seigneur Jésus est grand ». Beaucoup de gens deviennent croyants et viennent avouer à haute voix ce qu'ils ont fait. Parmi ceux qui pratiquaient la magie, beaucoup apportent leurs livres et les brûlent devant tout le monde. On calcule le prix de ces livres et on trouve que cela fait 50 000 pièces d'argent. Ainsi, par la puissance du Seigneur, la parole de Dieu est de plus en plus connue et de plus en plus solide.
3: C'est quand même une histoire assez incroyable. Pourquoi à l'époque, ils faisaient de la magie ?
4: Oui, alors de tout temps, hein, les hommes ont essayé de faire des choses extraordinaires et quand on voit des miracles, ça nous fascine. Et alors, on a l'impression que l'homme est doté de beaucoup de pouvoir et l'homme a soif de pouvoir, de manière générale. Hein. Donc, oui. Quand on voit quelqu'un, on lui dit « tiens, j'aimerais faire comme lui fait hein. ». Sauf que dans ce domaine-là, c'est quand même très particulier et on ne peut pas simplement faire appel à une entité et puis... Et puis ça marche comme ça. Alors en effet là on a une histoire extraordinaire qui tourne autour de ce qu'on appelle on peut aussi l'ésotérisme, hein. C'est quelque chose qui sort un peu de toute rationalité. Mmh. Et donc on est face à quelque chose que l'on ne maîtrise pas, qui est un petit peu particulier.
3: Pourquoi est-ce que les gens à l'époque faisaient de la magie ?
4: Je pense pour la même raison qu'ils le font aussi aujourd'hui. Quand on voit quelqu'un qui fait des choses extraordinaires, ça nous fascine, on est étonné. Et pour certains, ils ont envie de refaire la même chose. Et donc, ils testent des choses et ils ont envie de toucher à ce domaine-là, qui est un petit peu de l'ordre de l'ésotérisme, hein, c'est du non-rationnel. Et certains se passionnent pour ça. Et c'est plus qu'un spectacle, pour certains, c'est une vraie passion. Et à l'époque aussi, il y avait déjà ça.
3: Et Pascal, tu penses que de nos jours, on fait toujours de la magie dans tous les pays occidentaux ou des choses comme ça ?
5: Certainement moins qu'il y a quelques années, c'est évident, dans les pays occidentaux, parce qu'il y a une certaine, comme disait Philippe, rationalité qui est intervenue. Mais ça existe, bien sûr, il y a toujours eu. D'ailleurs, quand je suis né il y a quelques années, Oui, voilà. Dans ma tête, je n'ai jamais entendu parler de magiciens ou de sorciers ou de choses ésotériques qui étaient faites. Et pourtant, quand je suis parti de mon département où je suis né, le Berry, quand à l'extérieur on me demandait « Ah, vous venez d'où ?» Ben, je viens du Berry. « Ah oui, là où il y a le plus de sorciers. » Donc pour moi, c'était étonnant. Donc dans la tête, il y avait ce côté-là. Et ma mère a dit « Oui, en effet, si tu vois l'immeuble qui est en face de chez nous, ben, je sais qu'il y en a une qui est là. »
3: D'accord.
5: Donc oui, ça existe. Ça, je pense encore aujourd'hui des personnes, mais moins qu'il y a plusieurs dizaines d'années, bien sûr.
3: J'étais persuadée qu'il y avait les endroits comme Haïti ou l'Afrique qui étaient particulièrement touchés. Je ne pensais pas que ça pouvait aussi...
5: Tout ce qui est un peu mystique et tout ce qui est un peu étrange, ça a toujours existé, même en Europe, même en France. Il y a certaines régions qui sont même d'ailleurs connues pour ça, que ce soit un peu la Bretagne, le Berry chez moi, ou des choses, ou des régions comme ça. Voilà, si tu veux... apporter le malheur chez quelqu'un, ou si tu veux essayer d'enlever un démon de quelque part, il faut faire telle chose, il faut utiliser telle chose. Ça, toujours aussi, il y a eu aussi chez nous. Ouais.
3: Philippe, j'ai cru lire dans la Bible que Dieu avait formellement interdit la magie.
4: Oui, oui, oui, Dieu a mis en garde son peuple, notamment, de ne pas s'approcher, de ne pas toucher à ces choses-là. Parce que il faut savoir quand on invoque des esprits, mais qui est-ce qu'on invoque, hein? Et puis il y a deux catégories, les bons esprits et les mauvais esprits, hein? Et donc voilà, c'est un domaine très très très sensible, très dangereux. Mais je voulais aussi attirer votre attention sur le verset 11, hein, que j'ai commencé à lire tout à l'heure. Dieu fait des actions extraordinaires par l'intermédiaire de Paul. Donc c'est pas Paul qui accomplit le miracle, c'est Dieu qui le fait au travers de Paul.
3: Par son intermédiaire.
4: Donc c'est intéressant de savoir qui est à l'origine du miracle. C'est pas la personne qu'on voit là, mais c'est au nom de qui je le fais. Et c'est ça qui a posé problème par la suite. Parce qu'il suffit pas de prendre l'aspect extérieur de l'homme, mais il faut savoir qui il invoque. Alors, quand on invoque Dieu, on a un résultat, mais quand on invoque autre chose que Dieu, on a d'autres résultats.
3: D'autres résultats. Donc,
5: c'est d'ailleurs ce que, dans le texte qui a été lu, les sept fils de Sketa sont en train d'apprendre. C'est-à-dire que celui qui voulait enlever le démon au milieu de cette personne, soi-disant démon, cette personne a dit, mais moi je ne vous connais pas, je connais Dieu, je connais Paul, mais vous je ne vous connais pas. Donc il y a aussi ce côté où les miracles, ce n'est pas non plus contre tout ce qui est démoniaque, ou quelque chose. Ce n'est pas non plus une baguette magique où il suffit d'invoquer le nom de quelqu'un ou quoi que ce soit. C'est une autre force ici, à ce niveau-là.
3: Une petite parenthèse, est-ce que le peuple qui a suivi Moïse, ils se sont tous rendus compte justement que les miracles que Moïse faisait, c'était aussi par son intermédiaire? Ou est-ce qu'il y avait des gens qui le suivaient parce qu'il faisait des miracles et ils pouvaient oublier que c'était par l'intermédiaire de Dieu?
4: Moïse a toujours pris soin de dire « Regardez ce que Dieu a fait ». Il ne s'est jamais attiré la gloire pour lui. Hein. C'est le risque quand des choses magnifiques se font et puis vous êtes quelque part dans le processus. Le risque, c'est de dire « Regardez », de s'enorgueillir. Hein. Mais non, Moïse a toujours dit « Regardez comment Dieu va vous délivrer déjà ». En plus, des fois, il le dit même au futur. Hein. Encore une dose de foi encore plus grande. Hein. La chose n'est pas encore passée, qu'il dit déjà « Regardez, parce que c'est sûr, il va le faire. » Mais c'est lui qui le fait, c'est pas Moïse.
3: C'est pas Moïse.
4: Ouais, très important.
3: Pascal, est-ce que tu peux me lire Éphésiens 1, versets 16 à 20, s'il te plaît?
5: Je dis vos noms quand je prie, et sans cesse je remercie Dieu à cause de vous. Je demande au Dieu de notre Seigneur Jésus-Christ, le Père rempli de gloire, de vous donner la sagesse. Alors vous découvrirez Dieu et vous le connaîtrez vraiment. Je lui demande d'ouvrir les yeux de votre intelligence. Ainsi, vous pourrez connaître l'espérance qu'il nous a donnée en vous appelant. Vous connaîtrez la richesse magnifique des biens qu'il donne à ceux qui lui appartiennent. Vous connaîtrez la puissance extraordinaire que Dieu a montrée pour nous qui croyons en lui. Sa puissance et sa force, Dieu les a montrées dans le Christ quand il l'a réveillé de la mort, quand il l'a fait asseoir à sa droite dans les cieux.
3: Qui dit ce texte?
5: Alors, ici, c'est Paul.
3: D'accord.
5: Le dit,
3: Donc si je comprends bien, Dieu a révélé à Paul un secret que Paul comprend, qu'il nous distribue pour qu'on puisse tous le comprendre. C'est ça ?
5: Tout à fait. Alors, c'est un secret qui est pas un secret comme on pourrait l'entendre. Il y a quelque chose que je vais te dire parce qu'il n'y a que moi qui le sais, ou des choses comme ça. Non. Le secret que Paul parle ici, c'est cette difficulté justement à comprendre l'importance du Christ qui est venu sur terre au milieu des hommes en tant que fils de Dieu. Pour être comme les hommes, pour faire la même vie que les hommes, mais pour montrer ce qu'est l'amour de Dieu, son Père, et de mourir pour chacun d'entre nous, et d'être, là il le rappelle encore dans le texte que je viens de lire, et d'être réveillé, ressuscité des morts et monté au ciel. Ça c'est un secret dans le sens où, compliqué à comprendre quand même, hein, et donc peut-être pour Paul il y a cette nécessité où... Oui, il y a derrière un secret qui est ni plus ni moins l'amour de Dieu pour chacun d'entre nous. Donc prenez-le, voilà, c'est ce qu'il exhorte Paul dans ce texte. Prenez-le à pleine main, cet amour et ce cadeau et cette relation. Et cherchez, fouillez, vous comprendrez ce secret vous-même si vous l'appropriez.
3: Ce que je trouve extraordinaire, c'est qu'il met quand même en exergue le fait que Dieu est venu sur terre, il s'est fait, je ne vais pas dire moins que rien parce que ce n'est pas le cas, mais par rapport à sa condition de qui il est, il s'est fait plus que petit et il s'est mis à notre niveau à nous pour nous dire « je me mets à votre niveau pour vous dire à quel point je vous aime ». C'est ça ou...
5: C'est ça, dans le sens où, en effet, le texte dans les évangiles nous rappelle... Il n'avait rien d'apparent extraordinaire, il ne faisait pas partie des plus hauts dignitaires, il n'avait même pas de maison pour vivre, il n'avait même pas un lit pour dormir. Donc il y a toute une liste de choses qu'il n'avait pas, mais la seule chose qu'il avait, il l'a donnée à tout le monde. Cette relation extraordinaire de respect, d'amour, d'écoute, de partage, de miracle aussi... lorsqu'il rencontrait les personnes qui étaient sur son chemin. Donc oui, c'est ça qui fait la différence.
3: Serions-nous capables de faire ça ?
5: Ah, ça c'est une grande question. Oui, il y en a. Hein, je pense toujours à Mère Teresa qui a quand même sacrément fait une carrière extraordinaire dans ce domaine du don de soi pour les autres. Mais encore une fois, quand on regarde, c'est aussi, il y a besoin de cette puissance de l'amour de Dieu pour aller au-delà de ce qu'on pourrait s'imaginer dans ce domaine-là.
3: Alors, à main levée, là, comme ça, est-ce que vous sauriez un texte, chacun, ou seulement un texte, qui prouve que Jésus est puissant dans la Bible ? Bon, de toute façon, la Bible, c'est à elle-même, elle est puissante, mais un texte qui prouve la puissance de Jésus ?
4: Ben moi, je pense à la résurrection de Lazare, quand Jésus dit « Lazare, sors ». Et en effet, que Lazare était mort et on le voit sortir. Et voilà, je pense que ça, c'est une expression de puissance incroyable de pouvoir ressusciter un mort. C'est un texte très fort.
3: Très fort. Et toi, Pascal ?
5: Alors moi, c'est plutôt un texte qui n'a rien à voir avec une puissance physique ou un changement complet. C'est lorsque Jésus est devant Jérusalem et qu'il pleure. Une émotion qui, pour un grand... On ne s'attend pas forcément, parce qu'il faut souvent être solide. Mais là, je trouve qu'il y a une puissance de son amour pour les autres. Voilà ce que j'ai envie de dire. Il pleure parce qu'il connaît Jérusalem, il sait que c'est une ville où il y a eu un nom extraordinaire, c'est quand même la ville de la paix, hein, où il y a eu, dans l'histoire, et c'est ça son souvenir, mort, destruction, etc., il le dit lui-même, hein, ville qui tue ses prophètes, mais il l'aime. Et ça, je trouve que c'est une puissance extraordinaire.
3: Merci beaucoup, Pascal. Du coup, en fait, je vais rester sur ça. Sur la plus grande puissance que Jésus a, c'est son amour pour son peuple. Et c'est inégalable. Je pense que personne ne peut aimer comme Jésus aime. Souvent, j'entends des mamans qui me disent... Non mais tu comprends pas l'amour que j'ai pour mon fils et on décuple ça et c'est l'amour de Jésus. Donc, effectivement, oui, on ne peut pas comprendre. On peut être des imitateurs. D'ailleurs, je pense que Jésus nous invite à l'imiter. Et je vous invite à faire cette expérience qui est magnifique, s'aimer les uns les autres. C'est l'un des plus grands commandements qu'il a laissé et vraiment, c'est agréable. En tout cas, merci beaucoup Pascal, merci beaucoup Philippe. Je vous souhaite de passer une excellente semaine. Vous aussi, qui nous écoutez ou qui nous regardez, passez une excellente semaine ensoleillée. Merci beaucoup, à bientôt, au revoir.
5: Au revoir. Au revoir.

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C'était Look at Me, interprété par Karen Clark Sheard sur Hope Radio. On poursuit avec la chorale Master Music qui interprète No Time, suivi de James Fortune et son titre In the Room.

Après James Fortune, voici un autre titre tiré de l'album Gospel Act 5, Dernier Rempart, juste avant de retrouver le Flash Info de 17h sur Hope Radio.

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1: 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Pierre-Étienne Joie.
2: L'enseignement d'une deuxième langue nationale au niveau primaire devrait être obligatoire. Le Conseil fédéral a mis en consultation un projet de loi qui ne s'appliquerait que si les cantons abandonnent le compromis sur les langues de 2004. Le Conseil fédéral est préoccupé par la décision de certains cantons alémaniques de reporter l'enseignement de la deuxième langue nationale au niveau secondaire. Une telle décision met en péril l'harmonisation de l'enseignement et la cohésion nationale. Le gouvernement propose alors deux variantes. La première veut inscrire dans la loi deux langues étrangères au primaire, soit une langue nationale et l'anglais, comme le prévoit le système ARMOS. La deuxième prévoit d'inscrire une exigence minimale, soit l'enseignement d'une deuxième langue nationale dès le primaire et jusqu'à la fin du niveau secondaire 1. Un haut responsable américain l'affirme, l'Iran a accepté de démanteler son programme nucléaire et de se défaire de son uranium enrichi. Une liste de 5 points a été livrée, le matériau nucléaire iranien sera détruit et enlevé, le programme nucléaire sera démantelé, leurs fonds ne seront pas libérés avant qu'ils ne remplissent les termes, le détroit d'Ormuz sera ouvert et pas de financement des groupes terroristes par l'Iran. L'entreprise SpaceX a lancé sa célèbre fusée Falcon 9, aujourd'hui la plus utilisée au monde, peu avant son entrée en bourse, la plus importante jamais réalisée. L'appareil a décollé de la base Cap Canaveral en Floride avec à son bord 29 satellites Starlink. Ils doivent compléter 10 000 satellites déjà déployés par l'entreprise en orbite pour proposer un réseau Internet. En prévision du G7 déviant, les hôpitaux universitaires de Genève ont déployé un important dispositif pour faire face à des afflux soudains de blessés au cas où la situation devrait dégénérer. Des tentes ont été installées devant l'entrée du site. Les opérations non urgentes ont été réduites de 20% jusqu'au 18 juin. Les HUG ont aussi ouvert une quarantaine de lits supplémentaires. Une panne de courant a temporairement paralysé plusieurs quartiers de Bienne ce matin. Il a fallu près de 2 heures au fournisseur d'énergie, Energy Service Bienne, pour lever l'alerte. La panne est due à un dysfonctionnement d'un dispositif de protection. L'incident a provoqué un important dégagement de fumée, ainsi qu'une coupure de courant temporaire dans l'ensemble de la ville. Personne n'a été blessé. Une grande partie de l'alimentation électrique a pu être rétablie après 48 minutes. Le fonctionnement du centre hospitalier de Bienne n'a pas été perturbé. L'Éthiopienne Gutaf Tsege, double championne du monde des 5000 et 10 000 mètres, a été suspendue pour dopage pour une durée de 4 mois. Il a été découvert dans ses urines une substance interdite, le létrozole. L'athlète a reconnu les faits et accepte la sanction. Elle est donc suspendue jusqu'au 30 septembre 2026 inclus. Ses résultats depuis le 5 décembre, date du contrôle hors compétition, sont annulés, tout comme ses gains financiers en compétition. La météo, le ciel est déjà en bonne partie dégagé du Léman au Valais. En cours de soirée et de nuit, quelques bancs de nuages encore sur le nord du Jura et la Joie. Demain samedi, temps généralement ensoleillé. Le matin, quelques bancs de nuages bas, probables sur le nord du Jura et la Joie toujours. L'après-midi, quelques voiles de nuages élevés, 28 degrés. Dimanche, encore ensoleillé malgré ces fameux voiles nuageux. Jusqu'à 30 en Valais et une tendance à la bise sur le bassin lémanique.
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0: C'était Le jour viendra, titre de Jean-Marc Reynaud. Et j'en profite pour vous rappeler que vous pouvez retrouver cet album, le premier album de Jean-Marc Reynaud, La Victoire, sur toutes les plateformes de téléchargement. 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Dans une heure maintenant, gospel dédicace sur votre antenne préférée. Restez connectés, il est 17h15, voici maintenant votre chronique Boost Espoir.
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3: Edith, alors apparemment il reste encore un peu d'huile, explique-nous.
4: Oui, alors je reviens sur cette petite histoire courte. Elle est assez courte parce qu'elle se trouve dans l'Ancien Testament, dans un livre qui s'appelle Deux Rois au chapitre 4. Et c'est une petite histoire, je crois qu'on connaît un peu tous quand on a un peu étudié la Bible ou quand depuis enfant on nous a raconté des belles histoires de la Bible. Et puis il y avait quelque chose, quand j'ai relu cette histoire, ou que j'ai réentendu aussi, qui m'a beaucoup touchée et que je n'avais pas remarqué encore. Alors je me suis dit, tiens, c'est intéressant. Pour revenir sur ce que nous a dit Amandine, c'est un peu ça l'histoire. C'est une femme seule, c'est une veuve, à l'époque de l'Ancien Testament, avec deux enfants. Et ces deux enfants, on menace de lui prendre et de les conduire en esclavage parce qu'elle a des dettes. Donc à l'époque, on plaisantait pas, on prenait carrément les enfants. Elle fait appel à un homme de Dieu, qui s'appelle Élisée donc. Et Élisée lui demande « Que puis-je faire pour toi ? Dis-moi, qu'as-tu à la maison ?» Et elle va répondre dans un premier jet comme ça, rien du tout. Pour ensuite revenir quand même à une réflexion et se rappeler que, ah si, il me reste encore un peu d'huile. Élisée va lui dire d'aller demander à tout le monde, les voisins, ses connaissances, etc., des vases vides. Mais pas un petit nombre, allez chercher tous les vases vides que vous allez trouver. Il lui dit de rentrer chez elle, de fermer la porte et de verser son huile dans tous les vases qu'elle aura trouvés. Et elle va faire ce qu'Élisée lui a dit. Les enfants lui présentent les vases vides et elle remplit encore, encore et encore. Et quand il n'y a plus de vases, et à ce moment-là, l'huile s'arrête de couler. Élisée lui dit alors d'aller vendre ses vases d'huile et de payer ses dettes avec cela, et puis bien de garder le reste.
3: Mais du coup, en quoi cette vieille histoire d'il y a des milliers d'années peut-elle encore nous parler aujourd'hui ?
4: Bien, je trouve qu'au-delà du miracle vécu ce jour-là, il y a dans cette histoire quelque chose que je n'avais pas encore relevé. Et je me disais, il y a des personnes pour qui, un jour, tout bascule. Plus de conjoints, des enfants à charge, des dettes, peut-être des menaces financières aussi. Et ça, c'est encore bien d'actualité. Et comme cette femme-là, dans ce cas-là, souvent on a tendance, dans un premier réflexe, je dirais, à s'isoler.
3: Et il est vrai qu'on n'aime pas vraiment se dévoiler à ce moment-là. On ne veut pas en parler, on ne veut pas en parler à n'importe qui. Mais qu'est-ce qu'il faut faire alors ?
4: Bien, elle va avoir un bon réflexe. Elle va chercher une personne qui connaît Dieu. Et la réponse de cette personne, c'est déjà un secours pour elle. Parce qu'il lui demande, que puis-je faire pour toi ? Quand on est désespérément seul, avoir quelqu'un qui prête un peu d'attention, qui s'arrête pour écouter, c'est déjà énorme. Ne nous privons pas de ça non plus, ni dans un sens ni dans l'autre, c'est-à-dire d'aller chercher une oreille attentive quand on en a besoin, mais aussi prendre un peu de son temps pour être à l'écoute quand l'autre en a besoin. La deuxième question donc qu'Élisée va lui poser va être déterminante. Il lui dit « Qu'as-tu dans ta maison ?» Et la réponse immédiate de la femme va être, on l'a vu tout à l'heure, « Oh là là, rien du tout !» Et puis, en cherchant bien, elle va rectifier « J'ai un tout petit flacon d'huile. » Et ce qu'il se passe là, c'est ce qu'il se passe souvent dans nos têtes quand, en fonction de la petite voix dont tu parlais aussi, Amandine, la petite voix qui nous parle, laquelle je vais suivre, celle qui me dit « Oh, mais c'est fichu, il n'y a rien à faire, j'ai plus rien de toute façon. » Ou celle qui, tout d'un coup, me rappelle « Ah oui, il me reste un tout petit peu. » Et si je remettais ça à Dieu ? Je ne sais pas si cela parle à certains de nos auditeurs, peut-être aujourd'hui, ceux qui sont dans des difficultés, ceux qui n'ont pas forcément la foi ou qui l'ont perdue, peut-être. Imagine seulement que Dieu peut utiliser quelque chose de très petit, un tout petit bout de foi qui te reste, que tu lui confies, c'est le petit pot d'huile que tu as chez toi. Parce que si tu fais cette démarche-là, je n'ai pas grand-chose, mais je te le confie, eh bien c'est toi qui rends le miracle possible. Dieu n'est pas impressionné par ceux qui font tout par eux-mêmes. Pas du tout. Même ceux qui font des choses extraordinaires. Il est impressionné par ceux qui lui remettent tout. Parce que c'est ça la foi. Il nous chuchote, avec ce petit peu de foi que tu vas mettre en moi, je peux retourner les choses.
3: Mais alors pourquoi Élisée va demander de remplir ces vases vides? Il aurait pu très bien faire le miracle par lui-même directement.
4: Ben oui, c'est souvent ce qu'on a tendance à faire. C'est une réponse, vous savez, quelquefois on veut donner un coup de pouce à Dieu. On aimerait bien l'aider aussi un petit peu nous et faire avec nos propositions, nos idées. Et puis on attend juste que Dieu tamponne. Vous êtes d'accord avec
5: juste,
4: ça? On le fait encore, hein, on est d'accord.
5: Très juste.
4: Alors que là, il veut une réelle confiance en lui. Cette femme se retrouve devant des vases vides. Et moi je trouve qu'il faut une belle dose de foi pour dire que ça va changer, non? Vous ne trouvez pas? Pourtant, elle va fermer la porte de chez elle et c'est chez elle que le miracle va avoir lieu.
3: Mais c'est si important que ce soit chez elle, justement?
4: Bien, je pense à nos auditeurs qui ne sont pas croyants ou, voilà, encore une fois, ou ceux dont la foi est un peu éteinte. Dieu n'a pas envie de faire des miracles en mondiovision. Dieu, il a envie que ça se fasse chez toi. Ça veut dire en toi. Là où il peut te rencontrer. Cette femme est rentrée chez elle. Elle a fermé la porte. Elle a fait ce que lui avait dit l'homme de Dieu. Et elle a rempli, rempli, rempli. Le miracle était bien chez elle.
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C'était Sweetest Name I Know, chanté par Oslo Gospel Choir. Dans quelques minutes, l'agenda gospel de ce vendredi 12 juin à 17h32. Puis à 17h45, vous retrouvez votre chronique bien-être top cuisine. Au menu du jour, l'agar agar. Mais tout de suite, on écoute le Golden Gate Quartet qui interprète God's Gonna Cut Him Down.

0: L'invité gospel cette semaine, c'est Emma Lamadji, artiste autodidacte, chanteuse gospel, jazz, afro-jazz, coach vocal et leader de la formation Afro-Plug. 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
1: Pas du tout. Pas du tout, parce que ça m'amène, j'en parlais encore avec les musiciens, ça m'amène à... Il y a eu beaucoup d'expériences où justement les gens sont venus me poser des questions après, parce qu'ils m'ont dit, on sent qu'il y a quelque chose dans ce que tu racontes. On n'est pas à l'église, mais j'ai l'impression qu'on est dans l'église, parce qu'il y a des fois, tu sais, ça part en prêche, sans prêcher. Et du coup, je me dis, si on arrive à avoir cette petite connexion, ça veut dire que peut-être effectivement, oui, Dieu continue de parler en moi,
0: à
1: travers moi.
0: Oui. Donc, laisse tomber ce petit sentiment de culpabilité, là.
1: je sais pas, mais merci.
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0: Radio vous donne quelques idées, quelques pistes pour aller écouter du gospel pas très loin de chez vous, sûrement. Voici l'agenda gospel de ce vendredi 12 juin. Aix-en-Provence, samedi 13 juin, l'église réformée évangélique d'Aix-en-Provence fête les 150 ans de son temple avec un concert gospel gratuit donné par les Divine Gospel Men à 20h30 au temple protestant rue de la Masse. À Paris, toujours le 13 juin, la formation Gospel Helios, dirigée par Dominique Magloire, ancienne candidate de The Voice, sera en concert à 20h45 à l'église Saint-Sulpice dans le 6e arrondissement. À Paris, toujours le dimanche 14 juin, la chanteuse Miss Dominique sera en concert hommage à Mahalia Jackson au théâtre Stéphane Gildas à 15h30. À Cagnes-sur-Mer, le dimanche 14 juin, la plus grande chorale gospel des Alpes-Maritimes vous invite pour un concert plein d'énergie et d'émotion. Avec 80 choristes et ses 5 musiciens, Shiny Gospel en concert à 18h30 au Shopping Promenade Riviera à Cagnes-sur-Mer. À Paris, samedi 20 juin, la formation Gospel River sera en concert au Temple de la Trinité à 20h. Une quinzaine de choristes accompagnés de musiciens pour vous transmettre l'inspiration et la puissance de la musique négro-spiritual. À Paris, toujours le 20 juin, laissez-vous porter, émouvoir et élever avec Singing Earth Divine, le 20 juin à 20h30 à l'église Saint-Éloi. Vous ne repartirez pas les mains vides, ni le cœur vide. Prochainement, le rendez-vous de l'été, c'est la première édition du Divine Gospel Festival. Les 21, 22 et 23 juillet, c'est au domaine de Chantegrillé à Ventabrin, proche d'Aix-en-Provence, avec Divine Gospel Men, Sandrine Garcia et Soulshine Voices, et Emmanuel Pidjob, qui sera le parrain de cette première édition. Chaque concert sera précédé du chœur Gospel Mars avec Magali Ponsada. Divine Gospel Festival les 21, 22 et 23 juillet au domaine de Chantegrillé. 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

0: C'était Grace, chantée par Ezekiel Walker sur Hope Radio. Merci de votre fidélité. Il est 17h45. Voici votre chronique bien-être Top Cuisine avec Corinne Valls, spécialisée dans la cuisine végétarienne. Et au menu du jour, l'agar-agar. Voici Top Cuisine.
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2: Corinne Valls, bienvenue au micro de Top Cuisine. Je rappelle que vous êtes spécialiste de la cuisine saine. Lors de notre dernière chronique, vous nous avez parlé des algues, de comment consommer ces algues. Et vous allez nous parler d'un produit particulier qui se nomme l'agar-agar. Mais ça a un lien avec les algues.
3: Oui, bonjour. L'agar-agar, c'est un gel effeuillant issu d'une algue rouge. C'est une algue rouge qui est transformée. Alors, vous pouvez trouver l'agar-agar sous forme de poudre ou sous forme de filament en barre.
2: Qu'est-ce qu'on en fait de cet agar-agar ? À quoi est-ce que ça sert dans la cuisine particulièrement ?
3: Alors, déjà, on en consomme sans le savoir parce que l'industrie l'utilise de plus en plus. Ça remplace avantageusement la gélatine de porc, ce qui n'est pas négligeable non plus. Et certainement que ça apporte aussi des éléments minéraux puisque c'est issu de l'algue qui est riche en éléments minéraux.
2: Et alors, donc, ça n'a pas de goût particulier, ça permet plutôt de donner une consistance.
3: Voilà, c'est assez neutre, hein, c'est assez neutre comme aliment, et ça va permettre d'élaborer ou des desserts ou des plats salés. C'est l'avantage de l'agar-agar, c'est que d'abord ça ne va pas transformer le goût de votre aliment, mais vous pouvez transformer votre aliment comme ça. Ça va prendre la forme de votre moule, voilà, comme quand vous faites des flans, des puddings et tout. Ça, c'est un gélifiant. Donc avec un gélifiant, on peut faire beaucoup de choses. Hein.
2: Et alors, on trouve ça facilement dans le commerce ?
3: Oui, tout à fait. De plus en plus, on trouve ça, en principe, dans tous les magasins de régime où vous trouvez de l'agar-agar. Je crois que on commence à trouver ça dans les grands magasins aussi, ou en poudre, ou en barre. Alors, ce que je voulais quand même préciser, c'est que des fois, au début, on fait de mauvaises expériences parce que dans les recettes, par exemple, une cuillère à café, selon la grandeur de la cuillère ou alors la qualité de votre agar-agar, ça va donner ou trop liquide ou trop figé. Donc, achetez toujours le même et après, vous apprenez à travailler avec.
2: On peut l'utiliser soi-même. Ça se présente un peu comme les plaques de gélatine.
3: Voilà, ça fait comme une forme de gélatine, c'est un gélifiant. On va dire que même en barre de gélatine, vous trouvez la gélatine sous forme de feuilles ou de barres. Bien là, vous pouvez trouver aussi en barre des filaments ou alors en poudre. C'est un usage très très pratique et facile en principe. Hein. Je peux même vous donner une recette. Alors donc, vous avez toutes sortes de recettes salées. Moi, je vais vous en donner une et vous pouvez faire tous les flans, les desserts à base d'agar-agar, les gelées, les purées un peu plus figées. Ça vous aide à travailler les aliments.
2: Alors, Corinne Valls, est-ce que vous pouvez nous donner cette recette à base de l'agar-agar ?
3: Oui, alors moi j'ai choisi de vous donner la terrine de brocoli. Vous pouvez remplacer le brocoli par toutes sortes de légumes. La betterave, le chou-fleur, le poireau, la blette, les épinards. Alors, donc, pour une terrine de brocoli, vous prenez 300 g de brocoli, 200 ml d'eau, une cuillère à café de sel marin, une cuillère à café d'agar-agar. Donc, c'est environ 3 g. Un agar-agar moyen, parce qu'il existe des agar-agar faibles, moyens ou forts. Prenez le moyen. Une petite gousse d'ail pressé, 200 ml de fromage blanc, une pincée de poivre. Vous lavez les brocolis, vous les coupez en dés, vous les mettez dans l'eau, le sel, l'agar-agar et les brocolis dans une casserole. Vous mélangez, vous portez à ébullition. Vous laissez mijoter 10 minutes pour faire ramollir les brocolis et vous retirez du feu. Vous mixez en purée, si c'est assez mou, vous mixez en purée. Vous ajoutez de l'ail et du poivre. Vous laissez refroidir quelques instants. Vous battez le fromage blanc. Vous incorporez la purée de brocoli doucement. Ensuite, vous rincez un plat à l'eau froide et vous déposez votre préparation. Vous laissez refroidir au réfrigérateur. Ensuite, ça se met sur un plat et vous coupez en tranches. Vous pouvez décorer avec des rondelles de tomates, du radis, de la salade.
2: Corinne Valls, merci pour cette nouvelle recette que vous nous apportez, pour ces conseils que vous nous donnez aussi régulièrement dans cette chronique Top Cuisine. On se retrouve bientôt pour d'autres choses à découvrir. Merci, au revoir.
3: Au revoir.
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C'était Gécalincar sur Op Radio. Dans quelques minutes, le journal de 18h qui sera suivi de notre moment Gospel Dédicace entre 18 et 19h. Chaque vendredi, nous écoutons les titres que vous avez souhaité entendre ou que vous avez souhaité dédicacer à la personne de votre choix. On écoute tout de suite Pierrot Batterie, L'amour restera.

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2: 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Pierre-Étienne Joie.
3: Le Grand Conseil valaisan a accepté les comptes 2025 de l'État du Valais. Les critiques ont toutefois été nombreuses. Le vote n'a pas été unanime. Les députés du PS ont quasiment voté tous contre. Les comptes bouclent avec un excédent de revenus de près de 4 millions pour des charges records de 4 milliards 750 et un excédent de financement de 6,4 millions. La réserve a pu être augmentée à 25 millions de francs. Le fonds dédié aux grands projets d'infrastructure du 21e siècle s'est accru de 35 millions. Et demi. Le conseiller d'État fribourgeois Olivier Curti a été élu à la présidence de la conférence des gouvernements de Suisse occidentale. Il succède au Bernois Pierre-Alain Schneck. Les priorités sous sa présidence porteront notamment sur la politique européenne et la politique des médias. Les taxis collectifs autonomes testés en Suisse orientale par carte postale pourront circuler sans chauffeur. L'Ofru a octroyé une autorisation exceptionnelle pour leur exploitation. Ce service doit être introduit l'an prochain en terre saint-galloise et appenzelloise. La prochaine phase du projet prévoit que les chauffeurs n'aient plus du tout les mains sur le volant dans les mois à venir. Et là, c'est bien les mains sur le volant que ça s'est passé. Un conducteur de 23 ans devra répondre devant la justice de 24 infractions au code de la route. Une vidéo tombée entre les mains de la police cantonale bernoise a notamment révélé de nombreux excès de vitesse. L'homme a notamment roulé à 94 km/h dans une zone limitée à 30 dans une localité, mais aussi à 248 km/h sur une portion d'autoroute limitée à 100. La justice soupçonne aussi cet automobiliste d'avoir pris le volant à plusieurs reprises alors que son permis lui avait déjà été retiré. La ville de Sierre et les CFF ont officiellement lancé le chantier du nouveau pont de Beaulieu avec la pose symbolique de la première pierre. Cette étape marque le début d'un projet attendu depuis plusieurs années. But principal, rétablir une liaison importante entre le nord et le sud de la ville. Le montant des travaux se monte à 18 millions de francs, dont 12 millions de francs sont financés par la Confédération. La mise en service est prévue à l'été 2027. Le crooner belge d'origine italienne Franck Michael est mort. Il était connu pour ses chansons à l'eau de rose, comme « Toutes les femmes sont belles » ou « Pour toujours et à jamais ». Les titres de ses chansons évoquaient aussi bien la collection Harlequin qu'un roman photo à l'italienne et lui ont souvent valu des sarcasmes et une étiquette de ringard. Qui n'a jamais rêvé de trouver un Van Gogh oublié dans un vieux grenier? Encore faut-il l'authentifier. Des chercheurs ont réussi à identifier la signature morphologique de l'artiste en mesurant la surface de ses œuvres. Avec plusieurs types d'expertise, par exemple une analyse chimique des micro-prélèvements de pigments utilisés sur l'œuvre, le cadre en bois peut aussi être analysé pour confirmer l'époque. Mais le dernier mot, bien sûr, revient toujours à l'expert, spécialiste de l'artiste. Un ciel déjà en bonne partie dégagé, du Léman au Valais, en cours de soirée et de nuit, quelques bandes de nuages encore sur le nord du Jura et la Joie. Demain samedi, temps généralement ensoleillé. Le matin, quelques bandes de nuages bas, probables sur le nord du Jura et la Joie toujours. L'après-midi, quelques voiles de nuages élevées, 28 degrés. Dimanche, ensoleillé encore, malgré des voiles nuageux, jusqu'à 30 en Valais. Une tendance à la bise sur le bassin lémanique.
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C'était Jonathan McReynolds sur Hope Radio. Si vous nous rejoignez, soyez les bienvenus. C'est Ed au micro avec vous jusqu'à 20h. Durant toute la semaine et ce, chaque semaine, vous avez l'occasion sur hoperadio.live de nous faire connaître les titres gospel que vous souhaiteriez entendre ou bien les titres gospel que vous aimeriez dédicacer à la personne de votre choix. Ça se passe sur hoperadio.live, la page Facebook ou bien la page Instagram ou encore dans la rubrique Contact sur le site internet. Et bien voici la première dédicace du jour. Elle est pour Kelly's Kitchen. Kelly's Kitchen, c'est pour toi. Erica Campbell qui interprète version acoustique avec sa fille Checkles. Pour toi, Kelly's Kitchen.

Il s'appelait Emmanuel, mais lui s'appelle Marcel Boungou. Il vient d'interpréter donc ce titre. Il s'appelait Emmanuel. On poursuit avec Chuck Ellis, suivi de Liz Wright sur Hope Radio.

Bienvenue, si vous nous rejoignez sur Hope Radio, vous faites le bon choix. Avant de retrouver la toute prochaine dédicace, on écoute Melvin Crispell qui interprète « Here ».

Chaque vendredi sur Hop Radio, entre 18 et 19 heures, c'est gospel dédicace ou bien c'est le son gospel que vous souhaiteriez entendre. Eh bien, la prochaine chanson, elle est pour Céline.Couture qui a souhaité entendre Tamela Mann, God Provide, pour Céline.Couture.

Yolanda Adams, voici un chant pour Titel Siani qui nous écoute depuis la Haute-Savoie tout près de Genève. Voici I Can't Even Walk pour Titel Siani, c'est interprété par Jesse Dixon.

Il pas, c'est Rescue, chanté par la formation A4, avec en lead Manu Vince, que vous retrouvez d'ailleurs chaque soir dans l'émission N'oubliez pas les paroles, puisque c'est un des choristes de Nagui. Rescue pour Clay Silpa, c'est tout de suite, avant de retrouver le Flash Info de 19h.

0: 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Il est 19h. 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
1: 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Philippe Nanzer.
2: Dès demain, des policiers et des gendarmes français seront déployés à Genève sous commandement Genevois. Un arrangement a été signé aujourd'hui, c'est-à-dire à 2 jours du sommet du G7 d'Évian, entre la conseillère d'État genevoise Caroline Cast et la préfète de Haute-Savoie, Emmanuelle Dubé. Pour des raisons opérationnelles, le nombre de ces policiers et gendarmes français n'est pas précisé, mais selon les autorités genevoises, ils n'auront pas pour mandat de garantir le maintien de l'ordre en première ligne, mais pour, je cite, « dissuader ». C'est le Premier ministre du Pakistan, Shehbaz Sharif, qui l'affirme ce soir. Un accord a été atteint, ce sont ses termes, sur le texte d'un accord de paix entre les États-Unis et l'Iran. Le médiateur pakistanais, dans ses pourparlers de paix, déclare qu'il travaille maintenant avec les deux parties pour finaliser les étapes suivantes. C'est un convoi d'aide humanitaire mené par le nonce apostolique au Liban et destiné à 3 villages chrétiens frontaliers du sud du pays, donc du Liban. Il a été stoppé par l'armée israélienne aujourd'hui et a dû changer d'itinéraire selon un membre du convoi qui s'exprime sous couvert de l'anonymat. L'itinéraire était pourtant coordonné avec la force intérimaire des Nations Unies au Liban, à savoir la FINUL, et ceci à travers le mécanisme de surveillance du cessez-le-feu, un mécanisme qui a été établi en 2024. Un problème de moteur a été détecté sur l'avion du pape aux Canaries juste avant son départ cet après-midi pour rentrer à Rome. Léon XIV a été obligé de descendre de l'appareil en attendant que le problème soit résolu. Il n'a pas vraiment été résolu puisque la compagnie aérienne Iberia a envoyé depuis Madrid un avion de rechange pour remplacer donc l'avion en panne du souverain pontife. L'action SpaceX poursuit son ascension à Wall Street. Aujourd'hui, l'entreprise de satellites du milliardaire Elon Musk a fait ses premiers pas sur les marchés avec une introduction en bourse du titre à 135 $ l'action donc. En fin d'après-midi, elle s'échangeait à 162 $, soit 20% de plus rien qu'en quelques heures. Cette opération devrait permettre à SpaceX d'atteindre une capitalisation boursière supérieure à celle des poids lourds de la bourse de New York, des poids lourds comme JP Morgan, Meta ou encore Tesla. Si vous voyagez souvent en avion, eh bien cette réforme vous concerne et va certainement vous intéresser, car aujourd'hui, un accord politique a été conclu à propos des droits des passagers à l'intérieur de l'Union européenne. Tout d'abord, les compagnies aériennes ne pourront plus imposer des frais aux parents qui veulent voyager à côté de leurs enfants. Ensuite, les clients qui ont commis une faute de frappe sur leur nom au moment de la réservation ne devront plus payer pour effectuer une telle correction qui, chez certaines compagnies, coûtait jusqu'à 150 francs. La météo, eh bien actuellement, vous l'aurez remarqué, le ciel est en bonne partie dégagé sur du Léman jusqu'en Valais. 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

0: C'était I Want Jesus to Walk With Me avec Rhoda Scott et son célèbre Orgamon. Il est 19h passé d'une dizaine de minutes. Voici l'invité culturel. Aujourd'hui, notre micro-reporter se trouve du côté de Nice et il est question du traité des Nations Unies pour la protection de la haute mer. Voici l'invité culturel.
1: Un traité des Nations Unies pour la protection de la haute mer. Il entre en vigueur aujourd'hui. Alors on va en parler parce que ça s'est passé avec l'UNOC à Nice. On est avec Kamal Amakran. Vous êtes envoyé spécial du président de l'Assemblée Générale des Nations Unies pour le climat et vous êtes directeur général du Centre Mondial pour la Mobilité Climatique. Alors justement, ça sert à quoi ce traité? Parce qu'il y a plus de 80 pays qui l'ont signé. On a suivi cette rencontre internationale. Il va servir à quoi?
2: Alors, comme vous le savez très bien, il y a toujours une grande partie de notre monde, de notre océan, qui n'était pas gouverné. Il s'agit principalement de 50% de ce que représente la planète. Aujourd'hui, avec ce traité, nous avons abouti à une copropriété, une co-responsabilité entre toutes les parties, tous les pays, tous les États membres, pour gouverner, pour gérer, pour administrer le bien et le bien-être de cet océan, de la haute mer.
1: Alors, il suffisait de 60 pays qui puissent signer ce traité. On est 200 jours après ces rencontres. 80 pays, c'est pas mal. Dans le pratique, ça va donner quoi? Qu'est-ce qu'on va protéger? Parce qu'il y a tellement de choses, peut-être la faune, peut-être l'environnement. Alors, comme on est en mer lointaine, on n'est pas sur le littoral, mais pratiquement.
2: Alors, deux points très importants. Le premier... Comme vous le savez très bien, les processus internationaux ou les traités généralement prennent beaucoup de temps pour pouvoir ancrer leur importance et ancrer leur nécessité. Généralement, nous sommes entre 10 à 20 ans avant que nous puissions voir l'entrée en vigueur d'un traité. Aujourd'hui, cela a pu être réalisé en 6 mois et je salue énormément le travail de la France, le travail du Costa Rica et de tous les pays champions. Deuxième point important, et toute longue marche commence avec des petits pas. Il faut commencer quelque part. Toute grande construction est portée par des fondations. Certes, on oublie toujours les petits pas, personne ne voit ces fondations, mais aujourd'hui, nous avons les bonnes fondations pour construire et pour bâtir, et nous avons fait les petits pas nécessaires pour aller très loin. Alors, aujourd'hui commence le travail de comment organiser, administrer et gérer cette copropriété qui est très importante pour l'humanité. Il s'agit du bien-être, il s'agit de la sécurité de plus de 1 milliard de personnes qui vivent le long des côtes, mais aussi des 2 à 3 milliards qui vivent juste derrière et principalement du 3/4 de l'économie mondiale.
1: Alors Kamal Amakran, ce fut aussi une organisation très importante, 3000 scientifiques, des dizaines de présidents d'État, mais Nice va rester une ville importante dans le monde maritime ou le monde de la protection des océans. Qu'en dire exactement?
2: Alors, Nice est aujourd'hui la capitale de l'océan, la capitale des côtes. Très important, comme vous l'avez souligné, et que la rencontre de l'UNOC de Nice a pu rassembler non seulement les diplomates, les chefs d'État, les négociateurs, mais aussi tous ceux qui représentent l'océan, ses côtes et ses peuples. À plus de 450 mers, plus de 2000 scientifiques, plus de 1500 organisations civiles. Et ceci souligne l'importance du multilatéralisme dans une réalité nouvelle. Au-delà des pays, au-delà des gouvernements, mais une souveraineté et une gouvernance portée par des populations et des peuples.
1: Et vous l'avez dit, il y a aussi, monsieur l'envoyé spécial, il y a aussi à Nice eu une vraie dynamique pendant ces rencontres et ce sommet mondial de toute la population. Ça, vous teniez à le souligner, ce n'est pas toujours le cas lorsqu'une ville accueille un sommet comme celui-ci.
2: Bientôt, 3 décennies aux Nations Unies, que ça soit un marathon, que ça soit un festival, il est toujours porté par des organisations ou par des organismes ou des organisateurs. Je dois remercier Nice, le maire de Nice, pour leur engagement, tous les Niçoises et tous les Niçois, car le sommet de l'océan, l'UNOC, était porté par tous et par toutes. Et c'était vraiment un moment de bonheur et de joie de voir les petits et les grands de Nice ravis, engagés et partie prenante à cet exercice.
1: Merci à vous, Kamal Amakran. Je rappelle, vous êtes envoyé spécial du président de l'Assemblée générale des Nations Unies pour le climat et directeur général du Centre mondial pour la mobilité climatique dans le cadre de cette rencontre de l'entrée en vigueur du traité des Nations Unies pour la haute mer et pour sa protection.
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vous avez reconnu sa voix, la voix de la grande Mahalia Jackson qui interprétait Just a Little While to Stay Here. On écoute tout de suite Léa Bicep et ce titre Il est là, suivi de Let My People Go avec la formation Soul Gospel. Il est là, c'est Léa Bicep sur Hope Radio.

0: Let My People Go, chanté par la formation Soul Gospel. Vous êtes à l'écoute de Hope Radio et comme chaque jour du lundi au vendredi, entre 16h et 20h, c'est Ed qui est derrière le micro. Voici l'agenda culturel de ce vendredi 12 juin.
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2: Et c'est par Lausanne que nous commençons, où le MUDAC, Musée cantonal de design et d'art appliqué contemporain, propose une exposition unique en Suisse consacrée à Isao Takahata. Pionnier du dessin animé contemporain et cofondateur du studio Ghibli. Du premier film Heidi en 1974, au tombeau des Lucioles en 1988, jusqu'au conte de la princesse Kaguya en 2013, l'exposition retrace un parcours exceptionnel. Takahata exerce encore une influence capitale sur l'évolution de son art au Japon comme à l'international. Et à Genève, le Centre de la photographie accueille à l'écoquartier de la Jonction la troisième édition de la Biennale PIPAS, photographie et images pour l'apprentissage scolaire. Sous le titre « Trouble », une cinquantaine de classes du canton ont conceptualisé, photographié, rédigé et même monté elles-mêmes cette exposition collective. Le trouble à la croisée de l'incertitude, du mouvement et de la transformation. Ce thème aux multiples résonances invite à questionner nos perceptions et à interroger les frontières entre réel et imaginaire. L'exposition se prolonge jusqu'au 3 juillet à la Maison de l'enfance et de l'adolescence. Nous partons à Paris. La BNF François Mitterrand propose jusqu'au 19 juillet « Cartes imaginaires ». Inventer des mondes, une immersion dans la cartographie et ses territoires de fiction à travers 200 œuvres mêlant parchemins médiévaux, atlas, dessins et jeux vidéo. Une expérience sensorielle et immersive avec une attention particulière portée à la lumière et aux ambiances sonores. De l'Atlantide à l'Eldorado, de l'île au trésor à Game of Thrones, le visiteur traverse quatre escales dans le temps et les imaginaires. La dernière fait dialoguer œuvres anciennes et artistes contemporains qui s'inspirent de la cartographie dans sa dimension la plus évocatrice et subjective. Pour Marseille, le lobby de l'Intercontinental accueille jusqu'au 30 juin « Rivage céleste », une exposition gratuite de l'artiste marseillaise Laurie Restagno. 8 toiles dominées par le bleu et rehaussées de feuilles d'or 24 carats rendent hommage au territoire provençal. La mer, les montagnes, le mistral et les ciels lumineux. Volutes et arabesques, signatures reconnaissables de son travail, tissent un lien subtil entre le réel et l'imaginaire, entre ancrage terrestre et élévation lumineuse. Une célébration poétique de la Méditerranée, accessible à tous, au cœur d'un lieu de passage inattendu. Nous finissons à Nice où le théâtre Bellecour propose jusqu'au 20 juin la véritable histoire du chat botté. Une adaptation originale et humoristique du conte de Charles Perrault. Le chat, terriblement rusé, son pauvre maître et la belle princesse se retrouvent dans une version qui dévoile le personnage sous un jour inédit. Un spectacle en famille qui fait revivre la légende du bien et du mal entre ogres contrarieurs, destins chavirés et amours contrariés. Une proposition festive et accessible, idéale pour petits et grands.
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entre 18 et 19h, Hope Radio passe le son gospel que vous avez souhaité entendre. C'est vous qui choisissez quel titre nous allons entendre sur Hope Radio entre 18 et 19h le vendredi. Soyons fous, vendredi prochain, faites-moi connaître le son gospel que vous écoutez en ce moment. N'hésitez pas, hoperadio.live, sur la page Facebook, la page Instagram ou dans la rubrique Contact sur le site internet, dédicacez-moi votre titre gospel, celui du moment, celui que vous écoutez, qui vous fait vibrer. Allez, hoperadio.live. On poursuit avec les Gospel Share Singers. Ils interprètent Sweet By and By.

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2: Bienvenue dans notre post-it. Aujourd'hui, on va parler d'un choix de vie vraiment bizarre qu'on trouve dans la Bible. Si tu es curieux, alors écoute ce post-it jusqu'à la fin. Cette histoire se trouve dans l'Épître aux Hébreux au chapitre 11 et le verset 24 jusqu'à 26. Il nous dit comme ça le texte. « C'est par la foi que, devenu grand, Moïse renonça à être appelé fils de la fille du Pharaon, préférant être maltraité avec le peuple de Dieu que d'avoir la jouissance éphémère du péché. Il tenait en effet l'humiliation du Christ pour une richesse plus grande que les trésors de l'Égypte, car il regardait plus loin vers la récompense. » Alors, il y a beaucoup de discussions par rapport à ça, mais on pense que la date de l'Exode est autour des 1400 avant Jésus-Christ. On sait qu'un siècle plus tard, on arrivera à l'apogée de l'Empire égyptien. Ce que veut dire que lorsque Moïse était en Égypte, il vivait quand même bien en Égypte. Mais il y a un petit détail que le texte ne montre pas complètement, mais qui est très intéressant. Moïse, qui était de la famille des Israélites, ethnique, n'était pas très convoité dans le monde égyptien. En fait, il y a eu la joie et la chance aussi d'être adopté par la fille du Pharaon. Si on pourrait mettre ça avec un exemple d'aujourd'hui, c'est comme si un enfant d'un pays en voie de développement serait adopté par un milliardaire. Et il pourrait bénéficier pas simplement de tout cet argent, mais aussi de la position de ses parents. Moïse devrait être véritablement content avec le fait qu'il a eu cette opportunité dans sa vie. Mais selon le texte et aussi l'histoire qui nous est racontée dans l'Ancien Testament, il va tout refuser et tout laisser tomber. Quand je regarde cette histoire, j'ai envie de dire, mais Moïse, qu'est-ce qui se passe dans ta tête, hein? Tu pourrais avoir une vie beaucoup plus calme et tu vas choisir une vie plus compliquée. Pourquoi as-tu fait ça? Le texte nous montre la raison. Il dit qu'il ne s'est pas contenté des richesses de l'Égypte, mais il a voulu poursuivre les richesses que Dieu nous donne. Et ça, c'est vraiment intéressant. Entre les choses et une relation avec Dieu, Moïse, il a bien choisi la relation avec Dieu. Et c'est vrai que nous, aujourd'hui, on n'est pas en Égypte, on n'a peut-être pas été adopté par la fille du Pharaon, mais on peut se retrouver exactement dans la même situation de choix. On peut choisir le confort, on peut choisir les choses de ce monde en fait, ou choisir Dieu. Le verset qui vient juste après parle que Moïse est sorti de l'Égypte comme celui qui contemple l'invisible. Et c'est tellement difficile, les amis, de contempler l'invisible dans nos jours. Par contre, il y a quelque chose que Moïse il a vu. Si Moïse il a eu la capacité de refuser tout ça pour suivre ce Dieu, c'est qu'il a vécu quelque chose dans sa vie. Et aujourd'hui, le Seigneur peut-être t'appelle à toi aussi, à laisser ton Égypte à toi et à le suivre.
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Et il est temps pour moi de vous saluer et de vous souhaiter un agréable week-end. Voici votre émission Un air de famille avec Jean-Pierre Lachise sur le thème d'une seule chair. Passez un agréable week-end. On se retrouve lundi. Bonne soirée à l'écoute des programmes de Hope Radio. Oh

0: 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Il est 20h.
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2: Jean-Pierre Lachise, bienvenue au micro de Un air de famille.
3: Bonjour.
2: Merci de nous rejoindre. Vous êtes éducateur, formé à l'accompagnement des personnes et des couples. Vous êtes aussi pasteur et vous nous proposez donc de nous arrêter sur certains passages de la Bible et de revoir notre question de Un air de famille au regard de la Bible.
3: Et le premier livre de la Bible que nous abordons là, c'est un livre plein de pédagogie pour l'individu, pour le couple, pour la famille.
2: Donc il s'agit du livre de la Genèse.
3: Genèse, oui.
2: Et aujourd'hui, vous nous proposez de nous arrêter sur le passage qui se trouve au chapitre 2, au verset 24.
3: Oui. Alors il est dit, je lis, si vous voulez bien.
2: Oui.
3: C'est pourquoi l'homme quittera son père et sa mère et s'attachera à sa femme, et ils ne feront qu'une seule chair.
2: C'est un peu surprenant comme,
3: oui.
2: comme texte, puisque
3: oui.
2: Quand on relit le verset 23, on se demande qu'est-ce que vient faire ce commentaire.
3: Absolument.
2: Pour le premier homme et la première femme. J'ai l'impression qu'ils n'ont pas de parents à ce stade-là.
3: Non, ils n'ont pas de parents, voilà. Et là, on comprend que la Genèse est un livre de pédagogie qui nous enseigne des choses pour nous-mêmes. Qu'est-ce que je peux apprendre sur moi-même dans ce passage-là? C'est pourquoi l'homme quittera son père et sa mère. Donc, et pour s'attacher, il faut quitter. Pour s'attacher à sa femme, il faut quitter. Alors ça veut dire quoi, quitter? Ben, je dirais que c'est très difficile pour un homme, par exemple, de quitter sa mère. Hein, la mère, elle donne la vie, la mère, elle a tout le rôle d'introduire le père aussi, de dire, voilà, de donner une bonne image du père. Donc elle va donner les fondamentaux de la vie. Donc comment on peut se couper, comment on peut se déraciner d'une mère qui donne la vie? C'est très dur. On veut lui plaire, on veut rester accroché à elle. Il y en a, ils sont dans la fusion avec leur mère, ils n'ont pas quitté la fusion avec leur mère. Certains disent, ah, la soupe de ma mère, quand même, quand ils sont chez eux, mariés. ils regrettent la bonne soupe de leur mère. Alors voilà, c'était pas forcément la bonne.
2: Ça fait toujours plaisir à la femme.
3: Mais c'est ça. Donc, quitter sa mère, c'est très dur à quitter son père. C'est-à-dire que les parents nous ont donné un modèle. On a vu l'amour à travers eux. On a peut-être vu même Dieu, l'amour de Dieu à travers eux. C'est possible aussi. Mais des fois, on a vu beaucoup de déficiences. On a un modèle d'amour entre le père et la mère, que, voilà, on est tous passés par là, d'avoir vu nos parents, la manière dont ils s'aimaient. Et quitter, ça veut dire, ce modèle-là, c'est leur modèle à eux. Chaque modèle conjugal, chaque modèle de relation entre un homme et une femme est unique, et une création unique. Donc quitter, c'est dire, ce que j'ai vu de mon père et ma mère, c'est pas forcément ce que je vais reproduire chez moi. C'est déjà la première leçon.
2: Est-ce que c'est si simple?
3: C'est très dur. Parce que tout ce dont on a peur, c'est ce qu'on reproduit. Hein. C'est ce que dit Job. Uh-huh. Tout ce dont j'ai peur, c'est ce qui m'arrive. Ce dont j'ai eu peur chez moi, ce qui m'a manqué, je risque de le reproduire dans ma famille. Mais c'est important que ça soit dit là pour nous apprendre quelque chose. Mon épouse, eh ben, elle n'a pas la même culture que moi. Voilà, elle n'a pas la même ambiance familiale que moi. Et donc, je vais devoir m'adapter à ce qu'elle a vécu. Et c'est tout ça, quitter son père et sa mère, c'est je vais m'adapter pour créer une nouvelle cellule de couple, un nouveau genre de couple, une nouvelle manière d'aimer. Et je vais devoir m'adapter à elle. Sans ça, je vais venir avec mes schémas et je vais reproduire les schémas que j'ai connus avec mes parents. C'est ça, quitter. Alors, c'est toute l'ambivalence. Je dois quitter, mais je dois aimer mes parents aussi.
2: Comment? Oui, c'est pas faire une croix définitive sur notre passé non plus.
3: Voilà. Alors, je dois quitter pour faire une seule chair. C'est très beau le mot une seule chair, parce que dans l'hébreu, le mot chair, c'est le mot bazar. C'est le mot qui signifie, en fait, dans la racine, bonne nouvelle. Créer une bonne nouvelle. Je vais quitter mon père et ma mère pour faire une bonne nouvelle avec ma femme. Alors, et là, c'est déjà une belle image du couple. Un couple qui s'aime, qui a réussi à lâcher les déficiences de ce qu'il a vu, ou les manques ou les carences de ce qu'il a vu, il va pouvoir s'attacher et créer une nouvelle cellule qui va être une image de Dieu, puisque le couple est à l'image de Dieu, une image de Dieu sur la terre. Autrement dit, un homme et une femme qui s'aiment, qui sont unis, hein, ils font une seule chair, c'est pas la fusion, c'est une unité, qu'ils sont unis, et bien ils donnent sur la terre la bonne nouvelle d'un Dieu d'amour, sans prononcer le nom de Dieu, simplement par leur manière d'être unis.
2: Là, on se retrouve devant le premier couple dans ce passage.
3: Oui.
2: Et ce premier couple a vocation à annoncer une bonne nouvelle.
3: Oui, à travers leur unité. Et si on lit la suite, on va voir tout de suite que dès qu'ils vont se séparer de la racine d'amour qu'est Dieu, ils vont se diviser.
2: Et c'est ce qu'on verra dans notre prochaine chronique.
3: Si vous le voulez bien, merci.
2: Merci Jean-Pierre Lachise. On se retrouve donc une prochaine fois pour à nouveau Un air de famille.
3: À bientôt.
2: Au revoir.
3: Au revoir.
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0: L'invité gospel cette semaine, c'est Emma Lamadji, artiste autodidacte, chanteuse gospel, jazz, afro-jazz, coach vocal et leader de la formation Afroplug. Voici un extrait de son interview.
1: Cette petite
2: pour toi, c'est...
1: Quoi tu me le dis, mais en même temps...
2: Mais je sais pas, parce que c'est mon cheminement, je sais pas, j'ai toujours besoin de...
1: Il y a encore des doutes.
2: Oui, oui. Tu sais, parce que je vois autour de moi, c'est vraiment uniquement une histoire d'implication quand tu es dans ton chemin, dans ta vie chrétienne. Voilà, moi je suis quand même encore bien dans ce monde en fait. Voilà, ma musique m'amène partout et pas que dans l'église. Oui. Donc dans cette mesure-là, c'est là que je me dis, bon... Est-ce que tu peux porter vraiment cette appellation?
1: Mais vas-y. Tu as des regrets?
2: Pas du tout. Pas du tout, parce que ça m'amène, j'en parlais encore avec les musiciens, ça m'amène à... Il y a eu beaucoup d'expériences où justement les gens sont venus me poser des questions. Après, parce qu'ils m'ont dit, on sent qu'il y a quelque chose dans ce que tu racontes. On n'est pas à l'église, mais j'ai l'impression qu'on est dans l'église. Parce qu'il y a des fois, tu sais, ça part en prêche, sans prêcher. Et du coup, je me dis, si on arrive à avoir cette petite connexion, ça veut dire que peut-être, effectivement, oui, Dieu continue de parler en moi
1: à travers moi. Oui. Wow. Donc, laisse tomber ce petit sentiment de culpabilité, là.
2: je sais pas, mais merci.
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0: Et je devais 23 ans. Et le médecin m'a dit, Jordana, désolé, tu es cancer. Automatiquement, dans ma tête, je dis, OK, vous me dites comme ça, mais j'attends à ce que Dieu me va dire. Je suis reconnaissant qu'il y a de bons médecins, mais plus que ça pour moi, c'est Dieu.
1: Hola, bienvenue. C'est avec l'accent chantant du Pérou que l'on vous accueille aujourd'hui dans C'est vous l'histoire. Notre invitée s'appelle Jordana del Rosario Faro Carrasco. Il y a peu, elle était rattrapée par un cancer. Mais au-delà du diagnostic, notre invitée a voulu s'en remettre à Dieu. Une leçon d'optimisme et de foi qu'elle a confiée au micro de notre journaliste François Sergi.
2: Jordana Faro Carrasco, bonjour.
0: Bonjour.
2: Vous allez témoigner d'une guérison. Vous avez été guérie d'un cancer.
0: Oui.
2: Pourquoi est-ce que vous voulez témoigner de cette guérison-là?
0: C'est vrai que pour moi c'est important parce que je veux vivre la gloire de Dieu. Pour connaître vraiment ce qui est Dieu, ça c'est le plus important de ma vie.
2: Vous êtes péruvienne?
0: Oui, je suis péruvienne. Je suis née à Lima.
2: Dans une famille chrétienne?
0: Non. Ma famille, c'est pas chrétienne. Pour le côté de mon père et aussi pour le côté de ma mère, c'est pas une famille chrétienne. Mais c'est à cause d'une amie de ma mère qu'on a connu à Dieu.
2: Voilà. Et donc, vous êtes devenue chrétienne?
0: Oui. J'ai connu à Dieu à 14 ans.
2: À 14 ans?
0: Oui.
2: Une épreuve arrive, donc un cancer de la langue, c'est ça?
0: Oui.
2: Vous êtes hospitalisée?
0: Oui, le médecin m'a donné le diagnostic. Et j'ai 23 ans. Et le médecin m'a dit, Jordana, désolé, tu es cancer. Après un mois, on a fait beaucoup d'études, scanners. Et on a commencé à faire la chimiothérapie.
2: Oui.
0: Des dons de l'hôpital. C'est pas une chimiothérapie de jour.
2: D'accord. Et là, comment vous avez reçu cette information et comment vous avez vécu cette chimiothérapie?
0: Oui. Dans le moment que le médecin m'a dit, Jordana, désolé, tu es cancer, automatiquement dans ma tête, je dis, OK, vous me dites comme ça, mais j'attends à ce que Dieu me va dire.
2: Oui, c'est Dieu qui va.
0: Oui. Donc, le médecin, il a vu que je n'ai pas convaincu. Elle m'a dit, Jordana, attention, tu es cancer. Oui, je sais, mais OK. Et voilà.
2: Donc c'était pas un déni de la réalité, vous saviez que vous aviez un cancer,
0: oui.
2: Mais vous comptiez sur Dieu.
0: Oui, exactement. Parce qu'il y a aussi, j'ai vu chaque examen, chaque résultat de chaque examen que je passais. Donc je reconnais exactement toutes les maladies en moi. Mais aussi, je l'ai donné à Dieu et les résultats de mes examens. Mais après, la chimiothérapie, c'est pas facile du tout.
2: Beaucoup d'effets secondaires négatifs.
0: Exactement, oui, exactement. Mais je n'ai pas à un effet secondaire.
2: Vous n'avez pas
0: je
2: eu
0: pas
2: des...
0: passé... Non.
2: Non.
0: Non. Mais simplement, je me sentais un petit peu fatiguée.
2: Oui.
0: Et tout le temps, comme un bébé, je dormis. Et aussi, j'ai vu la gloire de Dieu et les faveurs et la grâce de Dieu sur moi.
2: Dieu est intervenu dans cette maladie-là.
0: Oui.

0: Je vois la médecine comme un autre monde. Vraiment. J'ai fini la profession de psychologie. Oui. J'ai travaillé directement avant en Pérou, dans beaucoup d'hôpitaux. Donc, je connais exactement ce qui passe dedans d'un hôpital. Donc, pour moi, la médecine, c'est vraiment respectable. Et je suis reconnaissant qu'il y a de bons médecins. Mais, plus que ça pour moi, c'est Dieu. Que Dieu va conduire, que Dieu peut utiliser la médecine.
1: C'est juste un outil.
0: Exactement, comme un bon instrument, mais dans la main de Dieu.
1: Donc les médecins ne sont pas tout puissants.
0: Oui, ouais. Exactement. Le médecin il m'a dit, ok Jordana, on va continuer, je te propose un traitement comme ça. Mm-hmm. Et c'est moi qui ai dit, ok Seigneur.
1: Alors, question de pure fiction, mais comment vous auriez réagi si, oui. Puisque vous avez été guéri hein, complètement.
0: Oui. Amen, oui. Oui.
1: Comment vous auriez réagi si finalement il n'y aurait pas eu de guérison totale, avec il y aurait eu rechute et puis que finalement il n'y aurait pas eu guérison? Comment est-ce que vous auriez réagi?
0: Bon, et c'est vrai qu'avant, je me fais la même question. Je sais que Dieu a aussi, il me veut, il me va donner de la force, de la foi, de toutes les choses que j'ai besoin.
1: Il vous aurait aidé à vivre cette période-là de,
0: oui, bien sûr.
1: D'accepter la situation?
0: Oui. Oui, parce que je reconnais que ma vie reste dans la main de Dieu. Et Dieu fait avec moi comme il veut, vraiment.
2: Jordana, on est bien consciente, elle a été guérie, alors que quantité d'autres personnes souffrent encore ou ne seront peut-être pas guéries.
1: Qu'est-ce que vous auriez envie de dire à des auditeurs, des auditrices qui nous écoutent, qui sont dans une situation d'épreuve?
0: Oui.
1: Et qui n'en voient pas le bout, qui ont pourtant crié à Dieu, et ça vient pas, la guérison ne vient toujours pas.
0: Oui. La première chose, c'est de vraiment réfléchir à c'est la raison que Dieu m'a permis que je passe une chose comme ça.
1: Est-ce que j'ai eu cette épreuve-là?
0: Exactement. Je me demandais à Dieu, Seigneur, pourquoi moi? Si je suis un bon personne, je ne fais mal à rien, mais non, c'est pas la bonne question.
1: C'est pas la bonne question de se dire pourquoi moi.
0: Oui, exactement, c'est pas la bonne question. C'est directement, ok Seigneur, tu m'as permis, mais pourquoi exactement maintenant? Est-ce que je vais apprendre une chose? Est-ce que tu me veux enseigner une chose?
1: En vue de quoi donc, c'est ça?
0: Mm-hmm.
1: Pour quoi?
0: Exactement, exactement. Ça, c'est la première chose. Oui. La deuxième chose, c'est qu'on peut connaître mieux à Dieu. Parce que je me rappelle beaucoup dans l'histoire de Job, si quelqu'un on peut passer en situation de maladie, on peut vraiment déposer notre confiance à Dieu et permis vraiment que Dieu il peut faire son plan de vie sur nous. Vraiment. C'est une chose de foi aussi.
1: Une question de foi.
0: Oui.
1: Et l'occasion de placer sa confiance en Dieu.
0: Et de connaître aussi à Dieu. Parce que des fois, on peut dire, oui, j'écoute la parole de Dieu, je lis, oui. Mais peut-être des fois que tu ne connais pas vraiment à Dieu. Est-ce que tu reconnais sa voix? Est-ce que tu reconnais chaque fois que Dieu te parle? Ce sont des petites choses qu'on peut remarquer en relation profonde avec Dieu.
1: Alors, est-ce qu'on ose dire que ce temps d'épreuve, de maladie, peut être un temps de bénédiction, finalement?
0: Amen, amen, tout à fait. Toujours, parce que chaque jour, chaque instant que j'ai besoin, par exemple, ou simplement que quelqu'un me prend dans son bras, je sentais que c'est Dieu. Et je sentais l'amour de Dieu, vraiment, la paix de Dieu, la présence de Dieu, à chaque instant.
1: Alors, Jordana, cette question de guérison, c'est une question de foi, on l'a bien compris, de confiance en Dieu. Est-ce que ceux qui ne sont pas guéris, c'est de leur faute? Ils ont manqué de foi?
0: Non, je pense que non. J'ai connu aussi dans l'hôpital, à quelqu'un qui peut-être des fois me dit, ah, mais je vais continuer avec les maladies. Et je dis, bon, ok, mais c'est pas exactement de regarder les maladies directement. C'est non simplement de prendre comme un temps. Dieu, c'est le Seigneur de chaque temps. Mm-hmm. Le temps de maladie, c'est pas pour toute la vie. Mm-hmm. C'est simplement un temps. C'est une étape qu'on va passer. Mais le plus important, c'est vraiment si tu peux réussir cette étape, voilà, tu vas continuer sur Terre.
1: Merci Jordana de vous être exprimée. Vous parlez quand même bien français.
0: Ah,
1: hein?
0: Oh, merci beaucoup, je sais.
1: Et on vous souhaite tout le bonheur que Dieu peut vous donner.
0: Amen, amen. Merci beaucoup à vous.

ces quelques notes de musique que l'on doit à Tim Menzies étaient à prendre comme une respiration. Face à nos épreuves et nos souffrances, il est bon de se rappeler qu'il y a un temps pour tout. Les jours difficiles, la maladie sont l'occasion, nous dit Jordana del Rosario Faro Carrasco, de placer sa confiance en Dieu, de surmonter l'épreuve et d'en sortir grandi. C'est le pari que nous vous souhaitons tous. Il est temps pour nous de nous quitter, mais vous savez où nous trouver, sur parole.fm et les réseaux sociaux où nous sommes présents. Au revoir et hasta luego dans C'est vous l'histoire, une émission signée Radio Réveil.

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0: C'était votre émission Gospel Concert Live avec Yolanda Adams. On se retrouve très vite avec un nouvel artiste.
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1: Qu'est-ce qu'une valeur ? Pour éviter les confusions, je m'en réfère à la définition du Larousse. Une valeur est ce qui est posé comme vrai, beau, bien, selon des critères personnels ou sociaux et sert de référence, de principe moral. Dans les sondages sur les valeurs, on retrouve souvent mentionné l'honnêteté, la tolérance, le travail, la famille. Chacun a son ordre de priorité. Les jeunes placent en premier la tolérance et l'environnement. À d'autres occasions, la famille, la solidarité, la sécurité, l'argent seront en tête de liste. Le classement s'effectue selon nos intérêts, nos croyances, notre expérience, notre milieu. Arrivé à maturité, l'individu devrait être au clair sur ce qu'il croit. Il devrait savoir pour quelle valeur il est prêt à donner sa vie, à tout perdre s'il le fallait. Dans l'enfer d'un camp de concentration nazi, le célèbre psychologue Viktor Frankl découvrit l'amour comme valeur essentielle. L'amour était au cœur de l'action du Christ. Quand on lui demande pourquoi il a donné sa vie pour nous, il répond « Dieu a tant aimé le monde qu'il a donné son Fils unique, afin que quiconque croit en lui ne meure pas, mais qu'il ait la vie éternelle. » Valeur centrale, l'amour en produit d'autres, par exemple l'obéissance, le service, la générosité, la miséricorde, la justice. Arrivé à ce stade, nous allons faire un petit exercice. Faites 2 colonnes. Dans la première, écrivez les 3 valeurs qui vous viennent à l'esprit et que vous acceptez en priorité. Dans la seconde colonne, notez les 3 valeurs que vous rejetez. Essayez de faire cet exercice en 1 minute. Les valeurs que j'accepte, 1, 2, 3. Et les valeurs que je rejette, 1, 2, 3. N'oubliez pas, on devrait accorder moins d'importance à ce qu'on va faire qu'à ce qu'on est. C'est une citation de Maître Eckhart. Votre prochaine chronique a pour titre « Vous avez dit principe ».
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2: Bonjour à tous, j'espère que vous allez bien, que vous avez passé une très bonne semaine et que vous allez réussir à laisser tous vos soucis loin derrière vous et que vous allez passer un très bon moment avec nous. Aujourd'hui, on va étudier la puissance de Jésus. On va voir ça avec le pasteur Philippe Leduc. Comment vas-tu Philippe ?
3: Ça va, merci, bonjour.
2: Tu vas bien ? Et avec le pasteur Pascal Rodet. Comment ça va Pascal ?
4: Bien, Nafi, très bien.
2: Ça vous est pas arrivé parfois d'être en voiture et il y a une personne qui force le passage et évidemment il est plus intelligent de se dire je vais le laisser parce que de toute façon ça sert à rien de faire n'importe quoi en voiture, on le laisse passer puis l'autre il est tout fier, il oublie de vous dire merci avec les warnings, il pense qu'il est passé par sa propre force, sa propre puissance. Et dans la vie aussi souvent on fait des choses, on pense souvent que c'est grâce à nous. Et c'est pas souvent ça. Hein. On a beaucoup de coups de pouce et on peut dire merci à ce coup de pouce. Aujourd'hui, on va voir l'histoire des 7 fils de Sceva. Alors j'espère que je ne me trompe pas en le prononçant. Et je vais te demander, si ça ne te dérange pas, Philippe, de nous lire Actes 19, versets 11 à 20, s'il te plaît.
3: Dieu fait des actions extraordinaires par l'intermédiaire de Paul. Alors on apporte aux malades des linges et des mouchoirs qui ont touché son corps. Les malades sont débarrassés de leur maladie et les esprits mauvais s'en vont. Il y a aussi certains juifs qui vont d'un endroit à un autre et ils essayent de chasser les esprits mauvais des malades en prononçant le nom du Seigneur Jésus. Et ils disent au nom de ce Jésus que Paul annonce, sortez, c'est un ordre. Un grand prêtre juif, Sceva, a 7 fils qui font justement cela. Mais l'esprit mauvais leur répond « Jésus, je le connais, et Paul, je sais qui il est. Mais vous, qui êtes-vous » Et l'homme qui a l'esprit mauvais en lui attaque les fils de Sceva. Il est plus fort qu'eux et il leur fait beaucoup de mal. Alors ils sortent de sa maison en courant, ils sont nus et blessés. Tous les habitants d'Éphèse, les juifs et les non-juifs, apprennent cela. Ils sont tous pleins de respect et disent « Le nom du Seigneur Jésus est grand ». Beaucoup de gens deviennent croyants et viennent avouer à haute voix ce qu'ils ont fait. Parmi ceux qui pratiquaient la magie, beaucoup apportent leurs livres et les brûlent devant tout le monde. On calcule le prix de ces livres et on trouve que cela fait 50 000 pièces d'argent. Ainsi, par la puissance du Seigneur, la parole de Dieu est de plus en plus connue et de plus en plus solide.
2: C'est quand même une histoire assez incroyable. Pourquoi à l'époque, ils faisaient de la magie ?
3: Oui, alors de tout temps, hein, les hommes ont essayé de faire des choses extraordinaires et quand on voit des miracles, ça nous fascine. Et alors on a l'impression que l'homme est doté de beaucoup de pouvoir et l'homme a soif de pouvoir de manière générale. Hein. Donc oui. Quand on voit quelqu'un, on lui dit tiens, j'aimerais faire comme lui fait. Hein. Sauf que dans ce domaine-là, c'est quand même très particulier. Et on ne peut pas simplement faire appel à une entité et puis ça marche comme ça. Alors, en effet, là, on a une histoire extraordinaire qui tourne autour de ce qu'on appelle un peu aussi l'ésotérisme. Hein. C'est quelque chose qui sort un peu de toute rationalité. Mm-hmm. Et donc, on est face à quelque chose que l'on ne maîtrise pas, qui est un petit peu particulier.
2: Pourquoi est-ce que les gens, à l'époque, faisaient de la magie ?
3: Je pense pour la même raison qu'ils le font aussi aujourd'hui. Quand on voit quelqu'un qui fait des choses extraordinaires, ça nous fascine, on est étonné. Et pour certains, ils ont envie de refaire la même chose. Donc, ils testent des choses et ils ont envie de toucher à ce domaine-là, qui est un petit peu de l'ordre de l'ésotérisme, hein, c'est du non-rationnel. Et certains se passionnent pour ça. Et c'est plus qu'un spectacle, pour certains, c'est une vraie passion. Et à l'époque aussi, il y avait déjà ça.
2: Et Pascal, tu penses que de nos jours, on fait toujours de la magie dans tous les pays occidentaux ou des choses comme ça ?
4: Certainement moins qu'il y a quelques années, c'est évident, dans les pays occidentaux, parce qu'il y a une certaine, comme disait Philippe, rationalité qui est intervenue. Mais ça existe, bien sûr, il y a toujours eu. D'ailleurs, quand je suis né il y a quelques années... oui, voilà. Dans ma tête, je n'ai jamais entendu parler de magiciens ou de sorciers ou de choses ésotériques qui étaient faites. Et pourtant, quand je suis parti de mon département où je suis né, le Berry, quand à l'extérieur, on me demandait « Ah, vous venez d'où ?» Ben, je viens du Berry. « Ah oui, là où il y a le plus de sorciers. » Donc, pour moi, c'était étonnant. Donc, dans la tête, il y avait ce côté-là. Et ma mère a dit « Oui, en effet, si tu vois l'immeuble qui est en face de chez nous, ben, je sais qu'il y en a une qui est là. » Donc, oui, ça existe. Ça, je pense encore aujourd'hui des personnes, mais moins qu'il y a plusieurs dizaines d'années, bien sûr.
2: J'étais persuadée qu'il y avait les endroits comme Haïti ou l'Afrique qui étaient particulièrement touchés. Je ne pensais pas que ça pouvait aussi...
4: Tout ce qui est un peu mystique et tout ce qui est un peu étrange, ça a toujours existé, même en Europe, même en France. Il y a certaines régions qui sont même d'ailleurs connues pour ça, que ce soit un peu la Bretagne, le Berry chez moi, ou des choses, ou des régions comme ça, où, voilà, si tu veux apporter le malheur chez quelqu'un, ou si tu veux essayer d'enlever un démon de quelque part, il faut faire telle chose, il faut utiliser telle chose. Ça, toujours aussi, il y a eu aussi chez nous. Ouais.
2: Philippe, j'ai cru lire dans la Bible que Dieu avait formellement interdit la magie.
3: Oui, Dieu a mis en garde son peuple, notamment de ne pas s'approcher, de ne pas toucher à ces choses-là, parce qu'il faut savoir, quand on invoque des esprits, mais qui est-ce qu'on invoque, hein? Et oui. Puis il y a deux catégories, les bons esprits et les mauvais esprits. Hein? Et donc, voilà, c'est un domaine très, très, très sensible, très dangereux. Mais je voulais aussi attirer votre attention sur le verset 11, hein, que j'ai commencé à lire tout à l'heure. Dieu fait des actions extraordinaires par l'intermédiaire de Paul. Donc, ce n'est pas Paul qui accomplit le miracle, oui. C'est Dieu qui le fait au travers de Paul.
2: Par son intermédiaire.
3: Donc, c'est intéressant de savoir qui est à l'origine du miracle. Ce n'est pas la personne qu'on voit là, mais c'est au nom de qui je le fais. Et c'est ça qui a posé problème par la suite. Parce qu'il ne suffit pas de prendre l'aspect extérieur de l'homme, mais il faut savoir qui il invoque. Alors, quand on invoque Dieu, on a un résultat, mais quand on invoque autre chose que Dieu, on a d'autres résultats.
4: C'est d'ailleurs ce que, dans le texte qui a été lu, les sept fils de Sketa sont en train d'apprendre. C'est-à-dire que celui qui voulait enlever le démon au milieu de cette personne, soi-disant démon, cette personne a dit « Mais moi, je ne vous connais pas. Je connais Dieu, je connais Paul, mais vous, je ne vous connais pas. » Donc, il y a aussi ce côté où les miracles, ce n'est pas non plus contre tout ce qui est démoniaque ou quelque chose. Ce n'est pas non plus une baguette magique où il suffit d'invoquer le nom de quelqu'un ou quoi que ce soit. C'est une autre force ici, à ce niveau-là.
2: Et une petite parenthèse, est-ce que le peuple qui a suivi Moïse, ils se sont tous rendus compte justement que les miracles que Moïse faisait, c'était aussi par son intermédiaire? Ou est-ce qu'il y avait des gens qui le suivaient parce qu'il faisait des miracles et ils pouvaient oublier que c'était par l'intermédiaire de Dieu?
3: Moïse a toujours pris soin de dire « Regardez ce que Dieu a fait ». Il ne s'est jamais attiré la gloire pour lui. Hein. C'est le risque quand des choses magnifiques se font et puis vous êtes quelque part dans le processus, le risque de dire « Regardez de s'enorgueillir hein. ». Mais non, Moïse a toujours dit « Regardez comment Dieu va vous délivrer déjà ». En plus, des fois, il le dit même au futur. Hein. Encore une dose de foi encore plus grande. Hein. La chose n'est pas encore passée, qu'il dit déjà « Regardez, parce que c'est sûr, il va le faire. » Mais c'est lui qui le fait, c'est pas Moïse.
2: C'est pas Moïse.
3: Ouais, très important.
2: Pascal, est-ce que tu peux me lire Éphésiens 1, versets 16 à 20, s'il te plaît?
4: Je dis vos noms quand je prie, et sans cesse je remercie Dieu à cause de vous. Je demande au Dieu de notre Seigneur Jésus-Christ, le Père rempli de gloire, de vous donner la sagesse. Alors vous découvrirez Dieu et vous le connaîtrez vraiment. Je lui demande d'ouvrir les yeux de votre intelligence. Ainsi, vous pourrez connaître l'espérance qu'il nous a donnée en vous appelant. Vous connaîtrez la richesse magnifique des biens qu'il donne à ceux qui lui appartiennent. Vous connaîtrez la puissance extraordinaire que Dieu a montrée pour nous qui croyons en lui, sa puissance et sa force. Dieu les a montrées dans le Christ quand il l'a réveillé de la mort, quand il l'a fait asseoir à sa droite dans les cieux.
2: Qui dit ce texte?
4: Alors, ici, c'est Paul.
2: D'accord.
4: Le dit.
2: Donc, si je comprends bien, Dieu a révélé à Paul un secret que Paul comprend, qu'il nous distribue pour qu'on puisse tous le comprendre. C'est ça ?
4: Tout à fait. Alors, c'est un secret qui est... qui n'est pas un secret comme on pourrait l'entendre, hein, du « Ah, il y a quelque chose que je vais te dire parce qu'il n'y a que moi qui le sais » ou des choses comme ça. Non. Le secret que Paul parle ici, c'est cette difficulté justement à comprendre l'importance du Christ qui est venu sur terre au milieu des hommes en tant que fils de Dieu pour être comme les hommes, pour faire la même vie que les hommes, mais pour montrer ce qu'est l'amour de Dieu, son Père, et de mourir pour chacun d'entre nous, et d'être, là il le rappelle encore dans le texte que je viens de lire, et d'être réveillé, ressuscité des morts et monté au ciel. Ça, c'est un secret dans le sens où, bon, compliqué à comprendre quand même, hein, et donc peut-être pour Paul, il y a cette nécessité où, oui, il y a derrière un secret qui est ni plus ni moins... l'amour de Dieu pour chacun d'entre nous. Donc prenez-le, voilà, c'est ce qu'il exhorte Paul dans ce texte. Prenez-le à pleine main, cet amour et ce cadeau et cette relation. Et cherchez, fouillez, vous comprendrez ce secret vous-même si vous l'appropriez.
2: Ce que je trouve extraordinaire, c'est qu'il met quand même en exergue le fait que Dieu est venu sur terre, il s'est fait, je ne vais pas dire moins que rien parce que ce n'est pas le cas, mais... par rapport à sa condition de qui il est, il s'est fait plus que petit et il s'est mis à notre niveau à nous pour nous dire « je me mets à votre niveau pour vous dire à quel point je vous aime ». C'est ça ou...
4: C'est ça, dans le sens où, en effet, le texte dans les évangiles nous rappelle. Hein, il n'avait rien d'apparent extraordinaire, il ne faisait pas partie des plus hauts dignitaires. Il n'avait même pas de maison pour vivre. Il n'avait même pas un lit pour dormir. Donc il y a toute une liste de choses qu'il n'avait pas. Mais la seule chose qu'il avait, il l'a donnée à tout le monde. Cette relation extraordinaire de respect, d'amour, d'écoute, de partage, de miracle aussi, lorsqu'il rencontrait les personnes qui étaient sur son chemin. Donc oui, c'est ça qui fait la différence.
2: Serions-nous capables de faire ça ?
4: Ah, ça c'est une grande question. Oui, il y en a. Hein, je pense toujours à Mère Teresa qui a quand même sacrément fait une carrière extraordinaire dans ce domaine du don de soi pour les autres. Mais encore une fois, quand on regarde, c'est aussi, il y a besoin de cette puissance de l'amour de Dieu pour aller au-delà de ce qu'on pourrait s'imaginer dans ce domaine-là.
2: Alors, à main levée, là, comme ça, est-ce que vous sauriez un texte chacun, ou seulement un texte, qui dit, qui prouve que Jésus est puissant dans la Bible. Bon, de toute façon, la Bible, c'est à elle-même, elle est puissante, mais un texte qui prouve la puissance de Jésus.
3: Ben moi, je pense à la résurrection de Lazare, quand Jésus dit « Lazare sort ». Et en effet, que Lazare était mort, et on le voit sortir, et voilà, je pense que ça, c'est une expression de puissance incroyable, hein, de pouvoir ressusciter un mort. C'est un texte très fort.
2: Très fort. Et toi, Pascal ?
4: Alors moi, c'est plutôt un texte qui n'a rien à voir avec une puissance physique ou un changement complet. C'est lorsque Jésus est devant Jérusalem et qu'il pleure. Une émotion qui, pour un grand, on ne s'attend pas forcément, parce qu'il faut souvent être solide. Mais là, je trouve qu'il y a une puissance de son amour pour les autres. Voilà ce que j'ai envie de dire. Il pleure parce qu'il connaît Jérusalem, il sait que c'est une ville où il y a eu un nom extraordinaire, c'est quand même la ville de la paix, hein, où il y a eu dans l'histoire, et c'est ça son souvenir, mort, destruction, etc. Il le dit lui-même, hein, ville qui tue ses prophètes, mais il l'aime. Et ça, je trouve que c'est une puissance extraordinaire.
2: Merci beaucoup, Pascal. Du coup, en fait, je vais rester sur ça, sur la plus grande puissance que Jésus a, c'est son amour pour son peuple, et c'est inégalable. Je pense que personne ne peut aimer comme Jésus aime. Souvent, j'entends des mamans qui me disent « Non, mais tu comprends pas l'amour que j'ai pour mon fils ?» Et on décuple ça, et c'est l'amour de Jésus. Donc, effectivement, oui. On ne peut pas comprendre. On peut être des imitateurs, D'ailleurs, je pense que Jésus nous invite à l'imiter. Et je vous invite à faire cette expérience qui est magnifique, s'aimer les uns les autres. C'est l'un des plus grands commandements qu'il a laissé et vraiment, c'est agréable. En tout cas, merci beaucoup Pascal, merci beaucoup Philippe. Je vous souhaite de passer une excellente semaine. Vous aussi, qui nous écoutez ou qui nous regardez, passez une excellente semaine ensoleillée. Merci beaucoup, à bientôt, au revoir.
4: Au revoir. Au revoir.

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0: À suivre les États-Unis face au Paraguay après la dernière cérémonie d'ouverture à Los Angeles pour ce mondial à trois pays. Et puis on retiendra aussi une drôle de conférence de presse celui bleu ce vendredi avec les réponses courtes et détachées de l'attaquant Jean-Philippe Mateta qui a surpris les médias. Mais aussi cette sortie de Lucas Hernandez à propos de Kylian Mbappé. Il va arriver à faire taire les critiques sur le défenseur français. Et une réponse dès mardi avec le premier match de la France face au Sénégal. On a également 5 ans de prison dont 3 enfers ne requis contre l'ancien maire de Saint-Étienne.
1: Abbas Araghchi a précisé que dès que les dernières étapes des négociations seront achevées, cet accord sera signé puis annoncé. Toujours selon lui, la signature se fera par voie numérique, chacun de son côté, puis ce sera l'annonce publique de la signature de l'accord. Cela pourrait arriver dans les prochains jours, j'ai bon espoir, a ajouté le ministre iranien des Affaires étrangères. Puis ce vendredi soir, des activistes anti-G7 ont déjà commencé à jouer au chat et à la souris avec la police genevoise, un jeu qui s'est soldé par une vingtaine d'interpellations après avoir été pris dans une nasse policière dans le quartier des Grottes. Il faut rappeler que le Conseil d'État genevois a été clair durant toute la période du G7. Il n'y aura pas de manifestation anti-G7 à part la grande manifestation de dimanche qui se déroulera sur la rive droite. À noter également que dès ce samedi, des policiers et des gendarmes français seront déployés à Genève sous commandement de Genevois. Un arrangement a été signé ce vendredi entre la conseillère d'État genevoise Caroline Cast et la préfète de Haute-Savoie, Emmanuelle Dubé. Pour des raisons opérationnelles, le nombre de policiers et gendarmes français n'est pas précisé. Selon les autorités genevoises, ils n'auront pas pour mandat de garantir le maintien de l'ordre en première ligne, mais de dissuader.

0: Match du Mondial de football au Canada ce vendredi, un match qui a opposé dans le stade de Toronto l'équipe canadienne à celle de Bosnie-Herzégovine. Les deux équipes se sont quittées sur une égalité de 1 partout. Autre match de la journée, Corée du Sud-Tchéquie. La victoire est revenue aux Sud-Coréens sur le score de 2-1. Et à noter que ce samedi, la Suisse entre en lice, elle jouera contre le Qatar. La météo, eh bien, cette nuit, il y aura quelques bancs de nuages qui vont encore passer au-dessus du nord du Jura et en Ajoie. Et ce samedi, nous aurons un temps généralement ensoleillé, sauf peut-être encore dans le Jura, dans le nord du Jura et en Ajoie, où le matin, il y aura vraisemblablement encore quelques bancs de nuages bas. Et l'après-midi, quelques voiles de nuages élevés. Du côté des températures et au meilleur de l'après-midi, le thermomètre atteindra 28 degrés. Dimanche promet d'être ensoleillé et chaud jusqu'à 30 degrés en Valais.
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0: À propos, saviez-vous que l'humour est bon pour la santé? Mais pas que. En effet, nous savons aujourd'hui que rire aux éclats, se bidonner, se marrer est une activité aux bienfaits certains sur notre santé et notre bien-être. Rappelons-nous, rire permet la sécrétion des endorphines. Vous savez, ces petites hormones responsables du plaisir. Elles ont le pouvoir de stimuler la confiance en soi et de développer la sensation de bonheur. Mais pas que. Rire est également excellent pour notre santé physique. Comment? Eh bien, rire facilite la digestion, améliore la circulation sanguine, ainsi que l'oxygénation du cœur, ce qui réduit par là même la tension artérielle. De plus, rire détend les muscles et sécrète des hormones apaisantes. Oui, encore des hormones, qui ont des vertus analgésiques, antidouleurs quoi. Mais rire, c'est aussi faire travailler ses abdos sans trop d'efforts. Enfin, rire, c'est communiquer. Tout le monde le sait, avoir de l'humour est un atout de charme. Savoir rire de soi, c'est-à-dire faire preuve de dérision, de hauteur sur ses petits travers et autres gaucheries, permet de désamorcer, de rester positif et donc de rebondir rapidement après une situation désagréable ou défavorable. Et puis rire nous détend et permet d'extérioriser, sortir le trop-plein d'émotions qui parfois nous assaillent. Alors, si le rire a tant de bienfaits pour soi, pour nos relations, imaginez son impact dans l'éducation. C'est détonnant. Tout d'abord, rire avec son enfant renforce la relation. En effet, il instaure une communication ouverte et efficace qui favorise la réciprocité des échanges. De plus, rire détend l'atmosphère, apporte de la légèreté, permet de le relativiser et de dire avec humour et espièglerie beaucoup de choses. Ce climat rend plus ouvert et donc plus à l'écoute les uns des autres. Il aide à décrisper certaines tensions et évite souvent l'installation de situations difficiles et pénibles. Les barrières s'éliminent et ainsi la communication circule à nouveau. Le rire et l'humour vont permettre de se montrer plus créatif. Et ainsi, ce qui était un problème peut plus facilement trouver des solutions. Le fait d'être détendu et ouvert rend plus facile le partage d'idées et favorise la résolution de problèmes. Lorsque l'environnement est joyeux, gai et sans stress, tout le monde reçoit de la sérénité, de la sécurité et de la confiance. Chacun se sent accueilli et non jugé. Cette ambiance agréable réduit considérablement les comportements violents et agressifs. Alors, concrètement, comment aider son enfant, et peut-être soi-même, à développer son sens de l'humour? De 6 à 12 mois, le bébé n'est pas vraiment en mesure de décider si quelque chose est amusant ou pas. C'est en observant la réaction des parents, leur réaction émotionnelle face à de diverses situations, qu'ils répètent la même chose. Et le rire notamment le fascine et il rit à son tour. Dès son plus jeune âge, les enfants disposent d'une belle portion de gaieté. Des recherches ont montré qu'ils trouvent une bonne raison de rigoler, sourire ou glousser jusqu'à 400 fois par jour. Mais oui, alors que pour les adultes, cela tombe à une moyenne de 15 fois par jour. Et encore, certains d'entre nous se forcent. Dès l'âge de 2 ou 3 ans, l'enfant perçoit quand l'adulte parle sérieusement ou pas. Son propre humour se développe dans le jeu, une fois de plus. Des jeux de rôle où il aime inventer des situations drôles. Dès 4 ans, l'enfant aime rire et faire le pitre pour faire rire. Et le succès l'encourage fortement. En développant son expression orale, il découvre également les jeux de mots, les rimes, et certains en raffolent. À partir de ses 10 ans, l'enfant sait mieux apprécier l'ironie et le trait d'esprit. Pour autant, attention, l'humour ne doit en aucun cas glisser vers le sarcasme ou le cynisme, qui blesse et humilie. Ainsi, le rire et le sens de l'humour sont essentiels au développement social et mental de nos enfants. Ils sont bénéfiques pour la santé de tous et rendent la vie plus douce et plus facile. Alors, ne perdons jamais une occasion de le faire rire. Par une pitrerie, un jeu de mots rigolo, une bonne blague, une bataille de coussins ou encore une soirée de théâtre et déguisement. Ce faisant, vous apprendrez ensemble à prendre le bon côté des choses.
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2: Bonjour à tous, j'espère que vous avez bien depuis la semaine dernière. Merci pour ceux qui sont revenus et bienvenue aux nouvelles personnes qui suivent la leçon. Nous allons étudier cette leçon avec le pasteur Élise Lazarus et j'espère que tu vas bien Élise.
3: Mais ça fait plaisir de te voir et du coup je vais très bien parce que je te vois et ça fait plaisir d'être avec vous tous.
2: Et le pasteur Camille Jethro. Comment vas-tu Jethro?
4: Eh bien je vais très bien, j'espère que tu vas bien aussi.
2: Oui je vais bien, merci beaucoup.
4: En tout cas bonjour à tous, bienvenue.
2: Alors, nous continuons notre étude de la semaine dernière. Les chrétiens d'aujourd'hui affirment que Jésus est ressuscité. Alors, je ne sais pas pour vous, moi j'y crois fortement. Par exemple, dans la religion catholique aussi, ils y croient fortement. Dans la religion musulmane, c'est pas forcément le cas, parce qu'ils attendent que Jésus ressuscite, et pour eux, c'est Jésus qui revient chercher tout le monde à la fin. Je me suis posé une question... C'est une réflexion que je me pose. Quand vous aimez très fort quelqu'un, est-ce que vous allez supporter que cette personne meure? Et est-ce que vous allez attendre le retour de cette personne?
4: J'ai perdu mon père en l'an 2000. Et en l'an 2000, je suis obligée de dire que jusqu'à maintenant, je fais parfois des rêves dans lesquels mon père est vivant. Et alors, comme je fais des rêves semi-lucides, souvent je me dis « Ah non, papa est mort ». Et donc, quelque part, il y a une partie de moi qui n'a jamais accepté, qui n'a jamais digéré, qui n'a jamais vraiment assimilé la mort de mon père. Donc oui, j'espère bien revoir mon père un jour, même si quand je suis, évidemment, quand je suis réveillé, je suis bien conscient de ce qui s'est passé, mais quelque part, la mort, c'est pas quelque chose qu'on a vocation à accepter de manière simple et définitive, sans sourciller, si j'ose dire. C'est quelque chose de compliqué à digérer.
3: Donc, il y a deux choses. Il y a... Le fait que quand quelqu'un meurt, il y a un temps de séparation,
2: oui.
3: Où il faut qu'on apprenne... J'ai pas envie d'apprendre, de dire apprendre à vivre avec, parce que ça correspond pas à ce par quoi on passe, mais il n'y a pas de mot qui marche vraiment bien pour parler de ça. Mais c'est simplement que tu es encore dans la vie, et la personne qui n'est plus là, il y a son souvenir, comme disait Jethro, qui est avec toi tout le temps. Tu peux pas, depuis les années 2000, ça fait 23 ans, Jethro ne peut pas pleurer pendant 23 ans tous les jours. Il n'empêche que la blessure, la déchirure de la séparation est quand même là depuis 23 ans et qu'il n'aime pas moins son père au bout de 23 ans. Donc il y a la partie, ce qu'on vit sur cette terre où, c'est une expression maladroite, mais on apprend à vivre avec. Parce qu'il n'y a pas le choix. Mais croire en la résurrection, c'est avoir un espoir pour un futur. Donc on passe de « c'est un au revoir définitif » à « c'est un au revoir pour un temps ». On vit une séparation qui est douloureuse, qui est là, qui n'empêche pas la tristesse, mais où on a cet espoir de se dire « cette personne-là, un jour, on va la voir à nouveau ». Et ça change quand même beaucoup de choses. C'est pas le... C'est pas le même processus, un adieu définitif, que on a un temps peut-être long de séparation, mais on sait qu'un jour on se revoit.
2: Du coup, avec tout ce que tu m'as dit, Jethro, et tout ce que tu m'as dit, Élise, j'aimerais bien qu'on ouvre la Bible et qu'on aille dans l'évangile de Matthieu 28, versets 1 à 7.
3: Après le sabbat, le dimanche, au lever du jour, Marie de Magdala et l'autre Marie vont voir la tombe. Tout à coup, il y a un grand tremblement de terre. Un ange du Seigneur descend du ciel. Il vient rouler la pierre de la tombe et il s'assoit dessus. Il brille comme un éclair et ses vêtements sont très blancs. Les soldats qui gardent la tombe sont effrayés. Ils se mettent à trembler et ils deviennent comme des morts. L'ange dit aux femmes, « Vous, n'ayez pas peur. Je sais que vous cherchez Jésus, celui qu'on a cloué sur une croix. Il n'est pas ici. Il s'est réveillé de la mort comme il l'a dit. » « Venez voir l'endroit où il était couché. » Ensuite, allez vite dire à ses disciples, « Il s'est réveillé de la mort et il vous attend en Galilée, vous le verrez là-bas. » Voilà ce que j'ai à vous dire.
2: Alors, en quoi ce texte prouve-t-il que Jésus est ressuscité? Ça, c'est l'une des premières questions que je me pose. Et dans quelle mesure un écrit peut-il prouver quelque chose?
3: Ben, prouver, c'est improuvable. C'est-à-dire, en plus, 2000 ans après, oui. Je sais pas si vous aimez les séries, moi j'aimais bien, il y a quelques années, la série Cold Case. Donc, c'était une série qui suivait des gens qui s'occupaient des affaires criminelles, déjà d'il y a 20, 40 ans, 50 ans, et ils galéraient bien pour essayer de retrouver des éléments pour prouver quoi que ce soit. Tu imagines bien qu'il y a 2000 ans, l'existence de Jésus, on en est sûr, son existence physique, qu'il y a eu un Jésus qui existait, on a des traces historiques, parce que des historiens de l'époque en ont parlé.
4: Et pas des chrétiens d'ailleurs.
3: Et pas des chrétiens, des romains, des juifs, voilà. Donc ça, tous les historiens aujourd'hui te disent, oui, c'est sûr, il a existé. Par contre, qu'il est ressuscité, là ça va être une question de foi. À partir du moment où c'est quelque chose que je ne peux pas vérifier moi-même, imaginons, tu me dis que tu as vu les chutes du Niagara et que moi, j'ai pas le moyen d'y aller et que tu me décris les chutes du Niagara. Nafi, tu es une personne en qui j'ai confiance. Donc, ce que tu me décris, je considère que c'est juste parce que je te connais, je sais que je peux avoir confiance en toi. Donc, j'y crois. Si c'est une personne où je sais qu'elle est pas très sérieuse, elle a tendance à raconter un peu n'importe quoi, un peu mythomane sur les bords, bah je vais pas croire ce qu'elle me dit. Donc, sur ce texte-là, il va y avoir mon rapport avec ce que j'ai expérimenté de Dieu. Oui. Est-ce que j'ai eu des expériences avec lui? Est-ce que je considère que c'est une personne de confiance? Est-ce que je considère que la Bible, c'est un livre auquel je fais confiance? Et dans ce cas-là, j'y crois. Et si je considère que c'est des âneries avec des gens qui ont raconté n'importe quoi pour manipuler des autres, bah je veux dire, bah ça ne prouve rien. Que un ange qui est venu, bah, ridicule. Donc, le texte en lui-même ne peut pas prouver. Ça va dépendre de mon regard à moi sur ce texte-là.
4: C'est très important. C'est très important parce que finalement, il y a certaines personnes, certains chrétiens qui utilisent la Bible comme un outil d'autorité et de normation. C'est un choix, pourquoi pas, à la limite, c'est pas mon cas. J'estime que l'autorité de la Bible, c'est quelque chose qui doit se construire dans la vie individuelle, avec des expériences, avec des moments où Dieu te parle au travers de la Bible, où Dieu te guide au travers de la Bible et où tu vois l'efficacité réelle. Et à partir de là, tu commences à faire confiance, mais simplement croire quelque chose, la résurrection par exemple, parce que c'est marqué dans la Bible, ou il y a marqué plein de choses dans la Bible, c'est pas parce que c'est marqué que c'est vrai. Par contre, y adhérer, pour ma part, et je vous ai parlé de la mort de mon père, mais chacun a perdu quelque chose ou perdra quelqu'un à un moment ou un autre, c'est quelque chose de fabuleux. C'est quelque chose de fabuleux parce que c'est pas la fin. Me dire que Jésus a ressuscité, ça veut dire que mon père aussi ressuscitera. Ça veut dire que peut-être moi aussi, vous aussi, on ressuscitera. Et ça ne m'empêche pas d'essayer de vivre ma vie actuelle le mieux possible, mais quelque part, ça me donne un horizon après la mort. Mmh. Et que ce soit vrai ou que ce soit faux, dans l'absolu, c'est bon pour la santé. C'est bon pour la santé. Alors j'ai lu, pour me faire bien comprendre, j'ai lu un article dans Science et Vie des années 90, 2000, je ne sais plus exactement, mais c'est vieux, dans lequel on rassemblait, on faisait une méta-étude, donc on synthétisait plusieurs études, qui montraient que ceux qui croyaient dans un au-delà, qu'ils soient réincarnationnistes, qu'ils soient résurrectionnistes ou autres, ces gens-là géraient beaucoup mieux le deuil et les pertes d'emploi, les divorces, ils géraient beaucoup mieux les difficultés de la vie parce qu'ils se disent qu'il y a, il y a quelque chose après. Alors évidemment, si on s'est vu... public en France, c'est plutôt un public typiquement anticlérical, antireligieux, etc. En général, hein, pas tous, évidemment, mais la preuve, moi qui suis pasteur, je lis, j'apprécie. Et donc, il y a eu des retours des lecteurs. C'est une honte, Science et Vie fait l'apologie de la religion et de la foi et de l'irrationnel, etc. Et le magazine expliquait bien que le sujet, c'est pas est-ce qu'il y a quelque chose après, c'est le fait de croire, que ce soit vrai ou pas, quelque chose après ou pas, le fait de croire te fait du bien à l'esprit. En ce sens-là, moi, je prône une rationalité pratique. Pas une rationalité qui soit basée sur, uniquement sur les faits objectifs, mesurables, quantifiables, analysables, etc. Mais ça me fait du... Moi, j'y crois déjà à la base, et en plus, ça me fait du bien. Alors, c'est rationnel d'y croire, de mon point de vue.
2: D'accord. Quel changement fondamental sa résurrection réelle apporterait à son enseignement ?
3: Jésus a passé beaucoup de temps à dire aux gens qu'il y a plus sur cette terre que ce qu'ils voyaient là et maintenant. Parce que soyons honnêtes, à part quelques milliardaires qui vivent leur belle vie, et encore, je ne suis pas sûre qu'elle soit si belle que ça parfois, la plupart d'entre nous, qu'est-ce qu'on galère sur la terre ? Ça ne veut pas dire que notre vie est misérable et qu'on n'est jamais heureux. Heureusement, j'espère bien qu'on est souvent heureux. Mais quand tu fais le compte, tu passes beaucoup de temps au travail, tu passes beaucoup de temps dans les transports. C'est comme si tu avais du temps nuageux avec de temps en temps des éclaircies, des petits moments de joie avec ta famille, avec tes enfants, avec tes amis, avec ton chien, à faire du sport, à faire des choses vraiment qui te plaisent. Mais la plupart du temps, on fait des choses. C'est pas très enrichissant émotionnellement. Ça fait pas tant grandir que ça. Et c'est notre quotidien. Si la vie se résume uniquement à ça, c'est triste. Jésus a passé du temps à dire aux gens... Il y a plus beau, plus intéressant et plus fort à vivre que ça, et je suis cette vie-là. Alors le fait qu'il soit passé par tout ce qu'il y avait à vivre, y compris le pas très sympathique, voire le franchement pas sympathique du tout, jusqu'à mourir, et qu'il ressuscite, c'est quelque chose de très réconfortant pour moi, en tant que chrétienne, en tant que croyante, de me dire ce que je vis sur cette terre, je peux déjà en tirer le meilleur, mais je sais que quoi qu'il arrive, le meilleur pour moi est à venir. Et c'est pas quand l'anniversaire arrive, l'anniversaire c'est cool, hein, mais le temps d'attente avant l'anniversaire, il est cool aussi quand t'es enfant.
4: Voir, c'est mieux, quoi, quasiment.
3: Ouais, c'est possible. Bon, je vais pas aller jusqu'à dire que l'attente du retour de Jésus et de la vie éternelle, c'est mieux que la vie éternelle.
4: Quand même pas.
3: On va pas aller jusque-là, mais... Ça donne une autre saveur aux choses de savoir qu'il y a quelque chose d'incroyablement beau qui arrive.
4: D'ailleurs, pour moi, c'est un grand réconfort de savoir que Jésus a ressuscité parce que, pour l'illustrer par un exemple tout simple, moi, je suis un grand fan de Bach. Je le répète tout le temps, Bach. Jean-Sébastien Bach.
3: On vous confirme, non seulement il le répète, mais il l'écoute tout le temps.
4: Rien que de dire le nom, je me sens déjà beaucoup mieux. Et de me dire que rien de tout ce qui est beau, rien de tout ce qui est noble, rien de tout ce qui est profond, rien de tout ce qui est magnifique n'est perdu, absolument, avec notre mort. C'est un grand réconfort, à tel point que mon propre salut ne me préoccupe pas tant que ça. Parce que je sais que, quand bien même je ne ressusciterai pas, que l'univers aura quand même de la beauté, de la joie, aura quand même plein de choses à partager. Alors j'espère y être et partager, évidemment, mais c'est pas une obsession, c'est pas un problème. Contrairement à un certain christianisme qui a fait de mon salut individuel la carotte et le bâton. Attention, si tu te comportes pas bien, tu vas rôtir en enfer. Ou bien si tu te comportes bien, tu seras récompensé. Je trouve que c'est une religion extrêmement infantilisante et assez méprisante, en fait. Non, se dire, bon, je suis sauvé, je suis pas sauvé. Bon, ça, c'est une question. Mais Jésus est ressuscité et la beauté va continuer à exister dans l'univers. Le bien, l'équilibre va continuer à exister dans l'univers. Ça, c'est vraiment un grand réconfort.
3: J'écoutais ce matin à la radio, il parlait écologie, et il parlait de ces gens qui... Ils avaient fait une émission où il parlait du temps qui est très clément en ce moment, et où les gens étaient tout contents de « Ah, oh, c'est chouette, quel été indien, je peux en profiter !» Et donc des personnes, entre autres des jeunes, un jeune de 28 ans, avait écrit à la radio pour dire « Mais c'est scandaleux que vous passiez quelque chose comme ça !» en laissant croire que c'est très bien que ça se réchauffe, parce que j'ai 28 ans, le réchauffement climatique, je vais en crever un jour, et vous vous faites comme si c'était cool parce qu'on a l'été plus longtemps. Outre toute cette... Voilà, c'est juste de me dire, le fait que Jésus est ressuscité, et donc que ce que Dieu promet va se réaliser, me fait dire, ça ne veut pas dire qu'il ne faut pas lutter contre le réchauffement climatique, mais cette planète qui est en train d'être détruite par l'être humain, Dieu interviendra pour restaurer cette terre-là. Et ces conséquences dramatiques que je vois sur la faune, sur la flore, sur l'appauvrissement des sols, où je me désespère parce que je peux faire des choses de mon petit niveau, mais quand les multinationales ont décidé que leur profit passait avant, on est tous très coincés. Savoir que Christ est ressuscité, ça me permet de savoir aussi que cette nature sera restaurée, et ça, ça me fait un bien fou.
4: Ça n'a pas de prix, hein. Ça n'a pas de prix.
2: Non, et ça me fait aussi du bien, donc merci beaucoup. Et aujourd'hui, on va faire quelque chose de particulier, qu'on n'a pas l'habitude de faire. Je souhaiterais qu'on lise dans Jean 20, les versets 11 à 29, et j'aimerais bien qu'on commente le texte en direct.
3: Ouh. Marie est restée dehors près de la tombe et elle pleure. En pleurant, elle se penche vers la tombe. Elle voit deux anges habillés avec des vêtements blancs. Ils sont assis à l'endroit où on avait mis le corps de Jésus, l'un à la place de la tête et l'autre à la place des pieds. Les anges demandent à Marie, « Pourquoi est-ce que tu pleures ?» Elle leur répond, « On a enlevé mon Seigneur et je ne sais pas où on l'a mis. » En disant cela, elle se retourne et elle voit Jésus qui est là. Mais elle ne sait pas que c'est Jésus. Jésus lui demande, « Pourquoi est-ce que tu pleures ? Qui cherches-tu ? » Marie croit que c'est le jardinier. Alors elle lui dit, « Si c'est toi qui as emporté le corps de Jésus, dis-moi où tu l'as mis et j'irai le prendre. » Jésus lui dit, « Marie !» Elle le reconnaît et lui dit en hébreu, « Rabouni !» Cela veut dire « maître ». Jésus lui dit, « Ne me retiens pas. En effet, je ne suis pas encore monté vers le Père. Mais va trouver mes frères et dis-leur de ma part, « Je monte vers mon Père, il est aussi votre Père. Je monte vers mon Dieu, il est aussi votre Dieu. » Alors Marie de Magdala va annoncer aux disciples, « J'ai vu le Seigneur !» Et elle leur raconte ce qu'il a dit. Le soir de ce même dimanche, les disciples sont réunis dans une maison. Ils ont fermé les portes à clé parce qu'ils ont peur des chefs juifs. Jésus vient et se tient au milieu d'eux. Il leur dit, « La paix soit avec vous !» Après avoir dit cela, il leur montre ses mains et son côté. Les disciples sont remplis de joie en voyant le Seigneur. Jésus leur dit encore une fois, « La paix soit avec vous. Comme le Père m'a envoyé, moi aussi je vous envoie. » Après ces paroles, il souffle sur eux et il leur dit, « Recevez l'Esprit Saint. Quand vous pardonnerez les péchés à quelqu'un, Dieu vous donnera son pardon. Quand vous refuserez ce pardon à quelqu'un, Dieu le refusera aussi. » Quand Jésus est venu dans la maison, Thomas, appelé le jumeau, l'un des 12 apôtres, n'était pas avec eux. Les autres disciples lui disent, « Nous avons vu le Seigneur !» Mais Thomas leur répond, « Je veux voir la marque des clous dans ses mains. Je veux mettre mon doigt à la place des clous et je veux mettre ma main dans son côté. Sinon, je ne croirai pas. » Le dimanche suivant, les disciples sont de nouveau réunis dans la maison. Thomas est avec eux. Ils ont fermé les portes à clé. Jésus vient et il se tient au milieu d'eux. Il leur dit, « La paix soit avec vous !» Ensuite, il dit à Thomas, « Avance ton doigt ici et regarde mes mains. Avance ta main et mets-la dans mon côté. Arrête de douter et crois. » Thomas lui répond, « Mon Seigneur et mon Dieu !» Jésus lui dit, « Tu crois parce que tu m'as vu. Ils sont heureux ceux qui n'ont pas vu et qui croient. »
2: Merci beaucoup. Alors vous qui nous écoutez ou qui nous regardez, j'ai quand même une question à vous poser ainsi qu'à vous deux. Quels sont les versets qui ont attiré votre attention? Parce qu'il y a quand même des versets très forts. Et quelle richesse en tirez-vous?
4: Alors moi j'aime beaucoup Thomas. Thomas qui doute et puis qui ne complexe pas à dire qu'il doute. Écoute, tu vas pas me baratiner Je ne vais pas me laisser avoir, je veux les preuves. Je veux les preuves objectives et matérielles. Et puis il les obtient, et puis il croit. Jésus le reprend gentiment, mais je trouve que son attitude, elle a le mérite de la sincérité et de la clarté. Oui. Parce que quand on appartient à un groupe humain, on a une tendance naturelle à être mimétique. Si vous êtes dans un groupe peut-être très, très athée, très d'emblée, vous allez prendre la position du groupe. Si vous êtes dans un groupe très croyant, très lénifiant, très chrétien, vous allez prendre la position du groupe. Un exemple simple, encore un témoignage. Un jour, j'ai pris en autostop un gars. On était habillés tous les deux à peu près pareil, à peu près le même âge, 35 ans à peu près. Jean, t-shirt, l'air cool, etc. Puis on papote un petit peu et puis je lui dis, mais qu'est-ce que tu fais, toi ? Dans la vie, il me dit, je suis chercheur au CNRS. Je lui dis, t'en as pas l'air. Il me dit, toi, tu fais quoi? Je lui dis, je suis pas sûr. Il me dit, t'en as pas l'air non plus. Et donc, on papote un petit peu. Il me dit, mais non, mais tout ça, c'est la religion, tout ça et tout, c'est des fariboles. Je lui dis, bon, d'accord. Mais imagine qu'un jour, tu trouves une planète dans laquelle tu trouves, tu as la certitude à 100% que personne n'y a jamais été, qu'on n'y a jamais rien envoyé, et que tout ce qui s'est passé sur cette planète s'est passé en interne, sur la planète. Et que tu ailles pour la première fois, le premier être humain, que tu trouves un vélo. Et que le vélo, ben, il fonctionne, il y a la chaîne qui tourne, il y a la sonnette qui fait dling-dling, les pneus qui sont gonflés, et tu fais une petite balade avec le vélo. Est-ce que tu vas penser que l'activité volcanique, tectonique, l'érosion, le rayonnement cosmique va, avec les milliards d'années, former ce vélo? Il me dit, ben non. Alors je lui demande, mais on est plus ou moins complexe qu'un vélo? On est plus ou moins élaboré qu'un vélo? Et là, il me dit, ah tiens, c'est pas idiot ce que tu dis là, j'avais jamais réfléchi comme ça. Je lui dis, mais pourquoi t'as jamais réfléchi comme ça? C'est quand même des questions de base. Le moindre brin d'herbe est d'une complexité et d'un raffinement technologique infiniment supérieur à un vélo ou un smartphone, n'importe quoi. Il me dit, ben, là où je suis, tout le monde raisonne comme ça et tout le monde méprise un petit peu la religion, donc je ne m'étais pas posé la question, quoi. Et Thomas, lui, se pose la question et je trouve ça très beau. Je trouve ça très beau. Et je trouve que quelle que soit notre orientation, athée, agnostique, croyant, c'est bien de garder l'esprit ouvert et d'aller chercher les éléments et de ne jamais arrêter d'aller chercher.
2: Et toi, Élise, le texte qui te marque?
3: Moi, c'est la partie qui parle de Marie. Marie, elle est venue, alors là, le texte ne le dit pas, il faut regarder un peu avant, elle est venue pour embaumer le corps de Jésus. Donc, c'est ce qui se faisait à l'époque. Imaginez, hein, il a été mis sur une croix comme le dernier des criminels, on a descendu son corps, et là, elle vient un peu discrétos pour rendre les honneurs au corps de Jésus, de cet homme qui a changé sa vie. Marie de Magdala, Marie Madeleine, voilà, c'est quelqu'un, on sait, Jésus a un impact très très fort et c'était un ami proche. Donc vraiment, elle vient avec toute sa peine pour faire ce que les autres n'ont pas. Ses disciples, ils ne sont pas là, hein, ils sont planqués dans une maison. Elle, elle vient et on va la voir, les soldats romains vont la voir, elle va devoir demander le droit de rentrer dans le tombeau pour prendre soin de ce corps. Et là, le corps n'est pas là. Et donc, elle se fait sa propre idée rationnelle de ce qui s'est passé. Quelqu'un a enlevé le corps et ça me touche, c'est presque pitoyable, dans le bon sens du terme. Pas... Elle va aller voir les gens, elle va voir les anges, elle va voir Jésus, elle, qu'elle prend pour un jardinier, tellement elle est focus sur son problème. Et c'est tellement triste, cette femme qui dit « Rendez-moi le corps de mon maître. Si tu l'as enlevé, s'il te plaît, juste rends-le-moi. » Tu sens toute sa détresse, tout... au point qu'elle ne voit pas que c'est Jésus. C'est quand Jésus dit son prénom que là, tout d'un coup, elle se rend compte que c'est lui et qu'il est ressuscité. Pour moi, c'est beau parce que ça rappelle que c'est dans la relation personnelle qu'on peut réussir à croire à l'incroyable.
2: C'est vrai.
3: J'ai trois dit, il a perdu son père. Moi, j'ai perdu mes grands-parents. Je pense qu'en plus, là, avec le temps qui est passé, si mes grands-parents passaient, je suis pas sûre, dans la rue, que je tilterais, parce que pour moi, ils sont plus là. Et s'ils disaient mon surnom d'enfant, la façon dont ils m'appelaient, là, je pense que mon cœur bondit, que mes yeux cherchent partout, que l'incroyable commence à devenir croyable. Et là, pour Marie, c'est ça, c'est ce moment où sa rationalité s'en va, parce que il faut dépasser le rationnel pour croire que Jésus est ressuscité. Et où c'est vraiment le relationnel qui fait que ça ne peut être que lui. Ça ne peut pas être un imitateur, ça ne peut pas être quelqu'un qui lui fait une sale blague. Elle sait que c'est lui. Moi, je sais que dans ma vie, je suis une rationnelle. Il y a des trucs dans la Bible où j'ai dû m'accrocher avec, parce que ma rationalité, de temps en temps, je me dis... Et c'est vraiment ce relationnel avec Dieu qui m'a permis de dépasser ça pour commencer à croire l'impossible, parce que je voyais la vérité de l'action de Dieu dans ma vie, où je ne peux dire que ben oui c'est toi maître, oui je crois que tu es ressuscité, oui ça change ma vie, oui ça la rend plus belle.
4: Mais ça me paraît absolument fondamental ce que tu dis là. Je crois qu'il faut avoir une conscience claire, on ne peut pas la développer maintenant malheureusement, mais il faut avoir une conscience claire et totale que notre rationalité n'est jamais qu'un outil de perception du réel qui a ses limites. Et alors qu'on a mis la rationalité au pinacle, au sommet de l'intelligence humaine, il y a des niveaux de rationalité ou des dimensions qui sont, disons, suprarationnelles, qui vont au-delà et on les mesure essentiellement à leurs fruits. Et ces fruits sont des fruits, en l'occurrence, des fruits relationnels, des fruits d'amour, qui produisent bien plus de résultats beaux et puissants dans ma vie que toute l'intelligence intellectuelle, technique que je peux déployer. Et on peut tous en déployer. On peut tous en déployer. Donc, cette culture ultra-rationaliste, moi, j'aime la rationalité, je suis aussi quelqu'un de rationnel. Mais je suis suffisamment rationnel pour percevoir les limites de ma rationalité.
2: Alors, j'ai une question. Vous avez répondu en partie avec certains éléments, avec Marie-Madeleine et Thomas. Mais dans quel état d'esprit étaient les autres disciples ?
3: Planqué !
4: En train de chialer.
3: Voilà.
2: D'accord.
4: Tout comme, non, moi, mais... tout comme moi, je le serais.
3: Exactement.
4: je serais planqué en train de chialer, les deux.
3: Ils se disent, c'est chaud pour nous, notre maître, il vient d'être crucifié.
4: Mais oui, ils y ont cru. Ils m'ont suivi pendant des années.
3: C'est ça, 3 ans à suivre quelqu'un que tu crois, il va devenir un roi, il va t'apporter du pouvoir, il va...
4: Il va régler les problèmes, chasser l'occupant romain, enfin voilà.
3: Et là, tout d'un coup, parce qu'il faut bien comprendre que quelqu'un qui est mis sur une croix, ça se faisait pas tant que ça. À l'époque des Romains, ça arrivait.
2: Heureusement.
3: Oui, mais ça restait... On le faisait une fois de temps en temps aussi pour bien faire passer les messages qu'on rigole pas avec l'armée romaine.
4: C'est ça.
3: Et principalement, c'était des meurtriers, mais des meurtriers où c'est sale. Enfin, aujourd'hui, on dirait des serial killers. Hein, ou les opposants politiques à Rome. C'est-à-dire des gens qu'on considère qu'ils sont dangereux pour l'intégrité de la paix romaine. Si quelqu'un, ton leader, est mis sur une croix... Ça pue pour toi. Les disciples, ils sont planqués. Ils disent parce qu'ils avaient peur des soldats romains, même pas des autres juifs. Des soldats romains, ils se disent, mais on est dans le collimateur, faut qu'on se fasse oublier. N'empêche qu'ils sont là. Et qu'ils sont ensemble, parce qu'ils auraient pu chacun repartir chez eux. Ils auraient pu chacun repartir chez eux, se planquer, certains en Galilée, parce que c'est loin de Jérusalem, et on... C'est, c'est, c'est

0: au quotidien, dans la vie de tous les jours.
1: En une phrase, ça ouvre mon horizon. Écoutez, en plus, j'ai la mauvaise idée de me tenir informé à peu près tous les jours, de lire les journaux, l'actualité, d'écouter la radio tous les jours. Et donc l'horizon qui m'est présenté, en plus, c'est pas le plus optimiste, c'est le plus... Enfin bref, entre la guerre en Ukraine, entre la planète qui se réchauffe, entre les catastrophes diverses et variées, on a l'impression que l'horizon est bouché. Et la résurrection de Jésus ouvre complètement mon horizon. Ça n'enlève pas les difficultés, mais on les aborde différemment, en se disant, mais on va traverser ça. C'est pas la fin, quoi, voilà, ça ouvre un horizon, ça ouvre mon esprit.
0: D'un sujet très profond, vous avez réussi à m'éclaircir tout ça, je vous en remercie beaucoup. Merci beaucoup à toi, Jethro, pour tes explications. Merci beaucoup, Élise. Je vous remercie à tous de nous avoir suivis jusqu'au bout. Si vous avez, vous aussi, des versets de ce texte que je vais redire, qui est Jean 20, versets 11 à 29, des versets auxquels qui ont retenu toute votre attention, pardon, n'hésitez pas à nous le faire savoir et on reviendra dessus. Merci à tous et je vous souhaite une excellente semaine.
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1: Lorsqu'une catastrophe ou une situation d'urgence survient, la rapidité et l'organisation des secours peuvent faire toute la différence. Mais pour pouvoir intervenir efficacement, encore faut-il être préparé en amont avec des équipes formées, des partenaires mobilisés et des procédures bien établies. C'est justement l'objectif du NEMP, le National Emergency Management Plan, mis en place par ADRA Belgium. Et pour nous expliquer concrètement de quoi il s'agit et comment ce dispositif se construit sur le terrain, nous recevons aujourd'hui Jonathan Le Bouliot. Bonjour.
2: Bonjour.
1: Alors, vous êtes directeur d'ADRA Belgium. Alors, vous allez nous parler dans cette émission Parole solidaire du NEMP. De quoi s'agit-il exactement ?
2: Alors, le NEMP, c'est avant tout un outil qui permet à chaque bureau d'ADRA d'être réactif en cas de catastrophe. Donc, c'est-à-dire d'anticiper les potentielles catastrophes sur son territoire, les potentielles crises. C'est en fait une sorte de catalogue de scénarios, donc différents scénarios.
1: Donc vous devez anticiper ce qui pourrait se passer.
2: Exactement,
1: comme ça,
2: tout à fait. Sur base évidemment d'analyses, de statistiques, d'une connaissance aussi du territoire. C'est pas, on sort pas ça de notre chapeau, mais en analysant l'historique du pays, les tendances climatiques, les menaces et les différents rapports, on peut mettre 3, 4, 5 scénarios sur la table en disant en Belgique, par exemple, la prochaine crise, elle pourrait être soit inondation, soit canicule, soit blackout électrique. Ça, c'est des choses qu'on sait qui potentiellement peuvent arriver. Et donc, nous, on réfléchit à comment s'y préparer, quelles sont nos ressources, qu'est-ce qu'on va pouvoir faire, qu'est-ce qu'on va pouvoir mettre en place.
1: Alors, quand vous dites « nous, on réfléchit », c'est quoi, nous ? C'est ADRA ? Est-ce que vous pouvez nous expliquer exactement la configuration de cette réflexion ?
2: Oui, alors c'est une demande qui a été faite il y a quelques années de la part d'ADRA International, mais c'est chaque pays, chaque bureau d'ADRA qui met en place son propre NEMP, qui est évidemment connecté à sa propre réalité. Et évidemment, pour qu'on ait une standardisation entre les bureaux, on a un soutien ici en Europe, d'une personne qui est en charge de la réponse d'urgence européenne au sein du bureau d'ADRA Europe. Donc on n'est pas tout seul pour mettre ça en place, mais après on le met, on le colle vraiment à nos réalités et on peut connecter ce NEMP avec toute une série d'autres acteurs. Ça peut être d'autres bureaux d'ADRA qui viennent en soutien parce qu'ils ont de l'expérience dans tel ou tel secteur. Ça peut être évidemment nos églises adventistes qui peuvent être un soutien non négligeable en cas de catastrophe. Et donc chaque scénario va vraiment expliquer qu'est-ce qu'on va faire avec les moyens, vers qui on va se tourner, quel va être le budget de telle approche, quel va être le budget de telle autre. Et tout ça, évidemment, théorique, mais ça nous permet d'être prêts le jour où une catastrophe arrive. On a déjà le scénario plus ou moins correspondant, on l'adapte et on répond à l'urgence. En deuxième ligne, évidemment, parce qu'en tout cas, ADRA Belgique n'est pas prêt ou en tout cas préparé pour faire de la... On n'est pas les pompiers, on n'est pas des forces de l'ordre.
1: Et alors donc, pour être prêt malgré tout, comme vous le dites, et vous nous avez énuméré un peu les critères, ça veut dire que ça implique quoi localement? Avoir des partenaires, par exemple, si à l'autre bout de la Belgique, il y a une inondation, comment vous agissez?
2: Alors, il faut faire une cartographie. Donc, on cartographie quelles sont nos ressources disponibles dans quelle région de la Belgique. Alors, une des premières ressources disponibles, c'est évidemment nos églises et nos membres d'églises. Ça, c'est évident. C'est-à-dire que si une inondation arrive, à Verviers, comme ça a été le cas en 2021...
1: D'ailleurs, vous avez déjà vécu une situation similaire.
2: Exactement, tout à fait. Donc là, on connaît très bien le domaine. Eh bien là, l'église a servi de base arrière pour nos équipes de volontaires.
1: Qu'est-ce que ça veut dire, servi de base arrière?
2: Alors très concrètement, c'est là qu'on démarrait les briefings le matin avec les équipes de volontaires parce qu'on est venu donc en deuxième ligne pour aider à déblayer et à venir en fait aider les victimes des inondations.
1: Donc c'était votre QG pendant...
2: Exactement, c'était notre QG, on s'est donc servi des installations pour les équipes de volontaires. Équipes de volontaires qui étaient composées aussi de membres locaux qui pour certains avaient même eux-mêmes vécu les inondations. Donc voilà, ça c'est une première ressource, c'était le bâtiment, c'était la communauté locale. Donc ça c'est clairement quelque chose qu'on a inscrit dans le NEMP.
1: Ça veut dire que vous y mangiez, vous y dormiez aussi ?
2: Alors, on a pété jusqu'à dormir là-bas, parce que la Belgique est toute petite, donc on peut heureusement rentrer à chaque fois chez nous. Mais oui, on stockait le matériel, on avait du matériel lourd, des déshumidificateurs pour les maisons, des tenues, parce qu'il y avait des hydrocarbures en fait, qui avaient débordé dans les rues, donc il y avait tout du matériel lourd. On se retrouvait là-bas pour manger, on se retrouvait aussi pour faire les briefings le matin. Parfois aussi, s'il y avait des besoins un peu plus de confort ou de toilettes, parce que dans le centre de Verviers, tout avait été détruit, eh bien, on remontait à l'église qui était située un peu dans les hauteurs. Donc voilà, on s'est vraiment servi ça, en effet, comme QG. Et même la commune, finalement, parce qu'on essaye aussi de travailler avec les autorités locales, on ne travaille pas de manière autonome, est venu stocker du matériel dans l'église. Et voilà, ça fait partie de la façon dont on travaille, c'est de mutualiser les efforts et les ressources.
1: Donc finalement, ce réseau d'église est la force du réseau ADRA.
2: Très clairement, parce que dans une crise qui toucherait le pays, ils sont en première ligne. Ils connaissent le terrain, ils connaissent normalement leur communauté, et il y a aussi une vraie logique à utiliser les églises comme un lieu de secours, un lieu où on peut être en sécurité, un lieu où on peut trouver du réconfort. Ça a tout son sens, même d'un point de vue spirituel.
1: Et alors, vous êtes combien de personnel à ADRA Belgium, Jonathan Le Bouliot ?
2: Alors, en équivalent temps plein ou en personne physique ?
1: Comme c'est vous pas... voulez.
2: Alors, en équivalent temps plein, on est 2,25, on va dire oui. Ça comme ça. Mais dans les faits, on est 3 personnes. On a diminué un peu nos équipes cette année pour les réaugmenter l'année prochaine. Mais là, voilà, on est 3 personnes, donc c'est pas beaucoup.
1: Et alors, avec une si petite équipe, comment est-ce que vous arrivez à mettre en place un plan de sauvetage national ?
2: Eh bien, en étant un peu structuré, organisé, et en s'appuyant surtout sur des leaders. Donc, dans chaque église, on souhaite à l'avenir avoir une personne ressource qui est formée par nos soins, qui connaît le mode de fonctionnement du NEMP et qui peut mettre en place des activités au sein de son église en cas de catastrophe. Alors évidemment, elle ne va pas agir toute seule, elle va agir avec ADRA, mais ce sera la personne relais, la personne ressource sur place. Et on a aussi la fédération.
1: La fédération des églises adventistes.
2: Voilà, des églises adventistes, tout à fait, qui a différents pôles et notamment un pôle formation avec lequel on va travailler pour renforcer justement les compétences de nos membres en matière de réponse d'urgence.
1: Et alors, en termes de temps, quels sont vos objectifs pour mettre en place ce NEMP ?
2: Alors, la théorie est en place. Maintenant, la pratique est s'assurer que tout le monde est formé et tout le monde est à la bonne place. Là, on vise 2028 parce que ça prend du temps. On est une petite équipe. On travaille aussi beaucoup à l'international. Donc voilà, c'est pas facile.
1: Donc vous êtes une petite équipe de personnel professionnel, mais une grande équipe de bénévoles.
2: Oui, tout à fait.
1: On
2: peut dire ça comme ça, oui. Voilà. On a facilement, la dernière fois qu'on a dû agir sur le territoire, déployé une centaine d'adventistes sur le terrain en 24 heures. Donc ça, on a une capacité en tout cas de mobilisation assez, assez impressionnante.
1: Et alors, est-ce que développer ce NEMP sur le territoire belge, ça représente des défis pour ADRA Belgium ?
2: Ça représente des défis, oui, ça représente des défis parce que travailler avec des volontaires, c'est aussi travailler avec des gens qui ont une autre vie, qui ont d'autres réalités, mais c'est aussi se faire connaître par les institutions, c'est essayer de se positionner, de faire des consortiums, essayer de faire des collaborations avec des entreprises. Par exemple, là, on est en discussion pour avoir à disposition des hangars, par exemple, pour mettre le matériel qu'on a déjà. C'est beaucoup de coordination, beaucoup de discussions, beaucoup de préalables en fait et d'anticipation, et donc ça demande malheureusement du temps.
1: Merci Jonathan Le Bouliot.
2: Merci à vous.
1: Pour cet échange qui nous permet de mieux comprendre l'importance de l'anticipation et de la coordination dans des situations d'urgence. Et derrière ces dispositifs que vous souhaitez mettre en place, il y a aussi des femmes et des hommes engagés, des partenaires mobilisés, et puis une volonté commune de venir en aide à ceux qui traversent des moments critiques, parce qu'il faut bien le dire, c'est ça l'objectif.
2: C'est ça l'objectif, tout à fait.
1: Merci à vous de nous avoir suivis dans Paroles Solidaires. À très bientôt pour une nouvelle émission consacrée aux initiatives solidaires et humanitaires sur le terrain. À bientôt. Merci.
2: À bientôt.
1: Au revoir.
2: Merci.
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2: Parce que le gospel touche les cœurs et élève les âmes, voici Gospel Concert Live. Bill Gaither a eu 90 ans en mars 2026. Il est chanteur et compositeur américain de gospel. Il est l'auteur-compositeur de It Touched Me ou Because He Lives, des titres repris par de nombreux artistes et chorales. Bill Gaither, c'est aussi la voix basse du groupe Gaither Vocal Band, dont il est le leader depuis sa création. Et c'est à lui que l'on doit les GMA Dove Awards. Bill Gaither et Gaither Music Production ont permis au fil des années de développer et populariser la musique gospel à travers l'Amérique. Je vous propose de retrouver l'un des rassemblements d'artistes, un Homecoming Friends, du label Gaither Music, comme si vous y étiez.